0: Et en fait, il y a une règle de base quand on travaille sur ces sujets-là, c'est que au moindre doute, le doute doit bénéficier aux enfants et à leur protection. Donc en fait, un enfant, il est en danger, bien évidemment, dès lors qu'il va dénoncer des formes de violence, comme par exemple des coups, des humiliations. Mais un enfant dont on constaterait, par exemple, qu'il mange pas à sa faim, qu'il est pas soigné, il y a des défauts d'hygiène parce qu'on s'occupe pas de lui, etc. On va considérer qu'il est en danger au sens légal, et donc on va devoir envisager de l'aider en faisant remonter cette situation aux autorités.
1: Quelles conséquences les violences ont-elles sur un enfant?
0: Les conséquences, elles sont multiples sur les enfants. Il n'existe pas en santé de symptômes spécifiques du fait de vivre des violences ou d'être négligé. Il peut y avoir des conséquences sur la santé physique des enfants. Donc on peut avoir des enfants qui sont en mauvaise santé, qui prennent pas de poids ou prennent trop de poids, des enfants qui dorment mal, des enfants qui vont avoir des difficultés avec des maladies chroniques, par exemple, qui se développent et qui sont mal soignés. On peut avoir aussi des conséquences sur la santé plus psychique, plus morale, en fait, sur les enfants. Et ces conséquences, elles peuvent aller de syndrome d'anxiété, de stress, de troubles du sommeil, jusqu'à des symptômes plus graves, notamment des symptômes qu'on appelle le stress post-traumatique, qui sont des symptômes neurologiques liés au trauma. Le trauma, c'est les grandes peurs auxquelles on est exposé, notamment dans l'enfance, et ça va avoir des conséquences sur la santé psychique et plein de répercussions sur les enfants.

0: Que se passe-t-il après avoir signalé qu'un enfant était en danger ?
1: Alors, ça dépend. Déjà, il faut savoir qu'il y a deux façons de signaler un état de danger pour un enfant. Soit on a des inquiétudes, mais on n'a pas forcément connaissance du fait que cet enfant il a pu être exposé à une infraction pénale. Dans ce cas-là, on va faire une information préoccupante au service administratif du département. Soit on a connaissance du fait que cet enfant il a pu être victime d'une infraction. Par exemple, un enfant qui explique avoir subir des gifles ou avoir vivre des coups de poing, etc. à la maison. Et là, on va saisir le procureur de la République. Dans tous les cas, les suites de ces remontées d'informations, elles appartiennent soit à l'autorité administrative, donc au conseil départemental, qui par exemple va mettre en place une enquête sociale, soit au service de la justice, donc les services du procureur de la République, qui pilotent les services des policiers et des gendarmes, qui eux peuvent mettre en place une enquête et voir ce qu'il en est.
2: Que faire dans les cas d'une extrême gravité, maltraitance ou violence sexuelle sur un enfant ?
1: Les situations de violence les plus graves, et vous avez raison, les violences sexuelles, elles font partie des violences les plus graves, et notamment, je pense au viol qui est une infraction qui constitue un crime, donc ça fait partie des infractions les plus graves, doivent donner lieu à un signalement au procureur de la République ou à un appel au 17, c'est-à-dire aux policiers ou aux gendarmes, sans délai, c'est-à-dire rapidement.
3: Quelles sont les personnes qui s'occupent de tout ça ?
1: Il y a plein de personnes au sens large en fait, qui s'occupent de ces questions-là. Déjà, tous les professionnels, quels qu'ils soient, ça peut être des gens qui travaillent dans l'enseignement, ça peut être des professionnels de la santé, ça peut être des personnes qui gardent des enfants, ont un rôle à jouer et donc ont l'obligation de se former et de faire remonter des inquiétudes si ils ou elles en ont. Après, plus directement sur ces questions-là, il y a bien sûr les associations d'aide aux victimes. Donc, par exemple, le CIDFF, Centre d'information sur les droits des femmes et des familles où je travaille, mais il y a aussi d'autres associations d'aide aux victimes, dont le rôle est d'accompagner les victimes dans les démarches. Et puis plus directement, on peut évidemment parler des policiers et des gendarmes, qui sont là pour entendre les enfants quand ils sont victimes, avec des modalités précises d'audition. Et les magistrats, donc les juges, qui sont là pour piloter ces enquêtes, pour aussi conduire les procès quand il y en a, et rendre la justice.
0: Quels sont les 7 cas de maltraitance ?
1: Alors, les 7 cas de maltraitance, on peut parler des violences physiques, des violences psychiques, des négligences, des défauts d'hygiène. Ça peut être des violences verbales, des violences psychologiques. Il n'y a pas forcément de limite à 7 à ma connaissance, mais vous allez peut-être pouvoir compléter ça. Et c'est vrai que ce qui est important de rappeler, en tout cas, c'est que les violences, contrairement à ce qu'on peut penser, elles ne sont pas uniquement physiques. Elles peuvent être psychiques, le fait de mal parler à un enfant, le fait de le dénigrer, le fait de ne pas l'encourager, ne pas l'accompagner dans sa croissance, dans son enseignement, c'est une forme de violence.
0: Nous, on avait mis physique, sexuelle, psychologique, maternelle et financière, négligence, abandon, privation, discrimination, exposition à un environnement violent.
2: Comment reconnaître les signes de maltraitance ?
1: Les signes de maltraitance, ils sont multiples. En matière de protection de l'enfance, on va raisonner sur la base de ce qu'on appelle un faisceau d'indices. C'est-à-dire que je vous le disais tout à l'heure, il n'y a pas de signes spécifiques du fait de vivre des violences. Mais un enfant, par exemple, on peut l'observer, il y aura des signes très différents selon son âge. Par exemple, si on regarde les bébés, un bébé qui vivrait des violences ou des négligences, c'est un bébé qui va beaucoup pleurer. Ou, à contrario, ne pas du tout pleurer, rester mutique, un peu renfermé sur lui-même. Un bébé qui peut aussi avoir ce qu'on appelle les troubles de l'attachement, donc un bébé qui a du mal à se séparer du parent sexuel, par exemple. Chez les enfants, quand ils grandissent, après, ça va être assez rapidement ce qu'on appelle des violences à l'encontre des autres enfants. Ça doit nous interpeller dans le comportement. Ça peut être aussi des enfants qui font preuve de cruauté à l'encontre des animaux, des insectes, des enfants qui se referment sur eux-mêmes. Des enfants qui, par exemple, aussi parfois étaient propres, ne mettaient plus de couches, mais de nouveau ont des problèmes de dyspareunie, encoprésie secondaire, c'est-à-dire le fait de ne plus être propre à des âges où ils l'étaient. Il y a plein de signes en fait, qui doivent nous interpeller, mais même un enfant qui donne le change, c'est-à-dire qui est tout parfait sous tout rapport, des bons résultats scolaires, on ne peut pas exclure en fait, qu'il cache quelque chose. Et donc, c'est quelque chose qu'on doit toujours avoir en tête et finalement être en mesure de faire cette hypothèse auprès de tous les enfants ou adolescents qu'on rencontre.
3: Les auteurs de violences sur enfants sont-ils assez punis ? Et est-ce que la justice agit assez vite ?
1: Alors moi, mon travail dans une association d'aide aux victimes, c'est pas donner mon avis sur le fonctionnement de la justice ou de dire si les peines sont assez lourdes. En tout cas, le cadre juridique, il existe. Les sanctions, elles existent, c'est-à-dire que les violences faites aux enfants, elles sont prévues par la loi. Il y a un principe de légalité des peines qui veut qu'une peine, elle peut être prononcée si elle est prévue dans le code pénal. En l'occurrence, les violences faites aux enfants, elles sont dans le code pénal. Donc si elles sont commises par des adultes, c'est une circonstance aggravante si c'est un parent ou quelqu'un qui a un rapport d'autorité. Donc la loi, elle existe. Sur la question de l'application de la loi, de plus en plus, les juridictions, les magistrats sont mobilisés. Après, c'est aussi une question de moyens, c'est-à-dire que mener des enquêtes, ça prend du temps, il faut aussi des personnes pour le faire. Donc c'est tout ça qui nécessite qu'il y ait un bon partenariat et qu'il y ait un bon niveau de formation des professionnels qui sont là pour garantir la protection des enfants.
0: Pourquoi est-il important de sensibiliser aux violences faites aux enfants ?
1: Je pense que c'est primordial de sensibiliser les enfants et les adolescents pour leur expliquer que ce qu'ils vivent, c'est quelque chose qui tombe sous le coup de la loi, qui est interdit par la loi. Souvent, chez les enfants et les adolescents, il y a une croyance qui est que le parent ou les parents, ils ont des droits un peu différents des autres adultes au titre de l'autorité parentale et que, par exemple, le fait de mettre une claque, bah, ça peut faire partie d'une façon d'éduquer ses enfants. Au regard de la loi, c'est faux. Donc notre travail, à nous, les juristes ou les associations, c'est d'expliquer que le parent, même s'il a une forme d'autorité éducative, ne doit pas avoir recours à des formes de châtiment, à des formes de violence, parce que ça, c'est interdit par la loi. Donc on sensibilise les enfants et les ados à ça. Et après, sensibiliser bah, le grand public pour que les gens soient choqués par ça, parce que pendant longtemps, on n'a pas été choqués par les violences faites aux enfants, et il y a encore beaucoup de choses à faire, et que les gens, aujourd'hui, soient de plus en plus sensibilisés pour qu'ils se mobilisent et pour qu'on soit choqués, bouleversés par les violences faites aux enfants, et qu'on ne s'habitue pas à l'idée qu'en France, il y a un enfant qui meurt tous les 5 jours dans sa famille, et puis que c'est comme ça. Non, ce n'est pas comme ça, et ça doit nous heurter, ça doit nous mobiliser. Et enfin, en tant que professionnel, il faut qu'on soit formé au repérage. C'est-à-dire qu'il faut qu'on ait les bonnes lunettes, il faut qu'on puisse se dire, bah, un enfant ou un ado qui a tel comportement, qui présente tel signe, c'est quelque chose qui doit nous mettre la puce à l'oreille et qui doit nous conduire à lui proposer notre aide.
2: Quels sont les défis rencontrés par les professionnels lorsqu'ils doivent signaler une situation de maltraitance ?
1: Il y a plein de défis. D'abord, le premier défi, c'est de comprendre qu'on est face à une situation de maltraitance. Ça veut dire déjà, le premier défi, c'est d'être formé et d'arriver à se dire « Ok, je suis face à une situation qui tombe sous le coup de la loi et qui m'oblige en tant qu'adulte, donc professionnel ou citoyen, citoyenne, à agir. » Donc déjà, il faut bien comprendre ce que sont les violences et quelles sont nos obligations en tant qu'adulte et en tant que professionnel. Premier défi, c'est l'information, la formation. Le deuxième défi aussi, c'est savoir comment faire. C'est-à-dire, si je sais qu'il y a une violence, ok, mais comment je fais ? À qui je m'adresse ? Comment je procède ?

0: que c'est pas nous, professionnels, qui faisons une remontée, qui décidons des suites à tout ça. C'est d'autres professionnels dont c'est le métier. Et donc, il faut être aligné avec cette idée, être au clair avec cette démarche-là pour finalement ne pas avoir peur de faire les choses.
1: Pourquoi certains enfants ont-ils du mal à dénoncer les violences commises par leurs parents ?
0: Il y a plein de raisons à ça. La première, c'est que ce sont leurs parents. Et donc, il y a aussi, dans une famille, des sentiments d'affection et souvent d'amour. Donc, dénoncer un parent pour un enfant, c'est souvent faire avec l'idée de trahison. Donc, les enfants, eux, ils ont l'idée que, en fait, en dénonçant les violences, ils trahissent un parent. Donc, ça peut être ça, un jeu de ce qu'on appelle le conflit de loyauté. C'est un vrai sujet. Donc, c'est des choses qu'on essaye de travailler avec les jeunes, avec les ados, les enfants, en leur disant qu'en fait, dénoncer un comportement, c'est pas dénoncer un individu dans son entièreté. C'est pas parce qu'un parent, il est violent que c'est une mauvaise personne. Par contre, ses actes, ils tombent sous le coup de la loi et eux, ils sont punissables, ces actes. D'accord ? Donc, distinguer, en fait, les actes de l'entièreté de la personne. Et puis, les enfants aussi, ils ont peur de ne pas être entendus. Et parfois, ils ont raison d'avoir peur parce qu'on n'est pas toujours entendu quand on est une victime. Ça suppose d'être bien accompagné, d'être bien informé. Donc, il faut qu'on puisse entendre, en fait, les appréhensions des jeunes, des ados, des enfants pour pouvoir les rassurer, mais de façon lucide. On ne peut pas dire à un enfant « Vas-y, parle et tout va bien se passer derrière ». C'est quelque chose qui, parfois, est un parcours compliqué. Il faut qu'on soit lucide là-dessus, il faut qu'on les accompagne tel qu'il se doit, en fait.
1: On avait rajouté que si on avait besoin d'informations, il y avait le site SOS Enfance en Danger, que pour les numéros d'urgence pour ça, on avait le 114, au cas où ils soient sourds ou malentendants, et le 119 pour les enfants maltraités.
0: C'est des bonnes ressources et c'est des choses sur lesquelles il faut communiquer, donc je vous remercie. Après, à côté de ça, il y a aussi tous les adultes qui sont autour de nous, en fait, qui sont, qu'on peut aussi activer, qui sont de mieux en mieux formés. Ça peut être un professeur, ça peut être un médecin, ça peut être quelqu'un d'autre de la famille qui puisse être en confiance. Et puis les associations aussi, de façon plus, je dirais, extérieure à la famille, qui peuvent être des relais, en fait. Donc tout professionnel, ça peut aussi être un ami, un jeune ou un enfant. Il y a aussi des situations où les jeunes et les enfants sont sensibilisés, apprennent que leurs amis vivent des violences et font remonter aux adultes. Donc, de toutes les façons, en fait, inciter les jeunes à parler, les enfants à parler. Mais derrière, il faut être à la hauteur de leur confiance et de cette parole. Il y a un vrai défi là-dessus.

0: Donc, nous allons commencer les questions. Selon vous, où s'arrête la séduction et où commence le harcèlement ?
1: La limite entre ces deux termes, ça va être la limite de la loi. En fait, séduire quelqu'un, le draguer, etc., c'est pas interdit par la loi. Harceler, c'est-à-dire se montrer insistant ou insistante et avoir, au regard de la loi, des comportements qui ont pour objet ou pour effet une dégradation de la situation de la personne qui en est victime, ça tombe sous le coup de la loi. En clair, la question notamment de l'insistance, de la répétition, du mépris, de l'absence de consentement, ça va nous aider à distinguer les choses. Et c'est super comme question parce que souvent, on nous dit « Oui, mais la lutte contre les violences faites aux femmes, ça va au final interdire la drague. » Non, pas du tout. On peut très bien

0: tenter de se draguer les uns les autres, les unes les autres, c'est pas une difficulté. Mais à partir du moment où il y a un refus, ben on s'en tient là.
1: Quelles peuvent être les conséquences psychologiques d'un viol sur une victime ?
0: Le viol, ça fait partie des infractions les plus graves. On parle, c'est quelque chose qui est criminel. Et effectivement, au niveau de l'impact sur la santé des personnes, la santé physique, mais aussi la santé psychique, c'est quelque chose qui est assez ravageur. On parle notamment de trauma. C'est-à-dire le trauma, c'est quelque chose, c'est une façon dans laquelle notre cerveau réagit face à une grande peur. Et le viol, les agressions sexuelles font partie des choses les plus inquiétantes, qui font le plus peur et qui ont le plus d'impact psychique. À titre de comparaison, si on fait l'IRM d'une personne qui a été victime de viol, on va trouver des points de comparaison et des similitudes avec l'IRM d'une personne qui revient d'un territoire de guerre, d'un soldat par exemple qui revient d'un territoire de guerre, et on va retrouver des conséquences similaires sur le cerveau. C'est vous dire à quel point c'est choquant, hyper traumatisant de vivre un viol. Et ça, c'est quelque chose qu'il faut rappeler parce que ça va avoir des conséquences sur le comportement des victimes. Et si on n'est pas formé à ça, on va se dire que tout simplement, cette personne, elle est bizarre. Et si elle est bizarre, on ne va pas la croire. Et ce serait une grave erreur.
1: Quel rôle peuvent jouer les proches pour aider une victime ?
0: Le rôle des proches, il est important. C'est un rôle de soutien, d'abord d'écoute. Les proches, dans l'idéal aussi, le rôle, c'est de dire « je te crois ». Et ne pas remettre en doute la parole d'une victime, parce que je pense que les victimes, elles ont besoin qu'on les entende, qu'on les croit et qu'on leur dise qu'on les croit. Les proches, ils peuvent aussi avoir un rôle de témoin s'ils ont assisté à une agression. Et puis, ils peuvent avoir aussi un rôle de soutien, d'accompagnement pour orienter les victimes vers les relais possibles, notamment les associations d'aide aux victimes.
1: Que pensez-vous de la manière dont la justice traite les affaires du viol ?
0: Mon travail ici, qui représente une association d'aide aux victimes, c'est pas forcément de donner mon avis sur le fonctionnement de la justice. Ce qu'on peut dire toutefois, c'est que depuis les années 2019, 2020, depuis également le mouvement MeToo, il y a clairement un avant et un après, et qu'en France, dans les juridictions, mais plus globalement dans tous les services, il y a une prise en considération qui est quand même conséquente sur la question des violences faites aux femmes, et en particulier des violences sexuelles. À côté de ça, on voit que la loi, elle évolue aussi. Donc il y a, au-delà des juridictions, il y a aussi le législateur qui tient compte de ces questions-là et qui réforme la loi dans l'intérêt des victimes, notamment en intégrant la thématique du consentement, mais aussi en rappelant que, par exemple, le viol entre époux existe et que le devoir conjugal n'existe pas. Donc ça, c'est des choses qui ont été rappelées dernièrement en France. C'est une actualité qui a 1 ou 2 ans et c'est quelque chose qu'on doit rappeler, donc il y a quand même de réelles avancées.
1: Pourquoi est-il important de savoir dire oui ou non ?
0: C'est important de savoir que notre consentement en tant que femme, il est important et qu'on a le droit de donner notre avis. Après, on doit effectivement, dans l'éducation des filles et des garçons, expliquer l'importance de savoir dire oui, dire non, se positionner. Mais par contre, il faut être vigilant à se dire que la question de la lutte contre les violences faites aux femmes et les violences sexistes et sexuelles ne passe pas par un changement de position de la victime. C'est-à-dire, le combat, il ne sera pas gagné si on apprend aux filles à plus dire oui ou plus dire non. Le combat, il est aussi gagné si on apprend aux garçons et aux hommes à s'arrêter, à respecter les limites et à respecter la loi, d'abord et avant tout. Donc, dire oui, dire non, oui, c'est important, notamment sur la confiance en soi, sur la capacité de se positionner face à quelqu'un ou face à une situation. Mais en aucun cas, la capacité de savoir dire oui ou non ne vient dire quelque chose de la victime. Et on ne doit pas résumer les choses à ça aussi. Par contre, là où c'est capital, c'est d'apprendre aux personnes, et aux hommes en particulier, à écouter le oui et le non, et à se tenir à ça.
1: Pourquoi est-il important de parler du viol et du harcèlement à l'école ?
0: C'est important parce qu'aujourd'hui, les violences sexuelles dans la société, elles sont malheureusement très courantes, que c'est quelque chose qui concerne beaucoup de personnes dans la population en général, énormément de femmes en particulier, et beaucoup d'enfants dans leur quotidien. Sur la question des violences sexuelles faites aux enfants, on se rend compte que majoritairement, les enfants qui vivent des violences sexuelles, et en particulier dans leur famille, donc on va parler notamment de violences incestuelles, ce sont des enfants qui vivent des violences avant l'âge de 10 ans, et de façon répétée. Donc plus on en parle, plus on pose le cadre, plus on apprend aux enfants aussi à avoir conscience de leur corps, parler du consentement, la thématique effectivement du oui, du non, de mon corps m'appartient, et personne n'a le droit d'y toucher, plus on pourra faire un travail de sensibilisation efficace.
2: En quoi le harcèlement peut-il conduire à des viols plus graves ?
0: C'est ce qu'on appelle, dans les courants féministes, le continuum des violences sexistes et sexuelles. C'est-à-dire que des formes de violences comme le harcèlement Harcèlement qui peut être un harcèlement de rue ou du sexisme dans le quotidien, un peu banalisé, c'est quelque chose qui, s'il s'établit, s'il n'est pas sanctionné, s'il n'est pas dénoncé, eh bien, il peut conduire à des formes de violence plus graves, parce qu'en fait, l'agresseur, il va évoluer dans un sentiment d'impunité, c'est-à-dire un sentiment de dire, bah, là, j'ai harcelé la personne, je lui ai dit une injure sexiste, sans conséquence, bah, en fait, demain, je vais pouvoir aller plus loin, sans conséquence aucune. Et donc, lutter contre des formes de violence comme le harcèlement, le sexisme dans la rue, etc., c'est pas quelque chose, c'est pas un caprice féministe, en fait, c'est de se dire, attaquer le sexisme et les violences sexistes à la base pour éviter le continuum des violences sexistes et sexuelles, c'est-à-dire en arriver à des formes de violence beaucoup plus graves, et notamment le viol, les féminicides, la prostitution, etc.
1: Quels sont les obstacles majeurs auxquels une victime fait face lorsqu'elle doit entamer ses démarches médicales après un traumatisme ?
0: Dans ce genre de situation, les difficultés qu'elle peut avoir au niveau médical, bah, c'est déjà de trouver un médecin. Ensuite, quand on a trouvé un médecin ou un psychiatre, de trouver quelqu'un qui soit formé à comprendre pas uniquement les lésions physiques, mais comprendre aussi que les violences sexistes et sexuelles, elles ont un impact traumatique très particulier et très grave, tel que je l'ai décrit tout à l'heure. Donc c'est de pouvoir trouver de la ressource formée et quelqu'un qui puisse être de confiance sur la durée.
1: Comment réagir si une personne est atteinte de viol ?
0: Si on a connaissance dans notre entourage de quelqu'un, d'une amie par exemple, qui a été victime de viol ou qui nous parle de viol, la réaction qu'on préconise dans l'idéal, c'est vraiment une réaction soutenante où on lui dit, je le disais tout à l'heure, qu'on la croit. C'est-à-dire pas chercher à faire une petite enquête privée, c'est pas l'objectif. Les victimes de violences sexuelles, elles ont besoin qu'on leur dise qu'on les croit. Elles ont besoin d'être considérées, elles ont besoin d'être accompagnées et pas d'être remises en doute, d'accord ? Croire une victime, ce n'est pas remettre en compte la présomption d'innocence des auteurs, puisque ça, c'est un droit fondamental en France, qui est la présomption d'innocence, mais ce n'est pas parce qu'il y a la présomption d'innocence à l'égard des auteurs mis en cause qu'on ne peut pas accorder une présomption de bonne foi aux victimes. Donc on peut lui dire « je te crois, je t'accompagne, je te soutiens, je serai toujours là » et le parcours va être compliqué. Et on va te soutenir pour pas que tu sois seule.
1: Quelles sont les limites actuelles au système judiciaire qui explique que beaucoup de plaintes soient classées sans suite ?
0: Oui, effectivement, c'est une réalité statistique. Il y a beaucoup de classements sur les plaintes pour viol ou violence sexuelle de façon générale. Ça peut s'expliquer de plein de façons, notamment aussi des ressources nécessaires pour faire les enquêtes, du niveau de formation des personnes qui enquêtent et qui conduisent les procédures. Il y a plein de raisons qui peuvent l'expliquer. Et puis, au-delà de ça, il y a aussi, encore aujourd'hui, en France et en Europe, ce qu'on appelle la culture du viol et un défaut de formation sur les violences sexistes et sexuelles et sur le continuum des violences. C'est-à-dire de considérer que les violences sexuelles sont parmi les violences les plus graves et qu'elles appellent une réponse à la hauteur. Donc, en clair, mettre le paquet derrière ça. Donc, les choses, elles évoluent favorablement, mais il y a effectivement un ensemble de raisons qui font qu'aujourd'hui, il y a un taux de classement qui est assez conséquent et qui questionne. Les choses, elles évoluent aussi. Je pense que le vrai enjeu aujourd'hui, alors qu'il y a pu être, il y a 10-15 ans, la libération de la parole des victimes, aujourd'hui, il est la qualité de l'écoute de la parole des victimes. En fait, les victimes, elles parlent. Je pense qu'elles parlent, je pense qu'elles crient même leur douleur, les violences dont elles sont victimes. Après, il faut qu'on sache les entendre et les accompagner de façon adaptée, en fait, à la hauteur de leurs besoins.

0: Les violences faites aux femmes et aux enfants. Cette émission est à l'initiative des secondes SAPAT du lycée agricole Olivier Dessert que nous remercions. SAPAT, c'est service à la personne et au territoire. Un grand merci également à leur invité, Marine Arès du CIDFF Ardèche, à Nathalie Martin, leur enseignante d'éducation socio-culturelle, et à la région Auvergne-Rhône-Alpes qui a soutenu ce projet d'éducation aux médias et à l'information. 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Et pour toute question sur vos droits, n'hésitez pas à contacter le CIDFF Ardèche.
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1: Aujourd'hui, nous poursuivons la série Découverte des métiers et des entreprises avec Monsieur Azema, directeur chez Bosch et Lomb. Bonjour Monsieur Azema.
2: Bonjour.
3: On commence par une petite présentation. Pourriez-vous nous donner quelques informations sur vous ?
2: Alors, je m'appelle Cédric Azema, j'ai 52 ans, je suis marié, j'ai 3 filles qui ont passé leur bac au lycée Gimon et au lycée Assier.
1: On voudrait en connaître plus sur vos études.
2: J'ai eu en 93 mon baccalauréat, donc anciennement baccalauréat D, donc c'était mathématiques, physique avec une option biologie. À la suite de ça, je suis parti faire un DEUG technologie industrielle à Saint-Jérôme, à Marseille. Donc c'était quoi ce DEUG technologie industrielle ? Ben, c'était toujours pareil, la même base, c'est-à-dire mathématiques et scientifiques, avec une connotation plus orientée vers l'industrie. Et ensuite, j'ai intégré une école d'ingénieurs à Marseille, l'école polytechnique universitaire de Marseille, qui était une école d'ingénieurs généralistes, donc toujours pareil, sur la base scientifique, avec les maths, avec la physique, avec de l'automatisme et de l'informatique, mais là aussi orienté industriel avec des notions de management, des notions de finance, des notions de gestion organisationnelle de la production. Voilà mon parcours scolaire.
3: Alors, vous avez dit avoir fait un DEUG, j'imagine que c'est un acronyme, on peut savoir ce que ça veut dire ?
2: C'est un diplôme d'études universitaires générales, qui alors à l'époque se faisait en 2 ans.
3: Quel est votre parcours professionnel ?
2: Alors à l'issue de mon DEUG, de mon école d'ingénieur, donc j'ai fait mon service militaire pendant 10 mois, encore à l'époque on devait faire notre service militaire dans la sécurité civile. Et ensuite j'ai intégré mon premier poste qui était dans une papeterie où on fabriquait des papiers sulfurisés, donc à vocation alimentaire, dans la Dordogne, où j'étais responsable conditionnement et expédition. J'ai fait 3 ans dans cette usine. Ensuite, je suis parti sur Grenoble, où j'ai travaillé pendant 2 ans en tant que directeur de centre de distribution à La Poste, où j'ai fait 2 ans. Après, je suis parti sur Lyon pendant 2 ans, où j'ai été responsable production et maintenance dans une usine. Et en 2007, j'ai intégré l'usine de Bosch et Lomb à Aubenas.
1: En quoi consiste votre poste ?
2: Je suis directeur de site sur Bosch et Lomb Aubenas. Voilà mon poste actuel. Ça consiste à gérer, on va dire, tout ce qui se passe sur le site et à faire qu'on aille tous dans la même direction, avec des principaux objectifs qu'on détaillera un peu plus tard, qui sont faire de la qualité, puisqu'on est un site où on fabrique des médicaments, des collyres pour les yeux. Donc la qualité, c'est essentiel. C'est aussi parler de volume, parce qu'on s'engage sur des volumes à faire annuellement. C'est aussi s'engager sur la partie ressources humaines. C'est aussi s'engager sur la partie finance. Donc voilà, le poste de directeur de site est vraiment un poste global qui va gérer toute la vie du site.
3: Qu'est-ce qui vous plaît dans votre travail ?
2: Alors, ce qui me plaît, le premier point qui me plaît, c'est l'aspect humain. Parce que de toute façon, je pense que c'est la base de tout, la communication, être proche des gens, discuter avec les gens. Donc l'aspect humain, c'est vraiment essentiel dans mon poste, d'être à l'écoute, de comprendre quelles sont les difficultés ou les points positifs que chacun peut avoir. Donc ça, c'est le premier point qui me plaît beaucoup dans mon poste actuel. Le deuxième point, c'est prendre des décisions. Ça, c'est important. C'est d'avoir le courage de prendre des décisions. C'est jamais facile parce qu'on peut se tromper, mais on a le droit à l'erreur. Donc ça, c'est le deuxième point que j'apprécie beaucoup, c'est de prendre des décisions collectivement ou tranchées, c'est-à-dire prendre une décision, prendre un avis, différents avis et finir par la décision finale. Ça, c'est important. Et le troisième point, c'est d'être actif. C'est vraiment de participer à la vie de l'usine et au futur de l'usine pour construire justement les décisions stratégiques qui vont permettre à l'usine de se développer.
1: Comment avez-vous évolué dans l'entreprise ?
2: Alors, quand je suis rentré en 2007, j'ai été embauché pour être responsable de 2 lignes de production, unidose et multidose. En 2010, on m'a proposé de devenir responsable production, de toute la production au niveau global, donc avec plus de 100 personnes à gérer. En 2018, j'ai évolué vers un autre poste qui était la partie supply chain. Alors supply chain, c'est quoi ? C'est tout ce qui est distribution, service client, planification, magasin. Donc un poste beaucoup plus ouvert, on va dire, vers nos clients, vers nos patients et vers l'Europe, voire le monde. Et en début d'année, on m'a proposé le poste de directeur de site.
1: Vous avez accepté tout de suite ou vous avez hésité ?
2: C'est une bonne question. Il y a eu un temps de réflexion familiale parce que ce poste m'engage moi, mais engage toute la famille parce que ça prend beaucoup de temps. Ça prend mes journées de 7h du matin jusqu'à 19h, voire 20h, voire plus tard. Donc ça a été une décision familiale qu'on a prise. mais j'ai pas trop hésité. J'ai pas hésité longtemps parce que c'était dans mon choix de carrière, c'était dans mes aspirations de devenir directeur de site. Et pour ce site-là particulièrement, parce que j'apprécie beaucoup ce site, donc j'ai pas hésité longtemps.
3: Il faut bien sûr aborder le sujet de l'entreprise pour laquelle vous travaillez. Qu'est-ce que produit Bauchet Lomb ?
2: Alors Bauchet Lomb, si on prend d'un point de vue global, il y a 3 divisions dans Bauchet Lomb. Donc il y a un groupe américain, dont la maison mère est à Rochester aux États-Unis. Donc il y a 3 filiales. La première, c'est tout ce qui est contactologie, c'est-à-dire fabrication des lentilles de contact et des solutions pour nettoyer les lentilles de contact. La deuxième division, c'est chirurgie. Donc c'est des implants oculaires et du matériel pour faire les opérations. Et la troisième filiale, c'est la partie pharma. Bauchet Lomb Aubenas, on est dans cette partie-là. C'est tout ce qui est production de produits collyres et ophtalmiques, médicaments ou dispositifs médicaux.
1: Depuis quand l'entreprise existe-t-elle ?
2: Il y a deux choses. Il y a Bauchet Lomb, existe depuis 150 ans. Et l'usine d'Aubenas, ou Bauchet Lomb Chauvin, existe depuis 100 ans. On a fêté il y a 2 ans les 100 ans de l'ère industrielle sur le site d'Aubenas.
3: Quelle est l'étendue de l'entreprise dans le monde ? Où est-elle implantée ?
2: Bauchet Lomb est implantée de partout, couvre tous les continents. Et après, si on fait un focus un peu plus sur la branche pharma, puisque c'est celle qui intéresse l'usine sur Aubenas, il y a un site à Tampa, en Floride, aux États-Unis. Il y a un site à Berlin, en Allemagne. Il y a un site en Chine. Et il y a un site en France, à Aubenas. Donc il y a 4 sites pharma dans le monde.
1: Y a-t-il d'autres organisations liées à Bauchet Lomb ?
2: Alors effectivement, il y a d'autres organisations caritatives telles que la Fondation Bauchet Lomb qui est là pour aider quelques associations, mais sinon pas à ma connaissance.
3: On apprend sur votre site que les valeurs de l'entreprise sont la passion, la persévérance et l'innovation. Comment ces valeurs sont-elles retranscrites sur place ?
2: Effectivement, ce sont des valeurs qu'on essaye d'avoir tous les jours, qu'on doit avoir tous les jours. Et nous, comment on le transcrit chez nous ? On va dire qu'on le transcrit par différents biais. Le premier biais, c'est le respect. Le respect, ça c'est très important, le respect de ce que l'on fait, parce qu'on fabrique des médicaments, donc derrière c'est pour aider des patients qui ont des pathologies, donc qui sont malades. Donc le respect de ce que l'on fait, le respect bien sûr humain, ça c'est très important. Le deuxième aspect, c'est la partie détermination. Il faut qu'on soit déterminé en ce que l'on fait, qu'on croit en ce que l'on fait. Et ça, c'est important de donner du sens à ce que l'on fait. Et bon, comment on fait des médicaments, bien évidemment, ça a un sens là-dessus. Et le dernier point, c'est la bienveillance. Bienveillance, c'est ce que je disais tout à l'heure, la base, c'est quand même l'humain. D'avoir cette bienveillance, d'être à l'écoute tout à chacun, des collaborateurs, des managers, des dirigeants. Donc d'être bienveillant, d'écouter, de comprendre et de répondre. Voilà comment on transcrit ça sur le site d'Aubenas.
1: Lors de nos recherches pour cette interview, nous avons regardé l'évolution historique de l'entreprise et vous citiez le groupe Chauvin. Qu'est-ce que c'est et quel est son lien avec Bauchet Lomb ?
2: C'est parti d'un pharmacien sur Aubenas. C'est parti d'un pharmacien qui s'appelait Blache, qui avait une pharmacie dans les années 1890 à peu près. En 1909, Chauvin a racheté cette pharmacie et a commencé à construire l'histoire du site. Parce qu'à l'époque, il faut se rappeler que les pharmaciens étaient des préparateurs en pharmacie, donc ils faisaient un petit peu leurs produits. Et Chauvin a fait, par exemple, une pommade qui s'appelle Vitamina, qui servait pour les yeux. Et donc, c'est comme ça qu'a commencé à se construire, on va dire, l'histoire de Chauvin, sur Aubenas, entre autres. Et en 2000, Chauvin a été racheté par Bauchet Lomb. Ça fait maintenant 26 ans qu'on a été racheté par Bauchet Lomb. Donc on a gardé le nom Bauchet Lomb Chauvin. Alors c'est plus des considérations, on va dire, sociales et économiques. Pourquoi on a gardé ces deux noms-là ? Et puis aussi parce que, au point de vue chez les patients, Chauvin, ça parle un peu plus que Bauchet Lomb. De toute façon, on le voit bien au niveau local, quand on dit qu'on travaille chez Bauchet Lomb, pas grand monde sait ce qu'on veut dire. Mais quand on dit on travaille chez Chauvin, là, les gens comprennent un peu plus. Pour ça, quel est le lien ? C'est que Bauchet Lomb a racheté Chauvin dans les années 2000.
3: De tous les points d'implantation de Bauchet Lomb, il y en a un qui est assez spécial, celui d'Aubenas. Quelle importance a l'usine d'Aubenas dans le développement de Bauchet Lomb en France et dans le monde ?
2: Beaucoup d'importance, on va dire, on va être Chauvin dans le sens français, beaucoup d'importance et on construit cela. Puis je dirais nos aînés ont construit ça parce que, comme on dit, ça fait 100 ans que l'ère industrielle sur le site d'Aubenas, donc on peut reconnaître et remercier déjà tous ceux qui sont passés avant nous et qui ont fait que l'usine a de plus en plus d'importance dans le groupe Bauchet Lomb. En gros, il y a quelques années, il y a plus d'une vingtaine d'années, par exemple, on a rapatrié des produits qui se fabriquaient en Angleterre, on les a rapatriés sur le site d'Aubenas et qui aujourd'hui représentent 60% du volume de ce qu'on fabrique. Donc ce qui a montré justement toute notre capacité, toute notre expertise et notre connaissance de fabriquer des produits. Donc c'est une reconnaissance du groupe qui a été fait il y a plus d'une vingtaine d'années. Et aujourd'hui, on s'inscrit dans cela encore en se disant pour le futur, on en parlera peut-être tout à l'heure, mais dans le futur, de construire ce futur-là en se disant, ben voilà, on veut passer dans les prochains mois qui arrivent des accréditations pour pouvoir vendre des produits aux États-Unis, pour construire ce futur-là avec des nouveaux produits ou les produits actuels, de pouvoir aller les vendre sur les États-Unis. Et ça, le groupe y croit beaucoup et du coup, permet à Aubenas, au site d'Aubenas, d'avoir une place de plus en plus importante au sein du groupe Bochelon.
3: C'est pas courant qu'une entreprise rapatrie sa production chez eux. Normalement, on voit plutôt l'inverse quand une entreprise expatrie sa production dans des pays comme par exemple la Chine. Qu'est-ce que vous pensez de ça ?
2: Tout à fait, c'est vrai que c'est pas commun. D'habitude, aujourd'hui, on voit beaucoup dans les médias ou autres que les entreprises ont plutôt tendance à fermer en France et à exporter ou faire fabriquer dans d'autres pays. Donc qu'est-ce qui fait que on soit plutôt dans le chemin inverse, de rapatrier des produits des États-Unis sur notre site en France? C'est d'une part grâce à notre expertise, à notre connaissance de ce que l'on fabrique et notre savoir-faire, ça c'est déjà un premier point. Et deuxième point, on est aussi, je dirais, moins cher que ce qui est fabriqué aujourd'hui aux États-Unis. Donc par ces deux biais ou par ces deux raisons, ce sont des opportunités qu'on se crée à rapatrier des produits plutôt en France. Et puis aujourd'hui, d'un point de vue politique aussi, on voit bien qu'on peut avoir des aides régionales ou de l'État à rapatrier des productions pharmaceutiques en France pour avoir une certaine souveraineté, c'est-à-dire de ne pas dépendre d'autres pays. On l'a bien vu lors du Covid ou lors des différentes crises que c'est compliqué aujourd'hui de faire fabriquer en Chine ou de faire fabriquer en Inde. Donc l'idée est quand même de rapatrier notre production en France.
1: Combien de salariés y a-t-il sur le site d'Aubenas ?
2: Alors, on est 282 CDI et à cela, on peut rajouter à peu près une quarantaine, entre 40 et 50 intérimaires.
1: Quel est l'âge moyen de vos salariés ?
2: Ouais, je pense qu'on est dans une moyenne d'âge aux alentours de 40-45 ans, ce qui est plutôt intéressant parce que ça permet d'avoir des jeunes qui amènent une culture différente, un savoir-faire différent et en même temps, on a des personnes avec un peu plus d'expérience qui permet justement d'asseoir cette expérience et ces connaissances, donc d'avoir un bon mix, comme c'est très intéressant. Et on peut continuer aussi sur la partie parité. On est 50% hommes-femmes, 50-50. Donc on a une très bonne parité sur le site d'Aubenas parce qu'on a à peu près plus d'une trentaine de métiers différents sur le site parce qu'on parle de la production, mais la production seule, je dirais, ne peut pas exister. Donc on a un laboratoire contrôle qualité, sur tout ce qui est physico-chimie, mais un contrôle qualité aussi microbiologie, on a de la qualité, on a de la distribution. Donc voilà, on a quand même beaucoup de secteurs d'activité qui fait qu'on a des gens pluridisciplinaires.
1: Vous venez de parler de savoir-faire. Y a-t-il des formations en interne ?
2: Alors sur la partie opérateur-production, on mise beaucoup effectivement sur une formation en interne. On ne demande pas forcément un diplôme particulier ou des connaissances particulières pour être opérateur de production chez nous. Bien entendu, il y a un basique, savoir lire, savoir écrire, et un savoir-être aussi important. Via des formations internes, on développe les compétences des opérateurs par tout un système de formation, par accompagnement, par des opérateurs expérimentés, par du contrôle qualité, par l'assurance qualité. Après, il y a d'autres postes où on va demander d'avoir des diplômes ou un bagage particulier. C'est-à-dire que si on veut être technicien de laboratoire en physico-chimie, on va demander quand même à ce que la personne ait suivi un cursus scolaire, voire universitaire, dans ce domaine-là. Donc ça va dépendre des métiers. En distribution, pareil, des collaborateurs de distribution, on va passer par un parcours de formation interne pour former la personne sur son poste de travail. Donc voilà, ça va être assez disparate suivant le poste que la personne doit tenir. Mais en tout cas, quels que soient les postes, il y a aussi quand même un parcours de formation interne pour que la personne se fasse au métier que l'on fait.
3: Comment sont répartis les salariés sur les différents postes de l'usine ?
2: Il y a plus d'une trentaine de postes, de métiers différents sur le site. Donc le plus gros en termes de volume, c'est la partie production avec plus de 120 personnes, à la fois faire de ce qu'on appelle de la fabrication, c'est-à-dire préparer le produit, mais aussi faire ce qu'on appelle de la répartition, c'est-à-dire transférer la solution dans des doses ou dans des bouteilles. Et à la fin, on a la partie conditionnement, c'est-à-dire prendre ces doses, prendre ces bouteilles et les mettre dans un étui avec des notices. Donc le plus gros du volume se situe là. Et après, on a Le deuxième gros volume, c'est la partie

0: le support, à la fois RH, finance, sécurité, EHS, voilà. Ça, c'est le quatrième gros pôle.
1: Vous avez parlé des postes de production. À quel point les postes de production sont automatisés ? À quel point utilisez-vous les machines dans votre usine ?
0: Alors, quand je suis arrivé en 2007, c'était des process assez manuels. Et durant ces 20 dernières années, on a beaucoup développé avec des robots qu'on a installés sur différents équipements, différentes machines, à la fois des robots, mais des systèmes de contrôle de vision aussi, pour contrôler, on va dire, la qualité de ce que l'on fait. Et je dirais que ce qu'on peut être fier sur le site, c'est qu'on a fait cela sans impact social, bien au contraire. On a continué à embaucher des gens. Depuis les 10 dernières années, on a dû embaucher plus d'une cinquantaine de personnes. Donc cette automatisation ou cette robotisation s'est accompagnée quand même d'une évolution sociale parce que nos marchés étant en croissance, eh bien, ça nous a permis de répondre à la croissance des marchés. Alors c'est sûr que le profil des gens ont changé parce que quand en 2007 on était sur du purement manuel, eh bien, il a fallu faire évoluer les gens vers de la robotisation, vers de l'automatisation. Donc on parlait de formation interne, alors là on a fait intervenir des formateurs externes pour former les opérateurs vers cette nouvelle technologie.
2: Donc c'était plus pour le confort des salariés.
0: Alors, par cette automatisation et robotisation, on a travaillé sur trois points. Effectivement, l'ergonomie, le confort des salariés, des collaborateurs, sur leur poste de travail. Mais ça nous a permis aussi de travailler sur la partie qualité, en renforçant des contrôles un peu plus systématiques de tout ce que l'on faisait. Et le troisième volet, c'est l'aspect productivité. Bien entendu, de mettre de l'automatisation et de la robotisation nous a permis d'améliorer la productivité de nos lignes et de sortir plus de volume dans un même temps.
2: Le monde pharmaceutique se doit d'être strict et rigoureux pour assurer la sécurité des clients. Quels sont vos protocoles vis-à-vis de l'hygiène afin de rendre les produits complètement sûrs à l'utilisation ?
0: Donc, ce qu'il faut savoir, effectivement, c'est qu'on produit des médicaments stériles. Ça veut dire qu'on est dans un environnement vraiment particulier. C'est-à-dire dans les zones où travaillent nos collaborateurs sont monitorés, ça veut dire qu'ils sont contrôlés à la fois d'un point de vue microbiologique, mais aussi d'un point de vue température, d'un point de vue risque de contamination particulière. Donc ce sont des environnements vraiment très contrôlés qui demandent à un collaborateur d'avoir une pratique d'habillage particulière. Donc c'est-à-dire qu'il doit se déshabiller avant d'entrer, il doit quitter tous ses habits civils, même ses chaussettes, et il doit mettre une tenue particulière qui, suivant l'endroit où il va travailler, sera des vêtements complètement stériles. Ça, c'est le premier protocole. Donc, un habillage particulier. Ensuite, il faut que, quand il travaille dans ces environnements-là, il faut qu'il ait une gestuelle particulière. Parce que ce qu'il faut savoir, c'est que dans cet environnement-là, la première source de contamination, ben, c'est l'être humain. Parce que tout le matériel qui se trouve à l'intérieur est stérilisé. Un peu comme dans les blocs opératoires, par l'autoclavage, c'est-à-dire que par de la chaleur, on va décontaminer tout le matériel qu'on va rentrer pour avoir zéro risque de contamination microbiologique. Donc le premier facteur de contamination dans ces environnements, ben, c'est l'être humain. Donc c'est pour ça qu'il faut faire attention à l'habillage, il faut faire attention à notre gestuelle. Donc c'est un poste qui est quand même assez exigeant. Et là, je dois saluer le travail de tous les collaborateurs qui travaillent dans ces environnements-là, parce que c'est quand même une charge assez importante, une charge sur le savoir-faire, sur le savoir-être, et puis une charge psychologique aussi, parce que ben, il peut y avoir un stress. Si vous êtes claustrophobe en travaillant dans ces environnements-là avec une tenue particulière, des lunettes, un masque, des gants, quoi, plusieurs gants même, ben voilà, ça peut être compliqué d'un point de vue psychologique aussi. Donc là, je salue complètement le travail de tous les collaborateurs dans ces environnements-là.
1: La production est-elle la seule activité de l'usine d'Aubena ?
0: Alors, c'est pas la seule activité. Alors, c'est sûr que, comme on dit, sans la production, il n'y a rien, mais sans les services support, il n'y a rien non plus. Hein. Il n'y a pas de production. Donc, comme je disais, la production, c'est le plus gros volume, on va dire. C'est ce qui va produire, c'est ce qui va sortir des unités. Après, il y a tout l'environnement contrôle, très important aussi, bah, de s'assurer de ce qu'on a produit, bah, c'est conforme par rapport à ce qu'on a déposé auprès des autorités sanitaires. Et on a un gros volet qui est la partie distribution, centre de distribution, qui est assez important aujourd'hui parce qu'on expédie dans 56 pays dans le monde. Pour 47% de ce qu'on expédie, c'est fabriqué sur le site d'Aubena, mais 53% viennent de l'extérieur aussi, c'est-à-dire qu'on achète des produits à l'extérieur qu'on va revendre sur les marchés français ou autres. Un exemple concret, c'est l'anti-moustique, la gamme 5-5, qui n'est pas fabriquée par le site d'Aubena, mais que l'on vend, que l'on distribue sous le couvert de Bausch & Lomb Chauvin.

0: Donc voilà, c'est une activité assez importante. C'est, je dirais, la deuxième grosse activité en termes de volume, le centre de distribution.
1: Et concernant l'avenir, quels sont vos plans pour le futur du site?
0: Ah, c'est de la croissance. La croissance, alors l'avenir, aujourd'hui on le voit avec d'une part l'intelligence artificielle, donc il faut qu'on construise et qu'on travaille avec cela. Pour une personne de mon âge, c'est compliqué, il faut s'y mettre, mais on compte beaucoup sur les jeunes pour nous apporter ce savoir-faire. Donc l'intelligence artificielle, je pense que va changer notre futur, notre façon de travailler. Alors pas nos façons de remplir nos flacons, mais ça changera pas, mais tout ce qui est l'environnement de travail, tout ce qu'il y a autour, tout ce qui est analyse, tout ce qui est investigation sur des défauts que l'on peut avoir ou sur comment on peut optimiser nos capacités de production et de contrôle, l'intelligence artificielle va beaucoup nous aider là-dessus. Donc l'avenir va se joue maintenant par rapport à ça. Après, l'avenir croissance, comme je l'ai expliqué, d'ici la fin de l'année, on espère avoir une certification pour pouvoir vendre des produits sur le marché américain. Mais ça devrait nous ouvrir des opportunités avec une croissance qui pourrait être très intéressante dans les années futures.
2: Nous avons été surpris d'apprendre que l'usine de Bena est la seule du groupe Bosch et Lomb implantée en France. Pourquoi est-ce l'unique site français et est-ce que d'autres sites sont envisageables?
0: Alors pourquoi c'est l'unique site français? Parce que historiquement, comme j'ai expliqué, il y a 100 ans, on a commencé l'histoire industrielle ici et on a pu développer des produits pharmaceutiques, médicaments sur le site de Bena. Et après, je pense que c'est plus historique, on va dire, d'avoir des sites pharma sur 3 continents sur 5, américains, européens, Asie. Et après, les autres sites industriels sur les autres branches, telles que Vision Care, chirurgie, effectivement, ça s'est plus étendu à l'extérieur. Alors, ce qu'il faut savoir, c'est que on n'est plus le seul site de production en France. Sur ces derniers mois, ont été rachetés 2 autres sites en France, mais plus sur la partie chirurgie, un site à Toulouse qui a été racheté et un site à Paris qui a été racheté pour tout ce qui est chirurgie et des implants oculaires. Donc on n'est plus le seul site industriel en France dans le groupe Bochelon.
1: Vous avez forcément déposé des brevets pour vos produits. Est-ce que vous avez constaté des contrefaçons?
0: Alors, je dirais qu'à ce jour, non, on n'a pas constaté de contrefaçon. Après, depuis quelques années, d'un point de vue européen, a été instauré de mettre de la sérialisation sur tous les produits que l'on fabrique. Alors, c'est quoi la sérialisation? C'est une identification unique du produit. Donc, c'est-à-dire que quand on va le mettre sur notre machine, qu'on va le produire, à la fin, on va y apposer un numéro d'identification dessus, qui va être remonté sur les bases européennes. Et le pharmacien, quel que soit où il se trouve en Europe, pourra scanner ce numéro d'identification et savoir si ça a bien été fabriqué par Bosch et Lomb au Bena ou si ce numéro est inconnu. Et donc, dans ce cas-là, il peut y avoir un risque de contrefaçon. Donc voilà. Donc il y a quand même des règles qui sont imposées, qui ont été mises en place depuis quelques années en France et en Europe pour éviter ou limiter ces contrefaçons.
2: Vous avez dit être présent sur 3 des 5 continents de la Terre. Pourquoi n'y a-t-il pas d'usines de production en Océanie et en Afrique? Est-ce que c'est parce que les usines ne seraient pas assez rentables?
0: Alors, je pense que c'est pas forcément lié à une rentabilité des usines, mais je pense que c'est lié surtout à la population. Quand je dis la population, c'est le nombre d'habitants. Donc c'est effectivement en Europe, sur le continent américain et sur le continent asiatique, il y a plus de personnes. Donc en termes d'être plus proche du nombre de la population, c'est plus efficace d'avoir des usines sur les 3 continents. Et là, on parle de production. Après, la distribution ou la vente se fait sur les 5 continents. On vend nos produits, comme je vous disais, sur plus de 56 pays dans le monde entier. Notre troisième gros marché pour Aubenas, je parle, hein, pour nos produits d'Aubenas, c'est le continent africain. Donc on fabrique ici et on envoie sur le continent africain nos produits.
2: Est-ce que vous prenez des stagiaires à Bosch et Lomb?
0: Alors, on prend beaucoup de stagiaires de troisième et de seconde dans le cursus aujourd'hui où il faut qu'ils fassent des stages d'une semaine ou de 2 semaines. Donc je crois que cette semaine, on a à peu près 8 stagiaires de seconde qui sont sur le site. Et après, effectivement, on prend des stagiaires, des apprentis. Alors ça peut être des apprentis dans leur cursus de diplôme d'ingénieur où ils vont faire une alternance entre l'école et l'industrie. Mais ça peut être des apprentis aussi, des stagiaires sur la partie pharmacien ou sur d'autres secteurs. Donc on a beaucoup d'apprentis et de stagiaires.
1: Et ça débouche sur des embauches?
0: Ça peut déboucher sur des embauches. J'ai en tête des gens qui sont rentrés en tant que stagiaires sur notre site et qui y sont toujours et qui ont même évolué, on va dire, sur le site. Et ça, c'est important aussi sur notre site, c'est qu'on essaie de promouvoir le développement interne, c'est-à-dire les évolutions internes, que cela soit horizontal comme hiérarchique. Horizontal, ça veut dire quoi? Ça veut dire qu'aujourd'hui, je travaille sur une ligne de répartition. Si un poste s'ouvre sur au contrôle qualité ou dans la validation ou sur un autre secteur, on peut candidater et on essaie de promouvoir justement ces évolutions horizontales. Et les évolutions verticales, ça veut dire quoi? Ben, il y a un poste qui se crée au-dessus de moi. Ben, on essaie aussi de développer ça et de favoriser ces développements internes verticales.
1: Vous recrutez régulièrement ou c'est globalement stable?
0: On recrute régulièrement, je dirais à peu près entre 5 et 10 personnes par an. Donc on est vraiment en croissance sur le site de Bena parce que nos volumes sont en croissance, nos volumes de production, mais nos volumes aussi d'expédition sont en croissance. Donc régulièrement, on embauche des personnes. Puis aussi, je pense que ce qui est important de comprendre dans un milieu scolaire, c'est déjà, d'une part, le droit à l'erreur existe. On peut se tromper, mais tout dépend de ce qu'on fait de cette erreur-là. Ça, c'est très important. C'est de savoir rebondir. Ça, c'est important. Et puis, le deuxième point, c'est le diplôme. Je dirais que quel que soit le diplôme que l'on a, quelles que soient les études que l'on a, ce qui est surtout important, c'est ce qu'on va en faire de cela. On peut être diplômé Bac plus 12, et puis derrière, ben, ne pas savoir quoi faire de son diplôme et à la fin, pas s'éclater dans ce qu'on fait dans la vie de tous les jours. Comme on peut ne pas avoir de bac et s'éclater dans la vie et s'épanouir et avoir des évolutions de carrière qui peuvent être importantes. Donc, je pense que c'est important dans ce sens-là aujourd'hui. Je parle d'aujourd'hui parce qu'en temps, le diplôme était très important. Aujourd'hui, il faut surtout avoir, alors c'est difficile quand on est jeune, de se dire mais qu'est-ce que je veux faire demain? Qu'est-ce que je veux faire demain et comment je veux y arriver? Et ça, le diplôme permettra d'y arriver. Mais c'est essentiel de se dire, j'ai un diplôme, qu'est-ce que j'en fais maintenant et qu'est-ce que je veux en faire?
1: L'interview touche à sa fin. Souhaitez-vous rajouter quelque chose?
0: Oui, je pense que c'est important. On est un site qui est assez majeur, on va dire, sur le bassin albenacien. On peut être fier. Moi, je suis fier, en tout cas, de ce site-là. Je suis fier de ce que l'on fait tous les jours sur ce site. Je suis fier des gens qui travaillent sur ce site. Et je pense que les gens peuvent être fiers de travailler aussi sur ce site parce que, comme je dis, on fabrique des médicaments avec un niveau de qualité exigeant, mais que l'on a. Donc, on peut être fier de ce que l'on fait tous les jours sur le site de Bena.
2: Nous clôturons cette émission avec la question traditionnelle. Que pensez-vous des radios en milieu scolaire comme InfoRC?
0: En tout cas, merci de votre invitation. C'est important et j'ai répondu positivement parce que c'est important ce que vous faites dans votre développement personnel, de savoir interviewer quelqu'un, de savoir poser les bonnes questions et puis d'avoir cette relation, on va dire, à la fois avec le milieu industriel, mais je pense que vous avez aussi des interviews sur les milieux sociaux, sportifs et autres. Donc, c'est de rencontrer des gens de différents horizons peut permettre de vous développer vous, mais aussi de développer vos auditeurs. Et ça peut aider à vos auditeurs à justement faire le point sur leur futur et à se poser les bonnes questions, de dire, ben oui, demain, j'aimerais bien m'orienter vers là ou m'orienter vers telle activité. Donc, je pense que d'avoir cette connexion scolaire et milieu professionnel ou milieu associatif ou milieu sportif, c'est très important.
2: C'était Merlin et Avan des lycées Gimont et Astier, deux stagiaires d'InfoRC.
1: Aujourd'hui, nous recevions M. Azema, directeur chez Bosch et Lomb. C'était un mosaïque spécial découverte des métiers et des entreprises.
2: Merci de vous être rendu disponible pour cette interview. Au revoir.
0: Merci pour votre invitation. Au revoir.
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2: Bonjour à toutes et à tous et bienvenue dans Radiographie. Aujourd'hui, on s'intéresse à ce groupe de rock qui, en à peine 5 ans d'existence, est devenu l'un des groupes les plus emblématiques de l'histoire de ce style musical, The Doors. Le talent d'écriture et la voix sensuelle de son leader, Jim Morrison, offrent aujourd'hui encore une réflexion sur l'existence, sur la vie en communauté, sur l'amour ou encore sur la destruction. C'est à Melbourne, en Floride, que naît Jim Morrison le 8 décembre 1943. Étudiant à Los Angeles, il présente ses chansons à Ray Manzarek, un clavier, membre du groupe Rick and the Ravens. Rapidement, ils se produisent ensemble au Whiskey à Gogo, un club de Los Angeles. Très vite, ils s'entourent de John Densmore à la batterie et de Robbie Krieger à la guitare, tous deux à l'époque membres d'un groupe appelé les Psychedelic Rangers.

Les Doors avec Soul Kitchen dans Radiographie. C'est à l'été 1965 que Ray Manzarek, Jim Morrison, Robbie Krieger et John Densmore créent le groupe rock et blues The Doors, un nom emprunté par Jim Morrison au poète du 18e siècle William Blake. Particularité de cette formation, elle ne comporte pas de bassiste, alors que traditionnellement, tous les autres groupes qui jouent du rock ou du blues en ont un. En 1967, après 2 ans d'existence, sort le premier album du groupe, un album qui figure parmi les disques légendaires de l'histoire du rock, grâce au titre The End, Crystal Ship, Soul Kitchen, que l'on a écouté tout à l'heure, Break On Through, mais aussi et surtout grâce au chef-d'œuvre Light My Fire, qui restera et qui est encore aujourd'hui l'un des plus grands succès de The Doors.

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1: The Doors dans Radiographie avec Light My Fire. Cette année-là, en 1967, le groupe joue dans la célèbre salle de San Francisco, le Fillmore, puis il enchaîne les albums avec Strange Days en 1968, Waiting for the Sun en 1969, avec notamment ce dernier qui comprend les titres Spanish Caravan et Summer's Almost Gone, et devient numéro 1 des ventes pendant 4 mois en Europe. Morrison, dont les postures sur scène et dont l'attitude générale font souvent penser à un reptile avec son léger déhanché et son pantalon de cuir moulant, devient pour la presse mais aussi pour ses fans le King Lizard, comprenez le roi lézard, un surnom qui ne le quittera plus jamais.

The Doors dans Radiographie avec Riders on the Storm. Le 3 juillet 1971, Jim Morrison, le chanteur-poète, décède à Paris dans des conditions peu claires, probablement des suites d'une overdose. Il fait aujourd'hui partie de ce que l'on appelle le Club des 27, qui regroupe de nombreux artistes tout aussi talentueux qu'autodestructeurs qui nous ont quittés à l'âge de 27 ans. Je pense à Jim Morrison, bien sûr, mais à Jimi Hendrix aussi, à Janis Joplin, Kurt Cobain, plus récemment Amy Winehouse et de nombreux autres. Jim Morrison est enterré à Paris, au cimetière du Père-Lachaise. Sa tombe est devenue depuis un lieu presque de pèlerinage, en tout cas un lieu symbolique pour tous ses fans. Jusqu'en 73, les musiciens restants continuent de faire vivre le groupe, Ray Manzarek assurant le chant. Deux albums, Other Voices et Full Circle, verront le jour avant la séparation. Ils n'atteindront bien sûr pas le succès des albums avec Jim Morrison. Et il faudra attendre le nouveau millénaire pour que le groupe se reforme autour de Manzarek et Krieger, avec des nouveaux musiciens, notamment Ian Astbury du groupe The Cult au chant, ou encore Ty Dennis et Angelo Barbera du Robbie Krieger Band à la batterie et à la basse. Ensemble, ils parcourent la planète dans de nombreuses villes pour se produire sur scène entourés de Stewart Copeland, l'ancien batteur du groupe Police. Leurs albums Backstage and Dangerous

0: Et c'est fort logiquement que l'on termine cette émission radiographique consacrée à The Doors avec le titre The End. Originalement écrit par Jim Morrison pour sa petite amie Mary Wearbellow lors de leur rupture, le morceau a depuis été utilisé de nombreuses fois, notamment au cinéma ou à la télévision. Et on se souvient bien sûr de ce morceau dans le film Apocalypse Now de Francis Ford Coppola. Je ne saurais que trop vous recommander l'excellent ouvrage d'Hervé Muller, Jim Morrison, Au-delà des Doors, paru en 1975 chez Albin Michel, collection Rock and Folk, avec beaucoup d'extraits traduits et de paroles. Et puis en 2010, Jim Morrison, Poète du Chaos de Frédéric Bertocchini et Jeff, une bande dessinée qui met en scène Jim Morrison faisant le point sur sa vie juste avant sa mort. Et bien sûr, le superbe film d'Oliver Stone, The Doors, sorti en 1991 avec entre autres Val Kilmer ou Meg Ryan. C'est tout pour Radiographie, je vous dis à très bientôt.
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1: 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L'émission culturelle qui part à la découverte de toutes les formes d'art, de la peinture au patrimoine industriel, dans les musées, des expositions, près de chez vous. Je vous emmène à la découverte. À la découverte de différentes cultures, de différentes civilisations, sur la route de la soie. De l'Asie jusqu'à nos contrées. De la chenille qui se régale de feuilles de mûrier, au papillon, en passant par le cocon de fil de soie, de la mythologie au psyché qui présente les différents personnages et paysages sur cette route de la soie, une transformation de la matière. Dans cette exposition, le papier raconte la route de la soie, quatre artistes transforment le papier et le carton de notre vie quotidienne en œuvre d'art. Exposition à découvrir au Château-Musée de Tournon, tout l'été et jusqu'au 1er novembre 2026.
2: L'origine, je parle de l'origine de cette exposition.
1: Annie Blaise, co-commissaire de l'exposition.
2: Il y a eu la création de la Triennale du papier, qui a démarré en 2016 à Valence par l'association Atelier 26. Et il y a eu trois éditions. Et à la suite de ces trois éditions, cette Triennale du papier consistait à réunir des artistes qui travaillent le papier et le carton. Mais chacun a apporté ses œuvres. Et puis, c'est comme ça que j'ai fait la connaissance de Pascal, de Suel, puisqu'à chaque fois, il y avait des artistes nouveaux. Et donc, en discutant avec Suel, Suel a l'idée de proposer une quatrième édition, mais sous un versant différent, en racontant une histoire par le biais d'un regard artistique.
1: Et l'exposition, du coup, sur la route de la soie par le biais du papier est née.
2: Voilà, tout à fait. Alors, nous avons pris contact avec un premier lieu, qui est le domaine des Clévaux, et il s'avère que ce lieu était une ancienne magnanerie, moulinage et filature. Donc c'est en discutant avec la directrice de ce lieu qu'on a pu orienter nos premières recherches par rapport à cette histoire donc de la soie, puisque dans nos deux départements, Drôme et Ardèche, il y a une histoire très forte autour de la soie, mais également autour du papier. Et ce qui était important, c'est de magnifier les deux. Voilà.
1: Et c'est comme ça que vous vous êtes retrouvés entre artistes sur ce projet commun.
2: Alors, dans un premier temps, on a construit l'exposition, la narration, et puis après, on a construit le collectif. Et le collectif, au départ, nous étions six. Et puis, peu à peu, bon, c'était quand même un projet qui était long, lourd. Ça nous a demandé à 2 ans de travailler à temps complet et donc de mettre aussi un petit peu, enfin pour certains, puisque Chacha travaillait, elle a fait double travail pendant 2 ans, et de mettre un petit peu à part nos propres projets pour pouvoir se consacrer entièrement à ce projet, le papier raconte une histoire de soi.

0: Venant d'Orient, vaisseaux et caravanes pendant des siècles amenèrent épices, métaux rares, bois et tissus précieux en Occident.
1: Extrait INA, la route de la soie, du 1er janvier 1966.
0: Ce flux de marchandises empruntait une voie entrée dans l'histoire sous le nom de route de la soie. La France aujourd'hui répond à ce commerce d'autrefois dans un mouvement inverse, et de la Grèce au Japon, nombreux sont les témoignages de sa participation aux activités économiques de tous ces pays, traversés naguère par la route de la soie. Ce voyage n'illustre que quelques exemples qui souvent auraient pu se répéter dans d'autres pays.
2: Alors justement, qu'est-ce qu'on peut retrouver dans cette exposition? Quelles sont les grandes étapes qu'on découvre quand on rentre dans cette exposition?
3: Alors, les étapes, ce sont les 6 installations. Cette exposition a été construite autour de 6 installations, plus de 50 œuvres en papier. Donc ça, c'est important de le savoir. 6 installations qui partent à la fois de l'aspect géographique, de l'aspect local et patrimoine et d'un voyage. Voilà. On essaie
4: de traverser des cultures
3: et de proposer à la fois une narration qui s'appuie sur des recherches historiques, mais également qui puisse faire rêver et voyager.
2: Donc, dans ces 6 installations, cette exposition va pouvoir déambuler dans différents lieux, en Drôme et en Ardèche. En ce moment, l'exposition est accueillie au musée Château de Tournon. Elle va être aussi dans d'autres expositions, lieux emblématiques du territoire. Et c'est la modulation, finalement, qui fait que, du coup, elle peut être exposée, mais garde le propos. Ça a été une recherche aussi dans l'organisation de l'exposition.
3: Les 6 installations se répondent entre elles, dans une histoire qui est une histoire commune. Mais elles peuvent aussi être modulaires et donc chaque installation raconte sa propre histoire. Nous espérons que ce ne soit pas que Rhône-Alpes et nous espérons qu'il y ait des lieux hors les murs, notamment au niveau national et international, parce que c'est un sujet qui touche vraiment l'Europe complète et même les autres pays comme les pays asiatiques. Puisque voilà, nous partons d'une histoire qui démarre en Asie.
2: Et qui est une histoire commune, puisque
3: on a tissé
2: la soie, on a traversé, fait des échanges commerciaux, et c'est ça qu'on voit, que vous avez transposé au niveau artistique, que ce soit autant des paysages, des personnalités, ou des lieux communs sur lesquels on peut retrouver des structures comme les paravents, mais qui vont être déclinées avec les spécificités de chaque pays que vous, après, en papier, vous avez découpé, réarrangé pour donner justement cette culture, non pas à travers le tissu, mais à travers le papier.
3: Voilà, à travers le papier, ce que nous voulions, c'est célébrer la capacité humaine d'imaginer, de créer et de faire.
2: Et toi, alors, quelle est ta spécificité dans le groupe par rapport au papier ?
3: Alors, moi, l'intérêt du papier m'est venu parce que j'ai beaucoup travaillé avec la Chine il y a quelques années et j'ai découvert ces différents papiers et j'ai été vraiment fascinée par ce papier. Donc, je l'ai travaillé à ma façon. Je le travaillais souvent comme un support classique, à plat. Et puis, j'ai commencé à travailler sur des structures 3D, mais j'étais surtout dans la récupération, c'est-à-dire que dans les précédentes triennales, je proposais des personnages et je récupérais des caissettes de pâtisserie que je travaillais avec comme en créant des fleurs, voilà. Je faisais aussi du papier roulé, j'avais fait toute une série de personnages avec du papier journal, du Dauphiné. Donc voilà, ce qui m'intéressait, c'était ça. Et aussi, j'ai découvert, grâce à un des artistes que j'avais fait exposer lors de la Triennale 2018, j'ai découvert la fibre de mûrier. Et là, j'ai trouvé que c'était fantastique parce que c'était à la fois à l'origine du papier asiatique et en même temps, on pouvait le travailler en lui donnant du volume.
2: Voilà. Et c'est ça le lieu commun du coup aussi entre le papier raconte la soie, puisque la feuille de mûrier, ça va être l'aliment pour la chenille, pour faire le cocon
3: de
2: soie.
3: Tout à fait. Mais voilà, j'étais arrivée à ce stade-là. Et puis en rencontrant Suel, il m'a vraiment encouragée et il nous a aussi formés à pousser le papier encore plus loin. dans sa technicité, dans son... Donc j'ai découvert plein de techniques grâce aussi aux autres artistes. Et ça, c'est ce qui était vraiment intéressant.
2: La richesse du collectif, voilà, dans la transmission des techniques.
3: Dans les échanges, dans les tâtonnements aussi, hein, qui nous permettaient, voilà, d'avancer et d'aller encore un petit peu plus loin.
2: Et c'est une exposition aussi que vous avez souhaité dans ce qu'on appelle du upcycling, c'est-à-dire quand on va recycler du papier qu'on trouve dans d'autres usages. Et en fait, vous allez les transformer pour devenir des œuvres d'art. Comment vous vient l'idée, par exemple, si tu peux nous prendre une œuvre en particulier et nous dire d'où vient un petit peu les différents papiers que tu as transformés pour les construire en œuvres d'art?
3: Je vais prendre le psyché de la femme, la fauconnière. Parce que dans ce psyché, par exemple, ma voisine venait de recevoir un bouquet de fleurs et elle allait jeter le papier et ce papier était magnifique. On est tous les spécialistes de papier qu'on récupère. Et je lui dis, mais non, il faut absolument que tu me donnes ce papier. Donc je l'ai récupéré et j'en ai fait le haut du vêtement. Après, voilà, on était vraiment à la recherche de beaux papiers, de papiers d'emballage, de papiers, ben notamment le papier jacquard, voilà. Je crois qu'on était tous en alerte, hein, et certainement de manière encore plus accrue dans cette exposition, pour récupérer ce qui était à récupérer et qui après pouvait nous servir plus tard ou qu'on pouvait partager avec les autres artistes pour qu'ils puissent aussi l'utiliser.
2: Oui.
3: Donc en tant que la partie commissariat d'exposition, dans cette exposition, moi je me suis plus particulièrement occupée de toute la partie administrative, recherche de subventions, recherche de lieux, et de toute, on va dire, la gestion, l'organisation générale.
2: Et on peut souligner que cette exposition a une subvention au niveau européen, elle a une subvention leader, ce qui est assez rare,
3: oui.
2: Leader dans la ruralité, tu peux nous en parler un peu?
3: Oui, bien sûr, il y a une subvention leader, une subvention région, les municipalités qui nous ont également soutenues. Donc subvention leader, eh bien, tout simplement parce que nous parlions du territoire, parce que nous avons associé à de grandes expositions, des expositions, on va dire, sur des lieux un petit peu plus petits. Notamment, il y a eu à l'église Saint-Didier d'Alboussière, le mur de mémoire et la robe parachute. Nous allons avoir le même type d'exposition au musée du Car à Vanosque. Et nous sommes à cœur d'aller à la rencontre, voilà, de la ruralité, des personnes qui n'ont pas l'occasion d'aller dans les musées, des personnes qui n'ont pas l'occasion aussi vraiment de voir des expositions. Et c'est pour cela que nous associons ces expositions dans des lieux plus petits et également du lien avec les médiathèques. Voilà, Suelle a construit les maquettes. Et ces maquettes servent justement, puisque c'est du petit format, c'est au 1/10, servent à pouvoir être dans des petits lieux, mais pour sensibiliser les gens, à la fois sur la partie patrimoniale, mais également sur l'exposition, puisque souvent, quand on fait ce type d'intervention, on propose l'exposition en grand format ailleurs, et nous y associons aussi de la médiation, du rencontre avec le public, par exemple lors des résidences, c'était ouvert au public.
2: Donc les gens pouvaient venir nous voir
3: travailler, avec des démonstrations d'ateliers, et nous organisons tous aussi des ateliers pour que les gens puissent expérimenter le travail du papier.
2: Alors tu parlais de la robe parachute, peut-être que tu peux expliquer justement à nos auditeurs quelle a été cette démarche pour créer cette robe.
3: Oui, donc à partir de Suelle qui avait fait ses recherches au niveau d'une histoire particulière pour parler de la mode, donc il avait trouvé cette histoire comme quoi en 1944, quand il y a eu le débarquement des Alliés en parachute, les couturières récupéraient les parachutes pour créer des costumes, pour créer des corsages, des robes, et notamment des robes de mariée. Donc, à partir de cette histoire, le challenge a été à plusieurs niveaux. D'abord, trouver le papier qui nous permette de créer cette robe, à la fois pour qu'elle ait le papier et le côté soyeux de la soie, mais aussi soit solide, parce qu'une robe, elle est enlevée, elle est transportée, donc c'était un challenge particulier. Donc j'ai fait des recherches au niveau du papier, en cherchant du papier de boucherie, du papier de soie trop fin, papier de boucherie trop épais, et je suis tombée sur une entreprise qui fabriquait du papier de boulangerie pour les boulangers, qui avait un grammage de 40 grammes, qui était un grammage intéressant, et qui en même temps avait un côté brillant et un côté mat de l'autre côté. Donc c'était intéressant. J'ai fait des essais pour le froisser, le repasser, casser la texture du papier pour voir ce que ça pouvait donner. Et effectivement, à partir de ce papier, il y a eu la création du patron. Donc là, je suis partie une semaine en stage chez Stéphane Vernion, qui est d'origine ardéchoise, qui est styliste et qui m'a appris à créer le patron, parce qu'on peut être artiste mais on n'est pas couturier pour autant. Et c'était important que cette robe corresponde au dessin que j'avais effectué à partir de plusieurs modèles d'époque. Et donc, il fallait construire un patron spécifique.
2: Oui, parce que tu fais du recherche historique. C'est aussi... Il y a de la créativité, mais par des... voilà, toujours une inspiration de l'existant ou de ce qui
3: Tout
2: se
3: à fait.
2: Faisait
3: là,
2: à l'époque.
3: C'est le propre même de cette exposition. Tout, nous, en tant qu'artistes, on a fait vraiment de très, très grosses recherches historiques. Chaque œuvre a une histoire. Et ça, c'est important de le savoir. D'où l'importance de lire les cartels, de prendre du temps pour pouvoir lire les démarches qui ont été, les recherches qui ont été effectuées.
2: Et ce qui est intéressant dans cette robe de mariée, bon, elle est magnifique évidemment, mais aussi on a une mise en scène spécifique avec tout en carton, puisque c'est toujours cette volonté aussi de partir du papier, du carton pour parler de la route de la soie. Et donc du coup, on voit comme sculpté, comme sur un vitrail, non pas une forme d'église, mais les parachutistes de l'époque de la Seconde Guerre mondiale.
3: Suel qui s'est occupé, qui a créé toutes les structures de l'exposition, structure psyché, bon, il en dira plus, a créé ce paravent qui est derrière la robe de mariée, de couleur verte parce que ça rappelle l'armée, mais également en forme de fenêtre d'église, puisque nous parlons de mariage. Donc symboliquement, c'était intéressant qu'il y ait cette forme-là. Et au lieu qu'il y ait des vitraux, il y a des parachutes. Donc vraiment, la narration est complète avec la robe et avec le paravent.

Je m'appelle Suhail Sheikh, je vis à Lamastre en Ardèche. Je suis un artiste papier aujourd'hui, mais avant j'étais un designer industriel pendant 20 ans dans l'industrie. Et donc du coup, il y a mon expérience comme designer industriel qui influence beaucoup mon travail artistique aussi aujourd'hui. Et pour ce projet, j'étais co-commissaire, voilà, c'est le mot que je cherchais, co-commissaire avec Annie. Et aussi, je m'en occupais de tout ce qui est direction.

0: donc la première salle, quand on arrive, en tout cas ici au château au musée de Tournon, on arrive sur une scène un peu mythologique.
1: Oui, alors, donc en fait, comme Annie a dit tout à l'heure, que cette exposition est en 6 installations. Donc la première installation parle de la découverte de la soie, et les autres installations parlent de comment la soie est arrivée en Europe, et à la fin, il y a un petit clin d'œil à la mode. Donc la première installation, c'est... On cherchait une idée comment parler de l'origine de la soie. Et on s'est dit qu'au lieu de regarder dans l'histoire ou les faits, pourquoi pas trouver quelque chose de plus intéressant. Et puis on a trouvé qu'il y a cette légende chinoise qui parle de l'impératrice Zilingxi qui se promenait dans son jardin de mûrier. Et puis il y a un cocon qui est tombé dans sa tasse. Et là, elle a sorti le cocon, elle a découvert le fil interminable de la soie. Et ça, on trouvait, c'est une belle image et on peut figer cet instant. Donc on a construit un grand jardin de mûrier en carton, et plutôt comme une portique inspiration chinoise qui met en valeur l'impératrice Zilingxi qui a été fait par Chacha. Donc moi, je me suis occupé de la partie architecturale et jardin. Et en face de l'impératrice Zilingxi, il y a cette énorme tasse en papier qui fait 1 mètre de haut et 1,20 mètre de large. Et c'est très joliment décoré. Il y a Pascal qui a fait ce travail. Elle a choisi justement le Bombyx mori, qui est le papillon de la soie. Elle a choisi ce motif-là. Et c'était parfait parce qu'on s'est servi de ce motif pour le reste de l'exposition. C'était vraiment la marque. Et à l'intérieur, elle a très joliment écrit en chinois, en caractère chinois, cette histoire de Zilingxi. Et au-dessus de cette tasse, il y a des cocons qui tombent.
0: Des
1: cocons géants qui sont faits en papier très fin, papier mûrier, en fibre de mûrier, c'est un travail d'Annie. Et tous ces cocons, ils tombent dans la tasse. Donc quelque part, en faisant une grande tasse et des gros cocons, on donne l'importance à cet instant. Cet instant qui a changé le monde complètement depuis. Et cet instant, c'est l'instant de la découverte de la soie. C'est la première installation qu'on a travaillée ensemble. Et c'était le point de rencontre pour nous quatre, des quatre artistes qui se découvrent, qui chacun trouve sa place, chacun montre ce qu'on peut faire. Et c'était vraiment une grande réussite parce que c'est beau, c'est imposant et puis je suis très fier de ça.
0: Ça fonctionne très bien, c'est vrai que c'est un moment mythologique et dès la première salle, on rentre dans ce conte de fées, ouais. On rentre dans cette histoire qui est commune à tous ces pays et cette légende est en face justement de tous ces timbres puisqu'il y a une mise en scène qui est faite sous forme de timbres, de voyages pour cette route de la soie qui va justement nous montrer après dans le détail chacun des pays représentés artistiquement, non pas sous forme de peinture ni de pastel, mais bien sous forme de découpage de papier. Et c'est le lieu commun de tout votre travail artistique qui va être « je transforme le papier pour en faire une œuvre d'art ». Et là, on voit des œuvres d'art de papier sous forme de paysage.
1: Oui, donc ce chapitre qui parle de la traversée du voyage de l'Asie en Europe, on voulait faire justement les paysages. Et dans le paysage, donc chaque tableau, on voulait insérer le côté transport, le côté voyageur. Parce qu'un voyageur qui traverse tous les paysages pour arriver, comme les caravans. Et du coup, le format timbre, on a choisi parce que cet objet, le timbre, on reconnaît partout dans le monde entier. Et quelque part, ça évoque le voyage, ça symbolise le voyage.
0: Le donc, commerce aussi, la rencontre,
1: l'échange. Exactement. Et donc, on a choisi, chacun a choisi une région. On a décidé entre nous qui avait une affinité pour une région. En particulier, chacun a choisi une région et puis on a travaillé. Et j'ai commencé avec le Japon parce que sous la carte, le Japon, c'est le plus à l'est possible. Et là, pour le Japon, je voulais aussi évoquer l'origine de la soie quelque part là. Donc, comme on a déjà dit que la soie est originée en Chine, mais là, c'était plutôt dans un atelier de tissage, de filature.

0: Et puis il y a tous ces éléments qui sont mis sous les dos des transporteurs et après le voyage commence. Donc ici, de chercher des papiers différents, de travailler avec des techniques différentes, à la fois déchirées, à la fois coupées, à la fois dessinées dessus, parfois en grand détail, parfois en aspect très brut, parce que le papier parle, la matière parle. Et comment on traite la matière, chaque fois il y a une autre voix qui sort presque. Donc une coupure très nette, c'est très beau, c'est très précis, mais aussi une déchirure, il y a d'autres choses qui est dit. Et je pense que pour moi, ce que j'aime, c'est vraiment travailler avec ces aspects différents, bruts et plus précis. Il y a un côté chez moi où j'aime beaucoup la précision. Je ne peux pas m'empêcher. Pour moi, on dit que Dieu est dans les détails. Donc, j'adore faire des choses très, très, très précises.
1: Qu'on voit dans une de tes œuvres sur les paravents par
0: Oui.
1: rapport à la géométrie sacrée.
0: Il y a une autre partie de moi, j'aime bien faire des choses monumentales. Et pour moi, le carton et le papier, c'est presque une matière technique. C'est une matière qu'on a envie de faire l'ingénierie avec et construire avec.
1: D'ailleurs, ça me fait penser que dans l'exposition, on voit des œuvres d'art, on voit en effet ces scénographies de voyages, de clins d'œil culturels et de personnages qui représentent ces cultures de ces pays qu'on traverse sur la route de la soie. Mais on a aussi au milieu comme une machinerie qui fait un écho au témoignage des personnes qui ont travaillé en usine pour transformer ce cocon de soie en fil de soie pour après être transformé en outil pour des beaux vêtements ou pour de l'ameublement. Et toi, tu as construit justement toute cette machinerie, comme si on rentrait dans cette usine. Quand tu parlais d'aspect monumental et
0: Oui,
1: technique, ça me fait écho à cette partie-là de l'exposition.
0: c'est ce chapitre de mur de mémoire. Annie et moi, en fait, c'est le travail d'Annie principalement, et moi, j'ai fait de la partie le contenant. Et là, on voulait créer un aspect usine, mais aussi avec l'ambiance usine. Quand les personnes rentrent dedans, en fait déjà, si les personnes font le tour autour, ils vont voir une usine avec des fenêtres partout, des cheminées et tout. Et
1: Que
0: quand
1: tu as
0: ils
1: construit
0: rentrent,
1: toi en carton de manière monumentale.
0: oui. Et conçu pour que ça soit pliable à plat, parce qu'il faut penser de transport derrière. Et une fois qu'on entre dans l'usine, on voulait aussi montrer l'aspect carton brut et aussi donner un petit côté sombre. Donc on a peint à moitié en noir, pour donner le côté de parler des conditions de travail des gens à l'époque. C'était peut-être difficile, oppressif, un petit peu, d'un côté sombre, et avoir cette machine au-dessus de la tête, parce que on est dans l'époque industrielle, il y a toutes les machines, on était dans la fabrication, dans la production, et donc ça représente ça. Et que il fallait que l'usine soit plus grand que l'homme, nous, mais pas trop grand, sinon on ne va pas arriver à entrer dans les salles. Donc trouver la taille déterminante qui dit que ok, maintenant c'est suffisamment imposante.
1: Oui, parce que ces œuvres monumentales de mise en scène, de design, sont là pour recueillir le propos de justement ces témoignages de ces personnes qui ont vécu ces périodes d'usine en France ou tout simplement chez nous en Ardèche et en Drôme,
0: Oui.
1: avec des témoignages même de familles d'artistes qui ont travaillé à l'époque dans ces usines. Et c'est très intéressant de voir autant les champs des canuts que les témoignages, que les conditions de travail. Et donc c'est une exposition qui est vraiment très large dans la proposition parce qu'il y a un aspect presque sociologique aussi dans votre travail. Anthropologique au niveau culturel dans les pays et sociologique du travail chez nous par rapport aux conditions de travail.
0: Et historique aussi, parce que donc c'est très bien anthropologique, sociologique, historique. Comme Annie a dit tout à l'heure, c'est que notre regard artistique sur l'histoire, c'est notre interprétation quelque part, et on aimerait bien le partager, parce que on trouve que l'histoire, c'est beaucoup plus des dates et des événements et des faits. Il y a tellement des petites histoires, tellement des petites choses qu'on n'entend jamais parler. Mais par le biais de la recherche, de pouvoir tomber sur ces petites choses et puis les mettre en valeur, en images. C'est comme Annie a dit tout à l'heure qu'il faut lire les cartels, il faut lire les petits textes, parce que Le petit texte, c'est vraiment le début, tout le début de toutes ces petites informations qu'on peut donner.
1: Oui, parce qu'il y a des symboliques qui vont être dessinées, qui vont être scalpées, qui vont être découpées, qui vont être mis du coup sur une scène. Mais si on ne connaît pas cette symbolique, bah, du coup, c'est vrai qu'on est moins touché. Et il y a un travail pédagogique qui est fait dans les cartels à lire pour comprendre les symboles qui font écho à cette route de la soie, entre les protecteurs des voyageurs ou tout simplement un reflet à la culture, comme la grenade avec les Arméniens.
2: Oui.
0: Et comme vous avez évoqué tout à l'heure, le paravent à Moyen-Orient avec le mot charabia d'un côté et le mosaïque de l'autre, c'est, si on le regarde, ok, c'est un objet, il est beau, il est complexe, il est très précis, mais en fait, de savoir que c'est à partir d'une feuille de papier. C'est une feuille de papier qui a été découpée avec le dessin. À gauche, ça fait dentelle, et donc du coup, c'est le moucharabier. Et les mêmes morceaux qui ont été sortis de ce découpage ont été collés à droite pour créer le mosaïque. Et quelque part, c'est de non seulement avoir c'est un petit côté innovateur, un petit côté de tout utiliser, mais de dire qu'en fait, chaque chose peut servir à quelque chose. Et juste parce qu'on l'a découpé, ça ne veut pas dire qu'on va le jeter. Mais non, il a encore une vie, une deuxième vie, une troisième vie. Et c'est un peu la philosophie de ce projet, qu'on peut récupérer plein de choses et toutes ces choses pour avoir une deuxième, une troisième vie.
1: À partir du moment où on est créatif.
0: À partir du moment que, voilà, c'est dans l'œil. C'est dans l'œil. Si on, ça dépend comment on voit des choses, comment on observe des choses. Et quelque chose qui nous touche tous les quatre, c'est que le papier est devenu tellement banal aujourd'hui, et vraiment jetable. Toutes les cartons, on jette, on fait beaucoup de commandes, beaucoup de choses sur Internet, on reçoit des cartons et le papier d'emballage, et tout est balancé. Le papier A4, bon, c'est imprimé poubelle. Il y a beaucoup de choses. Et c'est notre ère, c'est notre temps. Comment dire, la vie progresse comme ça aujourd'hui.
1: Oui, c'est la consommation aujourd'hui qui est dans le jetable. Et vous, en tant qu'artiste, vous transformez ce matériau qui a déjà eu un premier usage, une première utilité, oui. Et vous allez les repeindre, les redécouper, les froisser, les mettre dans d'autres formats, oui. Qui vont permettre de transformer et de créer une œuvre d'art.
2: Oui.
1: C'est ça qu'il y a à voir aussi dans cette exposition.
2: Exactement.
0: Et je trouve aussi que l'art est un peu le reflet de son temps. Et cette façon de créer notre art et notre positionnement dans notre époque. Cette époque qui est pleine de technologies, de progrès très rapides. Nous, on met en valeur la lenteur de la gestion manuelle. On met en valeur des choses qui sont réutilisées, récupérées, revalorisées. Et que la patience qu'il faut pour créer ces choses, donc on ne peut pas être, on peut pas compter nos heures aussi au bout d'un moment. C'est juste à la fin, on a quelque chose qui est une pièce unique. Et ce n'est pas une série de productions.
1: On est sur une œuvre d'art qui est à venir découvrir dans le cadre de cette belle exposition.
3: As-tu déjà pris cette route ?

0: De retour dans Expo Musée-vous, à l'exposition Le papier raconte, une histoire de soi, au Château-musée de Tournon.
1: Je m'appelle Chacha Sheikh, je suis artiste, j'habite à Lamastre. À la base, je suis artiste batique. C'est une technique que j'ai appris petite auprès de mes parents qui étaient tous les deux artistes aussi. Après, j'ai fait des études de design. J'étais designer de mobilier et architecte d'intérieur. Et puis, à un moment donné, j'ai voulu tout quitter et vivre ma passion qui était l'art. Donc, on est venu s'installer à Lamastre en tant qu'artiste. Donc, depuis, je fais des œuvres en batik. Et puis, tout récemment, je suis arrivée à travailler le papier. Donc, c'est nouveau pour moi. Et pour moi, le papier, c'est un peu comme une continuation ou une autre exploration d'une façon de travailler. Et une autre matière à travailler, c'est comme un grand terrain de jeu. Parce qu'il y a tellement de possibilités. Tu peux peindre dessus, tu peux la plier, tu peux la froisser, tu peux faire des choses avec. C'est pas une simple feuille plate. Comme support, c'est quelque chose que tu peux contourner. Et avec tellement de textures différentes et de couleurs différentes aussi, mais surtout de textures qui te permettent de les réunir, de les... Voilà, donc c'est vraiment un terrain de jeu que j'expérimente, que je découvre.
2: Et dans le cadre de cette exposition, donc du coup, vous êtes plusieurs artistes, tu as deux commissaires qui donnent une direction. Toi, comment tu as trouvé ta place? Quelles ont été les œuvres qui vraiment te touchaient, que tu avais envie d'explorer par rapport à une certaine culture que tu voulais mettre en valeur?
1: L'avantage de cet collectif-là, c'est que même si on a des lignes directrices, on a une liberté, chacun et chacune, de créer une œuvre à notre image, avec nos techniques, avec des explorations différentes. On s'inspire l'un et l'autre, mais on garde quand même notre âme d'artiste. Et donc,
3: les... Votre spécificité.
1: Oui, notre spécificité. Puis, pareil, je pense qu'on l'a déjà dit, mais il y a beaucoup de tâtonnements. On cherche des techniques qui correspondent à ce qu'on a envie de rendre. Et puis, quand on fait des recherches, parce que pour chaque région, ce n'est pas des régions qu'on connaît forcément, mais comme tu as dit, on a des affinités. Donc, moi, je suis moitié française, moitié indienne. Je suis née en Inde, donc j'ai commencé, par exemple pour les timbres, j'ai d'abord commencé avec la Mongolie, mais le timbre de l'Inde, pour moi, c'était important de rendre hommage un peu à mes parents, parce que eux, dans leur technique de batik, ils utilisaient ce style de miniature indienne, et donc dans le timbre de l'Inde, pour moi, c'était évident que j'allais utiliser cette façon de rendre l'image, donc avec ses codes, avec ses couleurs, mais avec des techniques différentes. Donc avec du papier, avec du relief, avec beaucoup de papier de récupération. Donc voilà.
2: Et ce qu'on voit, c'est qu'à chaque fois, dans les différentes salles, dans les différents parcours qui ont été proposés pour cette exposition, pour raconter justement la route de la soie, mais à travers l'outil, dans le matériau papier, tu as vraiment utilisé plein de techniques différentes. Dans la salle des paravents, on voit vraiment des techniques pour faire comme des points de broderie. Donc ça, c'est vraiment une technique très spécifique pour que le papier devienne non plus sur la face plane, mais la face du coup de profil. Et c'est cette superposition qui va faire du relief. C'est tout ce travail de recherche que tu peux mettre aussi sur comme si on faisait du tissage ou comme s'il y avait des choses qui s'entrecroisaient pour mettre en valeur les motifs que tu as choisis. Il y a une des phrases d'ailleurs qui m'est restée sur le paravent que tu as voulu mettre en valeur, où tu as non pas brodé mais dessiné avec le papier que la réalité n'existe pas.
1: À la Slost Kazal, c'est une phrase en hongrois, en ancien hongrois, qui est écrite en rune, qui veut dire tout ce qu'on voit n'est pas réel. Et je trouvais que c'était un clin d'œil, parce que justement sur ce paravent, J'ai fait l'effet broderie, mais avec du papier. Ça demande beaucoup de temps, parce qu'il y a beaucoup de petites découpes à faire. Et puis pour faire les motifs, il y a plusieurs couleurs et il y a des milliers de petits bouts de papier qui sont pliés et collés côte
3: et
1: à côte.
3: Superposés les uns aux autres.
1: Oui. Et ce paravent, donc j'ai commencé avec le panneau du milieu où justement il y a cette broderie avec les petits bouts de papier. Et tout de suite, je savais que je voulais comment rendre l'effet. Quand j'ai vu les photos de ces broderies-là, on voit chaque fil. Et pour moi, c'était important de garder cet aspect de chaque fil, pas faire un ensemble, une sorte de pâté de fils, mais garder cet aspect de chaque fil en utilisant du papier, donc vraiment des petits bouts de papier qui sont collés côte à côte.
2: Donc c'est beaucoup de patience, c'est beaucoup de découpage, c'est beaucoup de fait de rassembler, mais tout d'abord il faut avoir le projet, parce que si tu n'as pas le projet, forcément tu ne peux pas rentrer dans le détail. Et c'est ce que tu as utilisé sur chacun de tes panneaux, puisque chacun de tes panneaux, comme un autre des paravents, pour faire le relief, donner l'effet d'un bijou, tu es allé chercher des choses un petit peu du quotidien, comme du carton, tu nous disais, qui était utilisé pour le saumon, quand on le découpe derrière, l'emballage, c'est un peu argenté et ça fait ce côté un peu bijou que toi, tu as su transformer. Et ça, c'est vraiment dans le fil rouge de l'exposition. On parle évidemment de la route de la soie, mais une volonté de votre collectif, c'est de transformer, de valoriser une matière première qui semblerait être jetable en quelque chose d'une œuvre d'art.
1: Oui, c'est tout à fait ça. En fait, pour nous, c'était important que le papier soit valorisé, même le papier qu'on a tendance à jeter parce qu'on a beaucoup d'emballages. Pour beaucoup de mes découpages, c'est les cartons d'emballage de la nourriture des chats parce que c'est un papier parfait. En fait, c'est un papier cartonné, mais qui se découpe facilement et qui garde sa forme, qui se déchire pas. Donc, il y a beaucoup de mes personnages qui sont découpés, qui sont faits avec le carton d'emballage de la nourriture des chats.
2: Qu'après, évidemment, tu repeins, tu redessines, oui. Mais en tout cas, c'est ta matière première.
1: Oui, et on l'a dit, en fait... Dès qu'on a commencé ce projet-là, on a commencé à mettre de côté des papiers qu'on trouvait intéressants, des emballages, des petits bouts de papier. Et moi, je trouvais le papier derrière le saumon très intéressant. C'était argenté. Je ne savais pas ce que j'allais faire parce que je n'avais pas encore le projet de faire les paravents, mais j'avais mis tout ça de côté en me disant, quand j'aurai besoin, je l'aurai. Je n'aurai pas besoin de manger beaucoup de saumon d'un coup. Je l'aurai à la fin.
3: Une caverne d'Ali Baba avec tout un stockage de papier.
1: Oui, on l'a toujours. On a toujours beaucoup de stock de papier. Et donc, pour le paravent, les Hmong, ils font, pour leurs vêtements, ils font des bijoux en argent qui sont faits à la main, qui sont poinçonnés. Et ce papier, le papier cartonné, l'argenté, là, était parfait. Parce que comme il est souple, il y a du carton derrière, en fait, en poussant derrière, ça fait des petites bosses
3: et ça
1: qui permet le relief.
2: Et c'est vrai que ça marche très bien, parce que quand on passe devant, chaque paravent, dans toutes les salles, c'est pensé pour découvrir les cultures qui sont sur le passage de la route de la soie. C'est ça qui est intéressant dans cette exposition, c'est qu'on a l'histoire de la soie, mais on a surtout une découverte des différences culturelles. Et ça, c'est ce que tu proposes, du coup, en montrant que des habits traditionnels ne vont pas être les mêmes, les bijoux non plus. Et donc, du coup, chaque artiste du collectif va pouvoir montrer un aspect d'un pays sous cette forme.
1: Et aussi, c'est une interprétation artistique. Parce qu'on est, on n'est pas historien, mais on a fait des recherches. Donc, on a fait des recherches sur les motifs, sur un temps aussi, parce qu'on a dit qu'il ne fallait pas que ce soit trop contemporain, parce que l'histoire de l'arrivée de la soie, c'est une histoire ancienne. Donc, il fallait que ce soit dans un contexte, mais que ça nous inspire, nous. Donc, pour chaque région, on a trouvé quelques aspects qui ont inspiré chaque artiste pour créer l'œuvre. Et après, il fallait trouver les techniques pour les rendre.
2: et vous les avez magnifiquement bien trouvés parce que du coup ça ressort très bien. On voit la différence des choix et des aspirations artistiques de chaque artiste et en même temps on voit cette unité puisque chacun vous avez voulu mettre en valeur des cultures d'autres pays mais ensemble en donnant cette unité de cette route de la soie à travers le matériau papier.

0: Je m'appelle Pascale Bernard Lacour, je suis artiste plasticienne. Je travaille le papier depuis quelques années déjà, je pense une vingtaine d'années. En fait, ça m'est venu. J'ai habité pendant quelques années en Pologne. Et en Pologne, il se trouve qu'ils adorent le papier, enfin, c'est des spécialistes du travail du papier. Déjà, ils sont très connus pour leurs affiches. Les plates 4 qui sont des œuvres magnifiques, et le travail du papier en le découpant, en le modelant.
1: En art décoratif.
0: Oui, pas que. En art plastique, parce que j'ai rencontré des artistes contemporains qui font vraiment, qui faisaient des œuvres absolument magnifiques en papier. Et du coup, ça a fait tilt, mais je ne travaillais pas encore vraiment le papier. J'étais plutôt, parce que j'ai travaillé pas mal la terre aussi. Et quand je suis rentrée en France, ça a fait tilt, quoi. Je me suis mise à travailler le papier, donc j'ai commencé à faire des masques en papier. J'ai travaillé pour une compagnie de théâtre et qui m'ont demandé des espaces scéniques et je leur ai proposé de faire mes espaces scéniques en carton. Donc au départ, ils étaient un peu ouais, en carton, t'es sûr. Et puis en fait, c'est vrai que ça existe quand même déjà, mais bon. Ça se fait aussi pas mal en bois. Et en fait, j'ai travaillé en ces espaces scéniques en carton et ça a très bien fonctionné. Donc voilà, c'était super. Je leur ai fait des masques aussi, je leur ai fait des objets artistiques en carton. Et puis ensuite, alors à l'époque, j'habitais à Lyon et j'ai déménagé en Ardèche et j'ai rencontré Annie. Je suis allée voir une des premières expositions qu'elle avait fait, une des premières triennales qu'elle avait faites. Ouais, j'étais super contente quoi, de voir qu'il y avait des gens qui travaillaient le papier ici aussi. Donc voilà, on a commencé à discuter et tout. Ensuite, j'ai eu la chance d'exposer avec Suel sur d'autres triennales. Et puis, comme on en a parlé déjà, ils en ont déjà parlé, on a fini par se retrouver sur cette exposition.
1: Dans le cadre de ce collectif
0: Dans le cadre de ce collectif artistique.
2: Et toi, du coup, alors ta technique que tu utilises le plus en papier, ce serait laquelle? Si tu peux nous décrire une des œuvres que tu as faites, qui te représente?
0: En fait, au départ, je travaillais surtout le carton, quand j'ai commencé à travailler ces matériaux-là. Et pour cette exposition, j'ai cherché tout un tas de techniques que j'avais jamais utilisées et que je trouvais super intéressantes. Et moi, ce qui m'a le plus intéressée, c'est difficile à dire. Je pense que c'est quand même la superposition des cartons, des papiers et puis la couleur. Je trouvais jamais la couleur que je voulais, par exemple, parce que ce qui se passe, c'est que je pense qu'on est tous comme ça. J'ai recherché dans mon atelier tous les papiers que j'avais, j'ai répertorié tous les papiers que j'avais, j'ai regardé les couleurs, je me suis dit non, c'est pas exactement la couleur que je voudrais. Donc j'ai commencé à prendre du papier craft, n'importe quel papier, à les peindre pour obtenir vraiment la couleur que je voulais.
2: Et c'est donc ça qu'on voit dans les œuvres, que ce soit autant dans les œuvres de timbre, donc du voyage par rapport à la route de la soie, où tu as un aspect de nuancier, en effet, qu'on découvre, que ce soit par rapport aux dunes dans le sable, du parcours dans le Sahara, ou dans d'autres paysages plus de montagne, mais en coucher de soleil. Et on reconnaît en effet, du coup, cette volonté d'être sur quelque chose de très travaillé, en superposition et en même temps en nuancier.
0: Voilà, c'est ça. J'aime beaucoup la couleur, donc voilà, c'est pour ça que j'ai pas mal travaillé sur le sujet.
2: Et par rapport à cette exposition, donc où le papier raconte la route de la soie, chacun vous êtes répartis donc selon les six grands thèmes de l'exposition. Des pays ou des personnages. Donc on a une salle qui s'appelle la salle des psychés, qui est comme une salle de grand miroir où chacun peut se retrouver à l'intérieur. Mais en fait, ces miroirs sont en fait des miroirs de personnages de cette route. Et toi, tu en as créé quelques-uns.
0: Alors j'ai créé les personnages de l'Iran, du Turkménistan et deux personnages d'Italie, c'est-à-dire de Venise et de Gênes. Le personnage du Turkménistan, on va commencer par celui-là, ça représente une princesse. Donc typiquement, parce qu'on s'est vraiment basé sur des choses qui existent vraiment. On a fait un travail de documentation énorme chacun. Ça nous prenait à chaque fois des heures de travail, rien que la documentation, c'est une grosse partie de notre travail, on ne se rend
2: Pour
0: pas
2: savoir
0: toujours
2: cette
0: compte.
2: route de la soie, elle est passée par quel pays et puis quelles étaient les personnes qui
0: C'est
2: étaient
0: ça,
2: rencontrées, les
0: exactement.
2: marchands, ou les personnes qui allaient utiliser cette soie, etc. Et c'est ça qui vous a permis de déterminer les personnages que vous avez envie de nous montrer pour raconter cette histoire.
0: C'est ça, et en fait, en plus, à chaque fois, on se documentait énormément sur chaque pays. Donc, ma princesse turkmène est typique de ces princesses de l'époque. Elle est habillée d'un manteau rouge que j'ai peint moi-même pour avoir la couleur que je voulais et que j'ai recouvert au-dessus duquel j'ai collé du papier découpé. Alors, le papier découpé que j'utilise, c'est un papier, que je dirais papier dentelle. C'est du papier qui est plié en très petites, enfin plusieurs fois, et qui est ensuite découpé. Et quand on l'ouvre, ça fait comme une dentelle. Et c'est une technique qu'on utilisait, nous, enfants, en maternelle. Donc, comme quoi toutes les techniques sont
1: Sont utiles
0: utilisées.
1: tout au long de
0: Ah
1: notre
0: ben,
1: vie.
0: c'est ça exactement, en tout cas pour nous artistes du papier. Et en fait, j'ai collé ce papier comme une dentelle sur ce manteau rouge pour donner l'impression des motifs riches et somptueux de ces vêtements turkmènes. Et puis la tunique dessous est faite en papier plissé qui est du papier jacquard. Alors le papier jacquard, on l'a beaucoup utilisé tous aussi. C'est un papier qui était en fait utilisé dans les fabriques de tissus jacquard pour guider le tissage des motifs. C'est un papier qui ferait penser par exemple
1: Au carton pour la dentelle.
0: Oui, par exemple, au carton pour la dentelle ou au papier qui est ajouré, qui est utilisé pour les pianos mécaniques. Donc
1: Parce qu'on tourne la manivelle et que ça permet de faire la partition et de faire jouer les notes.
0: c'est ça. Et donc c'est des papiers qui sont ajourés. Et ce papier, en fait, il est magnifique. Rien que par lui-même, il est très beau. On dirait aussi une dentelle. Et en fait, il a été trouvé par Suel et Annie dans un musée à Bussière. C'était dans un coin. Et du coup, ils ont demandé s'ils pouvaient récupérer ce papier, dont personne ne faisait rien. On leur a dit oui. Et alors, nous, ça a été,
1: Une
0: on l'a
1: source
0: tous, une
1: d'inspiration.
0: source d'inspiration énorme. Donc voilà. J'utilise ce papier qui est ajouré et qui ressemble à de la dentelle pour faire la tunique de cette femme turkmène. Ensuite, la princesse iranienne, la danseuse iranienne,
1: Qui est celle de l'affiche
0: qui est celle de l'affiche,
1: de
0: effectivement.
1: l'exposition?
0: Voilà, donc elle est faite. Alors elle se tient d'une manière assez gracieuse. Elle tient son voile dans les mains, voilà, parce qu'elle est en train de faire un mouvement. Parce que ce que je voudrais préciser quand même, c'est que tous nos personnages sont tous en mouvement. Enfin, c'était très important pour nous de leur donner quelque chose de vivant, pour qu'ils
1: Expressif.
0: expressifs exactement, qu'ils aient une présence. Voilà, et donc cette femme est en train de plus ou moins danser, elle tient son voile dans la main, le voile est fait en papier de soie, justement, après son costume, alors il est fait pratiquement uniquement en papier cadeau, c'est-à-dire que j'avais un papier cadeau, une certaine quantité de papier cadeau d'un motif particulier que je trouvais vraiment beau, et je l'ai utilisé pour faire la robe de cette danseuse. Et par-dessus, elle a une sorte de jupe brodée. Et cette jupe brodée est faite effectivement encore en papier jacquard. Voilà.
2: Et ça, c'est vraiment aussi pour montrer qu'aujourd'hui, il faut revenir à ces, comme tu disais, peut-être en maternelle, on a appris à faire du découpage pour faire de la dentelle ou autre. Et ce n'est pas dénigrer, au contraire, il faut réutiliser ça pour rendre une noblesse à un savoir-faire. Il ne faut pas l'oublier, ce savoir-faire, et on peut l'utiliser et s'en jouer ensemble avec ses enfants, ses petits-enfants, avec des objets à recycler quand on reçoit un carton parce qu'on a fait une commande ou autre, et l'utiliser pour quelque chose et venir dans cette exposition pour en voir des œuvres d'art qui ont été transformées par chacun des membres du collectif, qui ont permis justement de faire vivre cette route de la soie par des personnages, par des paysages, par des motifs spécifiques de culture, puisqu'en fait on traverse toutes ces cultures par la route de la soie, qui est votre fil conducteur, pour venir justement découvrir les usages et les différentes techniques du papier.

0: L'exposition « Le papier raconte une histoire de soi » est à découvrir pendant tout l'été et jusqu'au 1er novembre 2026 au Château-Musée de Tournon-sur-Rhône. Et petite pépite dans cette exposition, dans le côté archives, on va découvrir dans le volet « Industrie du textile », « Sociologie du travail », d'où vient le terme « déconner ». Ou plutôt « décoconner ». Lorsque les employés passaient de longues heures enfermés et à enlever les bruyères et à en détacher les cocons du verre à soie, ce qu'on appelle décoconner, ils s'ennuyaient tellement qu'ils se mirent à raconter des histoires drôles afin de passer le temps agréablement. Ils disaient alors qu'ils décoconnaient, et si bien qu'à force, le terme décoconner est devenu déconner. La route de la soie nous réserve plein de surprises. En voyage, en anecdotes, en papier, bonne exposition! À bientôt pour une nouvelle parenthèse inspirante autour d'œuvres, d'artistes, d'expositions. Et d'ici là, osez ouvrir la porte des musées, d'une galerie et ressentir ses propres émotions, interpellations, inspirations, être à l'écoute de ce que ça nous procure. Bonne aventure créative et belle découverte. Expo, muse et vous, Expo Musez-vous.
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2: Bonjour Olivier.
3: Bonjour.
2: Alors aujourd'hui, tu as choisi de nous parler d'un jeu qui nous permet d'explorer l'Ardèche.
3: Ouais, exactement. Aujourd'hui, je vous présente Road Trip à la découverte de l'Ardèche, qui est un jeu d'un auteur ardéchois, Johan Chausselinan, illustré par Angel MJ et Lisa Fix, qui a été édité par Chakos, donc qui est une maison d'édition qui est sur Aubenas.
2: Partons donc à la découverte de l'Ardèche en jouant avec le jeu de société Road Trip. C'est une toute petite boîte et ce jeu est constitué de cartes uniquement.
3: Oui, c'est ça. C'est un petit format. Ça joue entre 2 et 6 joueurs. À partir de 10 ans, on va avoir des cartes. Pour faire simple, on est sur une sorte de 1000 bornes revisitées. L'idée, c'est que chaque joueur va avoir en début de partie un moyen de locomotion. Donc ça peut aller du cabriolet, de la voiture électrique, le vélo, la deux chevaux, l'âne, le tracteur, la moto, etc., etc.
2: Vous commencerez donc par choisir votre véhicule. Mais attention, chaque véhicule possède des bonus et des malus.
3: Chaque véhicule a une petite caractéristique positive, un petit avantage, un petit désavantage. Voilà, histoire qu'il y ait un peu de renouvellement dans le jeu. Donc voilà, on a l'âne par exemple, forcément, bah, lui, son avantage c'est qu'il ne tombera pas en panne. Mais son inconvénient c'est qu'on ne pourra pas l'équiper. Donc on a chacun un véhicule de départ. Et c'est une mécanique de jeu très simple. On va faire deux choses à chaque tour. La première, ça va être soit piocher une carte action, soit jouer une carte action. En gros, ce sont des cartes qui vont être soit pour aller embêter les voisins et les faire ralentir, leur faire perdre des cartes voyage, etc. Soit ça va être des cartes, au contraire, pour céder, améliorer son véhicule, rejouer, protéger ses cartes, etc. Donc ça, c'est la première chose que l'on fait. Et la deuxième, c'est qu'on va piocher une carte tourisme. Donc les cartes tourisme, en gros, ça va être le voyage qu'on va réaliser en Ardèche. Donc c'est un jeu qui a été fait en partenariat avec l'Office du tourisme de l'Ardèche. Donc on a tout un tas de jolies photos de plein de lieux emblématiques de l'Ardèche, les Vences, le Mont Gerbier, Vauguet, la Grotte Chauvet, enfin voilà, on va pas se débarrasser en vue parce qu'il y en a un bon paquet. Mais donc on va avoir des cartes avec des photos d'illustration qui vont nous apporter des points de victoire. Donc ce sont les étoiles. C'est comme ça qu'on va gagner la partie. Dès qu'un joueur arrive à 20 étoiles, il a gagné. Et les cartes vont également avoir des petites actions, des petits pouvoirs qui vont nous faire repiocher. Donc repiocher des cartes avec action, repiocher des cartes tourisme, donc les cartes qui vont constituer notre voyage, ou bien des cartes événements. Et donc là, on va avoir tout un tas d'événements. Par exemple, Castagnade, ça va nous permettre de continuer notre voyage. On va avoir des événements, les événements Sevenol par exemple, donc on va être obligé de s'arrêter parce qu'il pleut trop. Enfin, on va avoir assez des choses assez variées, ce qui amène un peu de renouvellement au jeu, quoi.
2: Oui, quand on utilise une carte action, en fait, c'est une action sur notre voyage ou sur celui de l'adversaire.
3: Et ben, ça dépend des actions, en fait. Par exemple, voilà, on va avoir. Choisissez un joueur, il doit imiter le cri de la chèvre et piocher une carte action. Il y a des cartes qui vont faire piocher un événement. Donc là, l'événement, on ne sait pas s'il sera un événement positif ou négatif. On va avoir des cartes, par exemple, le problème moteur. Donc là, on va poser cette carte à côté du véhicule d'un autre joueur. Et lui, il va falloir qu'il répare sa voiture avant de pouvoir continuer son voyage, etc. etc. Donc on est ces cartes actions, elles sont vraiment à double effet. Soit ça va être des effets qui vont être positifs pour nous, soit ça va être des effets qui vont être négatifs pour les autres joueurs. Et c'est tout le sel du jeu que justement essayer d'aller piquer des cartes voyage à d'autres joueurs, de les embêter, de les ralentir au maximum, quoi.
2: Alors les cartes destination, elles n'ont pas toutes, les cartes tourisme, elles n'ont pas toutes le même nombre d'étoiles.
3: Oui, oui, il y a des sites qui sont plus intéressants que d'autres à visiter, qui vont nous rapporter plus ou moins de points de victoire. Donc ça va de 1 à 3 étoiles en fonction des lieux. Et c'est ce qui fait que bah, y a une petite part d'aléatoire, donc ça fait quand même une sorte d'équilibre entre les joueurs, on va dire, autour de la table. Mmh. Parce que forcément, on est tous égaux devant le hasard. Et puis, c'est ce qui fait aussi un peu le côté stratégique, parce que des fois, on va pouvoir aller piquer des cartes à d'autres joueurs. Y a des cartes qui vont comboter entre elles, par exemple. Si je prends la descente en canoë, par exemple, mmh. elle ne me rapporte qu'un seul point. Mais si j'ai également la carte les gorges de l'Ardèche, et bah, du coup, je vais gagner plus de points. C'est pareil, par exemple, à Nonnet, il y a une carte qui combotte avec une carte montgolfière. Donc voilà. Vol en montgolfière, par exemple, ça vaut qu'un point. Mais si j'ai aussi visité Annonay, bah, ça va me rapporter des points en plus.
2: Au début de son tour, on peut donc jouer une carte action, par exemple la carte crevaison, qu'on viendra poser à côté d'un adversaire pour lui faire sauter son tour. Ces dernières peuvent soit nous donner un avantage, soit embêter un adversaire, ou bien les deux. Ensuite, on viendra piocher la carte tourisme, celle qui nous fera gagner des étoiles pour remporter la partie. Mais tout ne se passera pas comme prévu, divers éléments pourront nous retarder ou faciliter notre progression. C'est marrant parce qu'on plonge vraiment dans l'Ardèche.
3: Ouais, alors les photos, comme je disais, sont vraiment très très jolies. Ça reprend vraiment voilà, des sites touristiques emblématiques du département. Et on est sur un jeu qui est assez, assez ludique, assez facile à prendre en main. Alors on n'est pas sur un gros jeu expert, hein, ça change de ce que nous propose d'habitude Chakos. Parce que c'est une maison d'édition qui propose d'habitude plutôt des jeux un contre un sur des thématiques historiques. Donc ils ont fait les batailles napoléoniennes, des jeux sur la Première et la Deuxième Guerre mondiale, sur les guerres de sécession, etc. Là, c'était l'occasion de la rencontre entre un auteur ardéchois, un éditeur ardéchois et un jeu sur l'Ardèche. C'était assez évident pour tout le monde qu'il fallait que ça se fasse ensemble. Mais donc là, on est vraiment sur un jeu familial à partir de 9-10 ans. Assez facile à prendre en main et puis quand même assez rigolo. On se taquine pas mal, donc on a nos cartes actions, on va essayer de les utiliser au bon moment pour ralentir au mieux les adversaires et être le premier à avoir fait notre beau voyage quoi. Donc on est vraiment un petit jeu voilà, tout simple sur la découverte du département et ça fonctionne bien quoi, à la fois pour les locaux et puis à la fois aussi pour les touristes du coup.
2: Et pourquoi ou pour qui tu le conseillerais ce jeu ?
3: On est entre deux, c'est-à-dire qu'on est à la fois sur un vrai petit jeu de société, hein, c'est pas uniquement un coup de com', on va dire, entre guillemets, ou uniquement touristique, donc ça reste un vrai petit jeu. Et puis c'est le petit cadeau souvenir qu'on peut faire aux gens, à des amis, voilà, on a des amis qui viennent à la maison, on va les voir, on leur offre un petit jeu sur l'Ardèche et ils vont découvrir le territoire. C'est vrai que les photos, elles jouent vraiment dans le côté beauté et agréable du jeu, quoi.
2: De 2 à 6 joueurs, Road Trip à la découverte de l'Ardèche se joue à partir de 10 ans. À travers de belles photographies, grâce à une collaboration avec Ardèche Tourisme, ce jeu permet de découvrir les sites touristiques ardéchois tout en s'amusant. Road Trip est disponible à la boutique Le Point Jeu à Aubenas, à l'achat, mais aussi à la location.
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1: La maison du parc des Monts d'Ardèche, située à Jaugeac, dope son offre pédagogique et ludique pour l'été. Immersion nocturne, parcours ludique, œuvre d'art. La maison du parc des Monts d'Ardèche à Jaugeac a inauguré ses nouveaux dispositifs ludiques et pédagogiques extérieurs et ouverts à tous depuis le 10 juillet. N'hésitez pas à vous y rendre si vous voulez plus d'infos sur les offres proposées par le parc naturel régional des Monts d'Ardèche. Les rendez-vous de l'été. Toutes les infos, c'est sur parc-mont-ardèche.fr. On enchaîne tout de suite avec Princesse Chelsea.

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1: Il est 7h à Paris, 5h à Dakar.
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1: Bonjour tout le monde, ravi de vous retrouver ce 21 juillet. On va revenir et tenter de comprendre ensemble cette décision annoncée hier, ce demi-tour complet de la présidence sénégalaise qui apporte finalement son plein soutien à la candidature de Macky Sall au poste de secrétaire général de l'ONU. On en parle avec notre grand invité Afrique ce matin, le politologue Papa Farah Diallo, et dans le journal dans une demi-heure. Bonjour Fabrice Le Grier.
3: Bonjour Andréane, bonjour à tous.
1: D'abord à la une de cette édition, le Royaume-Uni, le nouveau Premier ministre britannique a dévoilé ses ambitions pour son pays hier.
3: Et parmi les priorités d'Andy Burnham, la décentralisation et la réindustrialisation, il compte bien appliquer à l'échelle nationale ce qu'il avait mis en place lorsqu'il était maire de Manchester et redonner leur place au territoire.
1: 10e nuit consécutive de frappes au Moyen-Orient.
3: Des bombardements américains sur plusieurs sites iraniens et toujours la riposte de Téhéran, tandis que les Houthis du Yémen annoncent la mise en place d'un blocus maritime de l'Arabie Saoudite. Par ailleurs, le président du Liban, Joseph Aoun, doit lui rencontrer Donald Trump aujourd'hui. Au cœur de la réunion, l'accord signé entre le Liban et Israël qui aspire au désarmement du Hezbollah et au retrait des forces israéliennes dans le sud du Liban. Mais la situation reste tendue dans la zone à l'image d'un convoi humanitaire qui s'est retrouvé bloqué au cœur du conflit. Notre correspondante Amélie David y était.
1: Et vous en parlez, ce revirement au Sénégal.
3: Oui, le pays soutient officiellement la candidature de Macky Sall au poste de secrétaire général des Nations Unies, annonce faite après la visite de l'ancien président à Dakar.
1: Andy Burnham s'est donc officiellement installé dans le fauteuil de Premier ministre britannique.
3: Et il a aussitôt affiché ses ambitions, promettant les changements les plus profonds de ces 40 dernières années. Le 7e Premier ministre en 10 ans, que l'on surnomme le roi du Nord, veut notamment décentraliser et réindustrialiser son pays, mais aussi faire baisser le coût élevé de la vie. L'ancien maire de Manchester compte redonner au territoire leur éclat d'antan, Sidonie Gaucher.
4: Ce qu'on appelle ici la manchesterisation voulue par Andy Burnham est-elle possible à l'échelle nationale? Pour Christophe Aigret, architecte à Londres et à Manchester depuis plus de 40 ans, la décentralisation est une nécessité politique.
5: Nous sommes gouvernés par une bulle londonienne. Les ministres sont hors sol, déconnectés, ou alors ils ne sont pas intéressés.
4: Avec la désindustrialisation et la transformation des espaces en data center ou en hub financier, il estime que depuis les années 70-80, les territoires ont perdu leur fierté.
5: Il y a des endroits dans le nord comme Middlesbrough qui fabriquait des ponts, Sheffield qui fabriquait de l'acier, des couteaux, des fourchettes, et Birmingham qui fabriquait des voitures, je crois. Des industries extraordinaires.
4: Le nouveau Premier ministre va dévoiler un plan sur 10 ans pour redresser le pays qui met l'accent sur les industries des régions. Sidonie Gaucher, Londres, RFI.
3: Andy Burnham qui a aussi dévoilé son gouvernement, un symbole notamment Shabana Mahmoud, connu pour sa fermeté sur l'immigration, est maintenu au ministère de l'Intérieur.
1: De nouveaux bombardements américains sur l'Iran et toujours une riposte de Téhéran.
3: 10e nuit consécutive de frappes, les États-Unis affirment avoir visé une série de centres stratégiques militaires iraniens. De son côté, Téhéran revendique notamment des attaques contre des infrastructures américaines au Koweït et à Bahreïn. Et les rebelles houthis du Yémen pro-Iran se mêlent à cette escalade. En s'en prenant à l'Arabie Saoudite, ils ont annoncé hier un blocus maritime menaçant notamment de fermer le détroit de Bab el-Mandeb. Riyad exprime sa plus ferme condamnation.
1: Le président du Liban, Joseph Aoun, est lui aux États-Unis.
3: Et aujourd'hui, il doit rencontrer Donald Trump, et ce alors que selon Washington, l'armée libanaise a commencé à assurer la sécurité de 3 villages du sud du pays. Premier test de l'accord signé entre le Liban et Israël et visant à obtenir le retrait des forces israéliennes du sud du Liban, ainsi que le désarmement du Hezbollah pro-iranien. Mais sur le terrain, la situation reste complexe. Un convoi humanitaire organisé par l'Œuvre d'Orient devait notamment se rendre dans 3 villages à majorité chrétienne situés dans la zone tampon, coupé du reste du Liban depuis plusieurs mois. Village encerclé par les positions israéliennes et celles du Hezbollah, et un convoi qui s'est retrouvé bloqué. Amélie David y était.
6: Le convoi devait se rendre dans les villages à majorité chrétienne de Debel, Ain Ebel et Louesh pour ouvrir des structures sportives et soutenir les habitants. Vincent Gelot, directeur de l'œuvre d'Orient au Liban.
7: Il y a certains villages qui sont aujourd'hui en partie détruits, notamment le village de Debel. Le bas du village et les maisons sont endommagées, parfois détruites et occupées par l'armée israélienne. Et donc l'avenir de ces villages reste très incertain. C'est pour ça que c'est important de les visiter, de leur apporter de l'aide humanitaire, mais d'être présent à leur côté pour qu'ils puissent les aider à tenir.
6: Plus d'une dizaine de journalistes étaient présents dans le convoi, mais après près de 5 heures d'attente, nous avons dû rebrousser chemin, n'ayant pas reçu l'autorisation du mécanisme et notamment de l'armée israélienne. Vincent Gelot.
7: Alors la raison qui nous a été avancée, c'est qu'on est dans ce déplacement, il y avait une partie qui était composée de l'œuvre d'Orient, il y avait aussi des journalistes, et a priori ça aurait été la présence de la presse qui aurait été l'une des raisons principales du refus de pouvoir accéder à ces villages.
6: Faute de pouvoir atteindre les villages, un appel a été organisé avec les habitants d'Ain Ebel. D'autres convois devraient être organisés prochainement avec l'espoir, cette fois, d'aller jusqu'au bout. Beyrouth, Amélie David pour RFI.
1: En Ukraine, Volodymyr Zelensky fait toujours face à un grand mouvement de contestation après sa décision de remanier le gouvernement.
3: Et les organisateurs, lui ont lancé un ultimatum. Ils attendent des décisions de la part du président ukrainien cette semaine. Emmanuel Chaz.
8: À Kiev, la mobilisation ne faiblit pas depuis jeudi dernier. Lundi soir encore, la place Franka devant le palais présidentiel était noire de monde. La foule réclame toujours le retour de Mykhailo Fedorov à la défense et le départ d'Alexandre Sisky à la tête de l'armée. Mais les organisateurs comptent aussi mesurer l'effet de leur mouvement. Olga, réfugiée en France depuis 2022 avec son petit garçon, est revenue pour les vacances, est venue tous les jours aux manifestations.
9: Après ça, on va prendre 3 jours de la pause pour vérifier et pouvoir aussi donner un peu plus de temps pour Zelensky. Qu'est-ce qu'il va faire? Et moi, j'espère qu'il va prendre une bonne décision, mais on ne peut pas être 100% sûr. Pour nous, c'est important d'être là, pour moi, évidemment, parce que c'est quelque chose qui peut augmenter de chances pour notre survivre de notre nation.
8: Valéria, étudiante, reste prudente sur d'éventuels changements.
10: Je l'espère vraiment, je n'en suis pas sûre en fait. Je l'espère sincèrement. En tout cas, nous sommes tous mobilisés pour que cela se produise.
8: Alors que Volodymyr Zelensky poursuit ses consultations avec les principales figures politiques et militaires du pays, les manifestations reprendront vendredi si aucune des revendications présentées n'a été satisfaite. Emmanuel Chaz, Kiev, RFI.
3: Et notez que des bombardements russes ont fait au moins 8 morts hier en Ukraine, tandis que des frappes ukrainiennes ont tué au moins 6 personnes dans la région russe de Belgorod. Les conséquences de ces frappes menées par Kiev, nous en reparlerons dans notre journal de 7h TU avec notre correspondante Anissa El-Jabri. Elle revient d'Omsk en Sibérie, là où la plus grande raffinerie de Russie a été touchée par une attaque il y a 2 semaines.
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1: Oui, c'était la une ce matin, ce revirement au Sénégal.
3: Oui, le pays apporte désormais son plein soutien à la candidature de Macky Sall au poste de secrétaire général de l'ONU. Annonce faite par le gouvernement hier, 3 jours après la visite de l'ancien président à Dakar. Bassirou Diomaye Faye avait jusqu'ici refusé d'apporter son soutien. Il change donc de cap et nous y reviendrons notamment dans Appel sur l'actualité tout à l'heure dès 8h10 TU sur RFI.
1: Au Mali, le JNIM accusé de crimes de guerre.
3: Les djihadistes liés à Al-Qaïda ont exécuté sommairement des soldats maliens qui s'étaient constitués prisonniers. Les faits se sont déroulés samedi dans la zone de Tabricha au terme d'une attaque menée conjointement par le JNIM et par les indépendantistes du FLA. Le convoi militaire visé était parti d'Anéfis à destination de Gao. Une 50aine de soldats maliens ont été tués, mais tous n'ont donc pas péri au combat. Et ces exécutions de prisonniers des armées constituent un crime de guerre, David Baché.
11: Voilà l'industrie du crime qui prétend diriger le Sahel, réagit avec colère un notable de Kidal favorable au régime de transition. Sur des images diffusées par le JNIM, on peut voir des militaires maliens désarmés, assis ou allongés dans le sable, recevoir des rafales de balles. Parmi les djihadistes à l'œuvre, Hamza Aguiad, fils d'Iad Akrali, le chef du JNIM. De sources sécuritaires maliennes, 18 soldats maliens auraient ainsi été exécutés alors qu'ils s'étaient rendus et qu'ils étaient désarmés. Un crime de guerre, selon le droit humanitaire international. internationale qui protège les civils, mais aussi les militaires prisonniers de guerre. Au total, l'attaque de ce convoi a coûté la vie à au moins une cinquantaine de militaires maliens. Elle avait été menée conjointement par les djihadistes du JNIM et par les indépendantistes du FLA. Mais ces derniers assurent que les combattants du FLA et du JNIM ont agi chacun de son côté, que c'est le JNIM seul qui a exécuté ses prisonniers et revendique avoir capturé pour sa part une vingtaine de soldats maliens environ. Sollicitée par RFI, l'armée malienne n'a pas donné suite. Par communiqué samedi, l'état-major indiquait que des frappes aériennes avaient permis au convoi de se désengager des embuscades tendues et de poursuivre son itinéraire sans communiquer de bilan. Le convoi avait fini par arriver à Gao.
3: David Baché.
1: Les droits de douane de Donald Trump sont de retour.
3: Oui, le président américain reprend sa guerre commerciale et s'en prend au Canada. Il promet d'imposer au pays 50% de surtaxe douanière sur une liste de produits, y compris sur certains protégés par les accords commerciaux entre les deux pays. Loubna Anaki.
12: C'était une question de temps. Ces derniers jours, Donald Trump avait multiplié les critiques vis-à-vis du Canada et il avait menacé d'imposer de nouvelles taxes douanières en raison de la sévère pollution de l'air qui a touché le nord-est américain, causée par les feux de forêt chez son voisin. Mais la Maison-Blanche assure qu'il ne s'agit pas de cela. Officiellement, la décision de Donald Trump est, je cite, « due à des pratiques commerciales discriminatoires de la part d'Ottawa ». Le président a usé d'une loi de 1930 en donnant l'exemple des restrictions visant les voitures et les produits laitiers américains, mais aussi le boycott par certaines provinces canadiennes de l'alcool américain, une mesure en riposte à la première salve de droits douaniers imposée par Washington en 2025. Le nouveau texte signé hier par Donald Trump concerne notamment les produits laitiers, l'alcool, le ciment, mais aussi des produits jusqu'ici protégés par l'accord commercial Canada-États-Unis-Mexique. Les 50% entreront en vigueur dans 30 jours, ce qui laisse le temps peut-être aux Canadiens et aux Américains de trouver des compromis. Mais ces nouvelles mesures viennent compliquer une relation déjà très tendue entre les deux pays. Loubna Anaki, New York, RFI.
1: En Espagne, la Roja était de retour hier.
3: Avec plus d'un million de personnes dans les rues de Madrid pour assister au retour triomphal des champions du monde de football. Vainqueur de l'Argentine, avec bien sûr la deuxième étoile sur le maillot. Un immense moment de joie et une nation en pleine communion. François Musso y était.
13: Nous sommes tout près de la place de Cibeles, en face de la mairie. Le bus décapotable où se trouvent les héros espagnols de ce mondial est acclamé par une foule dense et enthousiaste. Sur le bus, on peut lire en anglais « Stars shine together », les étoiles brillent ensemble. Victor, 24 ans, étudiant, exulte.
14: Nous avons la sensation que ce jour est historique. Cela va être difficile de le revivre, surtout pour les gens qui n'ont pas connu la victoire en 2010. Nous, la nouvelle génération, nous sentons que ce moment est exceptionnel. Et aussi bien aujourd'hui que demain, ce moment est extraordinaire.
13: On est venu en famille, surtout en groupe d'amis. C'est une marée de maillots sang et or. Beaucoup se drapent dans les étendards rouges et jaunes. On voit de nombreuses personnes d'origine étrangère, latino-américains surtout, et aussi enthousiastes que les Espagnols. On ressent une forte atmosphère de communion collective.
15: Cela nous unit tous, tout le monde, tout le pays, on se sent tous espagnols. Et ce qui est beau, c'est qu'il y a des personnes âgées, des pères, des fils, des gens d'autres nationalités, tous arborent le drapeau espagnol. De la même façon que les Espagnols ont émigré et ont été accueillis, ici on accueille tout le monde, comme s'ils avaient toujours été des nôtres, et ça c'est beau.
13: Le roi Philippe VI a salué un groupe de footballeurs légendaires. Quant au chef du gouvernement Pedro Sanchez, en parlant des Coupes du Monde gagnées par l'Espagne, il a lancé le message « Jamais 203 ». François Musso, Madrid, RFI.
3: Et voilà pour le retour des héros espagnols avec leur deuxième étoile hier à Madrid.
1: Et on fait durer un peu le plaisir de cette Coupe du Monde. Ce matin, on va reparler foot dans nos journaux des sports. Le prochain à suivre dans très exactement 30 minutes. Merci Fabrice Legrier. 7h13 à Paris. L'info africaine dans un bon quart d'heure. À la une, le Sénégal et cette volte-face des autorités. Le soutien plein et entier apporté à part Dakar à la candidature de Macky Sall au poste de secrétaire général des Nations Unies. Pourquoi ? Quelle stratégie derrière pour le président Bassirou Diomaye Faye en pleine tempête politique après sa rupture avec son ex-premier ministre Ousmane Sonko. Rendez-vous pour en parler dans le journal de 5h30 hors de Dakar. Et puis avec notre invité, le politologue Papa Farah Diallo. à 5h45, dans la revue de presse aussi 6h44 et dans Appel sur l'actualité à 8h10, toujours temps universel. Chantal Leroux attend votre réaction. Vous nous contactez, le standard est ouvert. RFI Matin, au programme également le Royaume-Uni et l'arrivée d'Andy Burnham à Downing Street, le Moyen-Orient avec les frappes iraniennes et américaines ces dernières heures. Ça va faire partie des sujets que vous allez évoquer avec votre invité ce matin. Bonjour Véronique Rigolet, pardon.
16: Bonjour Andréane, bonjour à tous.
1: À 8h20, vous serez en ligne avec Éléonore Carrois, ministre française déléguée chargée de la francophonie, des partenariats internationaux et des Français de l'étranger.
16: Oui, avec la ministre Éléonore Carrois qui sera en ligne du Caire. Nous reviendrons sur sa mission de coordination de l'aide humanitaire française pour Gaza avec ses homologues égyptiens. Gaza toujours exsangue, 9 mois après l'entrée en vigueur du cessez-le-feu avec Israël. Le sort de l'enclave palestinienne, quelque peu oublié alors que la région s'enflamme autour du conflit entre les États-Unis et l'Iran. Jusqu'où ira l'escalade et pourquoi Téhéran s'en prend désormais à la France en molestant ses diplomates? Les réponses d'Éléonore Carrois, c'est dans une petite heure maintenant.
1: À tout à l'heure Véronique. On parle aussi de la guerre en Ukraine ce matin et plus précisément de comment est perçu ce conflit à l'extrême est de la Russie, à plus de 2000 km de la ligne de front, éloignée donc cette zone, mais régulièrement touchée par les drones ukrainiens. On sera sur place dans notre dossier à 9h et puis on parle aussi pas mal d'environnement ce matin. Ça commence tout de suite. Le vote a eu lieu cette nuit à l'Assemblée nationale française et la loi d'urgence agricole a été validée par les députés, les sénateurs. Elle devrait suivre ce mardi et le texte sera définitivement adopté dans la journée. Une série de mesures largement dénoncées par les ONG et les scientifiques, car dedans on trouve notamment la réintroduction de certains pesticides dangereux pour l'environnement. Florent Guignard, c'est notre question d'environnement ce matin sur la politique dédiée justement du président français. Concrètement, avec Emmanuel Macron, l'économie passe-t-elle avant l'environnement?
17: Alors ce reproche qu'on entend depuis des années maintenant, il n'était pas d'actualité au début du quinquennat d'Emmanuel Macron. Hein, souvenez-vous, le 1er juin 2017, on est moins d'un mois après son élection, le tout jeune président français détourne le slogan de Donald Trump, « Make America Great Again », pour dénoncer le retrait des États-Unis de l'accord de Paris sur le climat.
18: « Make our planet great again ». Sur le climat, il n'y a pas de plan B, car il n'y a pas de planète B. Alors oui, nous continuerons.
1: Alors, Emmanuel Macron a-t-il vraiment continué à défendre le climat, l'environnement, la biodiversité?
17: Disons qu'il y a eu plus de déclarations d'amour que de preuves d'amour, davantage de postures avec des sommets internationaux ambitieux, contredits par de multiples décisions des gouvernements pour assouplir les normes environnementales au nom de l'agriculture, de l'industrie, de l'emploi. Un exemple marquant, la promesse d'interdire le glyphosate, ce puissant herbicide. Les agriculteurs, finalement, peuvent continuer de s'en servir. L'an dernier, un collectif d'ONG avait ainsi compté 43 reculs en 6 mois. On va écouter le porte-parole de Génération Future, François Veyrette.
19: Une espèce de lente descente, je ne sais pas si c'est vers les enfers, mais en tout cas c'est pour toujours moins d'écologie, on le voit, c'est en marche, mais en marche arrière toute quoi, sur ce sujet.
1: Voilà, une lente descente, un recul, comment cela est-il justifié?
17: Et bien souvent au nom du pragmatisme, de la compétitivité, des intérêts économiques, de la crise agricole, et en cela les Français sont sur la même ligne selon un sondage réalisé il y a

0: Exactement. La transition énergétique, par exemple, c'est la mise en place d'une nouvelle économie de l'énergie. L'agroécologie, c'est une autre agriculture fondée sur la santé, des terres, des paysans et des consommateurs. Alors oui, ça prend du temps, ça demande aussi des moyens. Quand la politique, elle, semble naviguer à court terme, François Weyrecht.
1: Normalement, la politique, c'est pas ça, hein. Gouverner, c'est prévoir. C'est pas moi qui l'ai inventé. Donc prévoir, c'est regarder loin, mettre en place des mesures qui permettront de façonner l'agriculture de demain, l'industrie de demain, le logement de demain, les transports de demain. Alors que là, on ne fait pas de la vraie politique, puisqu'on ne prévoit pas, on répond à court terme.
0: Eh oui, gouverner, c'est prévoir et c'est aussi arbitrer entre des intérêts souvent contradictoires. Faut-il développer l'industrie, quoi qu'il en coûte, en termes de pollution? La politique environnementale d'Emmanuel Macron et de ses gouvernements, elle peut être finalement vue comme une succession d'arbitrages de plus en plus défavorables à l'environnement. On l'a bien vu pendant le mondial de foot, l'arbitre n'est pas au-dessus de tout soupçon.
2: Florent Guignard pour la question d'environnement. Et en attendant d'avoir une politique environnementale au long terme, le réchauffement climatique prend de l'ampleur. On l'a vu récemment avec les fortes chaleurs qui ont touché une partie de l'Europe. Voilà qui bouleverse en tout cas les habitudes des uns et des autres pour leur destination de vacances d'été. De plus en plus de touristes délaissent les plages au profit des forêts et des habitats plus adaptés. Les nouveaux hôtels à la mode font quelques mètres carrés, sentent le bois recyclé et les toilettes sèches. Un retour à la nature avec tout le confort possible, c'est le pari des écologes. Ils se multiplient un peu partout. Certains touristes sont prêts à payer cher pour vivre le temps d'une soirée, l'expérience d'ermite de luxe comme au Yuza Ecolodge à l'ouest de Paris. Oriane Gendreau s'y est rendue.
3: 18 petites cabanes en bois sont éparpillées parmi les arbres de la forêt de Roseux. André vient rendre ses clés. Ses enfants font la course entre les arbres une dernière fois avant de monter dans la voiture. Le Parisien sait déjà qu'il reviendra.
4: Pour chercher un peu de champignons, ben on n'a pas vu. Parce qu'il n'y avait pas beaucoup de pluie, donc on reviendra encore une fois là.
3: C'est la deuxième fois qu'il vient à Yuza. Il habite à Paris et juste avant de rentrer, il est venu se ressourcer une dernière fois.
4: J'étais sur la Côte d'Azur, c'est pas le même ressenti que dans la forêt. La forêt, on est loin de grandes villes. Ici, vraiment tranquille, il n'y a pas de lumière dans la nuit. Donc on voit le ciel très clair. Les enfants, ils aiment beaucoup.
3: Dans leur jeunesse, André et sa femme jouaient un peu plus aux aventuriers. Camping au Canada, road trip en Chine. Mais depuis la naissance de leurs enfants, les deux cadres préfèrent la pseudo-aventure tout confort.
5: T'as un petit peu de panorama de champ derrière. T'as ton petit bain nordique.
3: Arnaud, le directeur des lieux, détaille les différents écologes du domaine.
5: Moi, quand t'arrives dans ta cabane, t'as toujours chez nous un petit kit avec verre à vin, verre à eau, carafe. Donc là, ici, au rez-de-chaussée, tu as la banquette. Toutes nos cabanes sont équipées d'un poêle à bois. Hop, les toilettes. Tu as la chambre avec la salle de bain. Et voilà, mais tu vois, voilà, t'es dans ton lit et t'es au bord de la forêt, quoi.
3: Mais ni écran, ni wifi. Et André s'en félicite. Il a grandi dans une grande ville, vit maintenant à Paris. C'est important pour lui que ses enfants soient un peu en contact avec la nature.
4: Je les emmène pour découvrir la nature.
3: Pourquoi c'est important?
4: C'est important parce que maintenant, le monde, tout est automatique, IA, tout ça. Et ben, il faut toujours garder la capacité de vivre et tout seul. Vous voyez, les enfants, ils sont toujours avec l'appareil électronique, les trucs comme ça. Il faut être déconnecté avec l'Internet, les choses comme ça.
3: Sa fille Camille n'est pas forcément du même avis.
6: J'étais un peu déconnectée parce que je jouais avec mes amis.
7: Ça t'a manqué un peu?
6: Un peu.
4: À l'époque, on n'avait pas d'iPhone, hein. On n'a même pas de TV.
3: Mais la petite fille adore se réveiller en pleine forêt, c'est la dépayse du 10e arrondissement de Paris.
6: J'aime bien être dans la ville, mais j'aime aussi être dans la nature parce que c'est calme. Et j'aime bien le calme.
7: Du coup, tu connais un peu les plantes, tu connais les animaux, c'est quelque chose qui t'intéresse?
6: Pas vraiment, mais j'aime beaucoup les animaux.
7: T'as pas vu beaucoup d'animaux ici?
6: Bah, j'avais entendu des petits bruits, comme un grand animal, et j'avais juste vu l'ombre qui est passée, mais après, bah, je sais pas.
5: Là, regarde,
7: voilà.
5: C'est un torche-pot.
3: Pour Arnaud, le directeur du domaine, c'est aussi l'occasion de faire redécouvrir la nature à certains citadins.
5: Moi, mon objectif, c'est pas que ce soit une espèce d'aquarium et les gens regardent et disent « Ah, c'est la nature ». Non, il faut qu'ils aillent dedans, mais il faut qu'ils apprennent aussi à justement se déplacer, à respecter la nature. Et ici, tu as une faune qui est complètement nature et tu as des animaux, mais vraiment sauvages. Donc, tu as des chevreuils, des biches, des sangliers, des renards, des lapins, beaucoup d'oiseaux.
3: Il travaille dans l'hôtellerie depuis plusieurs années et il le voit, le luxe a changé.
5: Le luxe, c'est de moins en moins des choses quantifiables et c'est plutôt de l'ordre de l'expérience. Clairement, je pense qu'aujourd'hui, le luxe pour les gens, c'est d'avoir une expérience un peu unique, quelque chose de rare, quelque chose en fait authentique.
3: Mais si ce type de tourisme permet de préserver la nature,

0: il est loin d'être accessible à tous. Comptez près de 300 euros pour une nuit.
1: Un reportage d'Oriane Gendreau.
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1: Petit changement notable sur votre radio pour ces semaines estivales. Vous réécoutez l'un des grands reportages qui ont marqué cette année avec un extrait à entendre chaque matin. Aujourd'hui, retour sur un travail mené par le service Afrique des RFI sur l'influence russe sur le continent africain. Une stratégie qui a une face A et une face B. Sur la face A, des promesses de fraternité sans frontières, de partage de connaissances et de richesses. Et sur la face B, des objectifs moins avouables comme le recrutement de combattants pour sa stratégie de chair à canon en Ukraine. Tout de suite, un extrait donc de ce grand reportage. La narration est signée François Mazet.
3: Nous sommes à Abidjan, en Côte d'Ivoire. Dans ce studio de musique se tient un concours de chant discret auquel assiste notre correspondant Benoît Almeras. On chante en anglais, en français, Alicia Keys, Garou ou Lara Fabian. Mais pour les candidats, l'horizon n'est pas New York ou Paris, mais Moscou. L'enjeu, une participation au festival La Route de Yalta. Organisé pour la première fois en 2019 dans cette station balnéaire de Crimée occupée, bien connue des amateurs d'histoire, il a désormais lieu au Kremlin, dans la capitale. On y célèbre les classiques russes et la Grande Guerre patriotique, comprendre la Seconde Guerre mondiale. Une époque très lointaine pour ces candidats jeunes, plus attirés par le voyage et la recherche de notoriété.
4: Je pense que ça parle un peu de après la guerre mondiale, c'est ça? Voilà, ça me fait un petit peu de vacances de visiter Moscou. J'ai jamais vu de toute ma vie, donc voilà.
5: Le fait que ce soit en Russie, c'est un pays déjà que j'ai jamais imaginé découvrir. Ça serait un boost et une plateforme de visibilité pour moi et j'espère aussi que mon pays va reconnaître mon talent.
3: Pour voir Moscou, certains veulent se donner toutes les chances, comme ce candidat qui pousse l'hymne russe a cappella. Lors de l'édition 2025, c'est un artiste ivoirien qui a représenté l'Afrique. Et pas n'importe lequel, Emmanuel Désiré Boyer, d'Ivova, a été vainqueur de l'édition 2024 de The Voice Afrique francophone. Récompensé du prix du public avec Katyusha, chant patriotique de l'armée rouge, interprété en Dioula.
6: J'ai vu une grosse opportunité, j'ai vu une belle opportunité. Et donc, ça m'a tout de suite encouragé à partir.
7: Katyusha, bedongri, dabajidara, akadon.
1: Un extrait de notre grand reportage du jour sur RFI, une rediffusion à réécouter intégralement à 11h10, temps universel à retrouver aussi sur notre application RFI Pure Radio. Allez, comme chaque jour, avant le journal de 5h30, temps universel, on fait un petit passage par notre playlist du mois. Aujourd'hui, le titre d'Anne Tournant par Maya Kamati.
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0: Dan Tournant, nouvelle EP de Maya Kamati, la musicienne réunionnaise, à retrouver sur la playlist RFI ce mois-ci. Ça se passe sur toutes les plateformes d'écoute et sur notre site RFI.fr. Vous restez à suivre le journal.
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0: L'heure du journal. Bonjour Arthur Ponchelet.
6: Bonjour Andréane et bonjour à vous qui nous écoutez.
0: À la une, une visite éclair, 3 jours de réflexion et à la fin, une volte-face.
6: Bassirou Diomaye Faye soutient Macky Sall pour le secrétariat général de l'ONU. En mars dernier, le Sénégal opposait pourtant son veto à cette candidature. Où est Paul Biya? Question que se pose l'opposition au Cameroun. Voilà 44 jours que le président est en Europe pour ce qui est présenté comme un court séjour privé. Il n'y a pas de vacances du pouvoir, assure le parti au pouvoir. La une, c'est aussi le report de la marche de la coalition d'opposition C64 prévue demain en RDC. Un accord sur la transformation locale de Manganèse signé entre le Gabon et le groupe français Eramet. Et puis des routes en mauvais état et des transporteurs face à l'insécurité. RFI est à Birao, ville du nord de la Centrafrique où le coût de la vie inquiète les habitants. D'adversaire politique à allié de circonstance. C'est donc un virage à 180 degrés qu'a opéré hier après-midi Bassirou Diomaye Faye. Le président sénégalais soutient son prédécesseur dans sa candidature au secrétariat général de l'ONU. Bonjour Céline Pellarin.
7: Bonjour.
6: La relation était jusque-là glaciale entre les deux hommes, mais le chef de l'État a donc choisi de mettre leur divergence de côté.
7: Oui, le tournant s'est matérialisé vendredi dernier avec la visite de Macky Sall au Palais de la République à Dakar. Selon le communiqué du ministère des Affaires étrangères, cette visite s'est déroulée dans un climat empreint de cordialité et de courtoisie républicaine. Résultat, 3 jours plus tard, on apprend le soutien du président sénégalais à la candidature de Macky Sall au poste de secrétaire général de l'ONU.
6: Et cette annonce, Céline, tranche avec les positions précédentes du Sénégal sur le sujet.
7: Oui, en mars dernier, une vingtaine de pays de l'Union africaine avaient opposé leur veto à cette candidature de Macky Sall. Le Sénégal en faisait partie. À l'époque, les autorités sénégalaises entretenaient des relations plus que froides avec l'ancien président, l'accusant notamment d'avoir endetté le pays. Preuve de ces tensions, eh bien, sa candidature n'avait pas été soumise par son pays, le Sénégal, comme c'est généralement le cas, mais par le Burundi. Mais l'annonce de ce soutien du président sénégalais ne passe pas auprès de la société civile sénégalaise, notamment auprès des familles de victimes de la répression des manifestations politiques entre 2021 et 2024, qui avait déjà dénoncé la réception même de Macky Sall vendredi par Bassirou Diomaye Faye. Pour Boubacar Sey du collectif des martyrs du Sénégal, je cite, c'est une décision incompréhensible, on ne peut pas verser du sang puis diriger les Nations Unies.
6: Céline Pellarin, et hier soir Macky Sall a réagi. Le chef de l'APR remercie chaleureusement Bassirou Diomaye Faye et lui exprime sa gratitude pour cette décision. Et vous, chers auditeurs, que vous inspire cette volte-face du président sénégalais? Risque-t-elle d'être perçue comme une trahison dans son propre camp? Chantal Leroux attend vos réactions dans Appel sur l'actualité à partir de 8h10, temps universel. Voilà 44 jours que Paul Biya a quitté le Cameroun. Le 7 juin dernier, le chef de l'État partait pour un court séjour privé en Europe, mais depuis, il n'est toujours pas rentré au Palais de l'Unité. Une nouvelle absence prolongée du chef de l'État, 93 ans, qui s'accompagne de son lot de commentaires politiques, mais aussi de Camerounais et de Camerounaises qui s'interrogent sur l'état de santé de leur président. Reportage à Yaoundé, Richard Onanena.
8: Arthur a pris place sur cette terrasse du quartier Bastos depuis quelques minutes. Entre deux gorgées de café, il évoque l'absence prolongée du chef de l'État.
9: Un papa doit vivre à la maison. Parce que nous sommes dans une situation où on ne voit pas le papa. Et donc justement, quand papa n'est pas là, chacun sort, chacun fait comme il veut.
8: Paul Biya a quitté la capitale camerounaise le 7 juin pour un court séjour privé. Depuis, la date de son retour reste un mystère alors que des rumeurs sur son état de santé alimentent les conversations. Pour Valérie, autre client de l'espace, c'est surtout la communication autour du voyage du président qui pose problème.
10: C'est difficile de s'imaginer. Imaginez de vivre dans un pays où le chef de l'État, qui a été lui à peine 6-7 mois, ne donne pas de nouvelles. Ce qui laisse libre cours à toutes sortes d'interprétations, à toutes sortes de rumeurs.
8: Dans son atelier, cet homme se présente comme un fervent partisan de Paul Biya. Pour lui, de nombreux Camerounais sont trop prompts à juger, oubliant que, malgré sa fonction, le président peut s'accorder des vacances.
11: Depuis plus de 4 décennies à la tête de notre nation, il a consacré une grande partie de sa vie au service du Cameroun. Cet engagement représente un immense sacrifice fait de responsabilités, de décisions difficiles et d'un dévouement constant envers la République.
8: Si plusieurs analystes estiment qu'au-delà de 45 jours, le Conseil constitutionnel devrait constater la vacance du pouvoir, comme le suggère le député de l'opposition Jean-Michel Nietzsche, aucun texte ne légifère sur la durée d'absence du chef de l'État hors du territoire national. Richard Onanena, Yaoundé. RFI.
6: La politique en République démocratique du Congo et l'opposition qui fait un pas vers Félix Tshisekedi. La coalition C64 reporte sa marche, initialement prévue demain, pour dire non à la modification de la Constitution. Conséquence de cet engagement du chef de l'État, il entend convoquer un dialogue national autour de la CENCO et de l'ECC, les églises catholiques et protestantes. C'était une demande de longue date de la coalition d'opposition qui choisit donc de faire redescendre la température, mais qui pose tout de même un ultimatum à Félix Tshisekedi. C'est ce que nous dit Prince Epengue, le porte-parole de l'AMUKA, la formation de Martin Fayoulou.
12: Ce report est une suite favorable que nous avons accordée à la demande de son éminence cardinal Ambongo avec l'église catholique et le patriarche Bokundoa avec l'église ECC qui nous ont pressé de reporter notre marche afin de privilégier la voie du dialogue. Toutefois, nous laissons à nos pères spirituels jusqu'au 15 août. Si d'ici le 15 août, M. Tshisekedi ne pose pas des actes d'apaisement, de réconciliation, dans le sens de renoncer définitivement au projet diabolique du changement de la Constitution, nous reviendrons plus forts et plus déterminés avec notre peuple. Et cette fois-ci, jusqu'à ce qu'on obtienne gain de cause, jusqu'à ce que la Constitution soit protégée dans son intégrité. Il faut que d'ici le 15 août, le dialogue soit convoqué et que nous nous retrouvons en face pour réconcilier les Congolais et tailler la voie pour le retour de la paix dans notre pays.
6: Prince Epengue, joint par Paulina Zidi. Toujours dans l'actualité politique, Carlos Villanova, réélu à la présidence de Sao Tomé et Principe. Il obtient un peu moins de 56% des voix dès le premier tour, selon les chiffres de la commission électorale. A noter aussi le taux d'abstention très élevé, près de 60%. À l'écoute d'RFI, 5h37 en temps universel. D'immenses drapeaux français et gabonais hissés en face de l'hôtel des Invalides et un dîner en grande pompe à l'Elysée. Brice Clotaire-Oligui-Nguema accueilli avec les honneurs à Paris. Le président gabonais est en visite d'État, un déplacement durant lequel il est question de coopération militaire mais aussi économique. Ainsi, hier, des accords ont été signés autour des deux chefs d'État, notamment dans le secteur du manganèse. Walid Diallo.
13: Le groupe minier français Eramet s'est engagé à augmenter ses capacités de transformation du manganèse au Gabon. Objectif, transformer jusqu'à 700 000 tonnes de minerais par an d'ici 2031. De son côté, le Gabon s'engage, lui, à fournir les conditions nécessaires à la viabilité économique des projets et à leur mise en œuvre, en particulier l'accès à l'énergie. Pour l'instant, l'accord n'en est qu'au stade de feuille de route. Reste à choisir entre trois scénarios différents de mise en œuvre. Ce pourrait être la construction d'une usine de production d'oxyde de manganèse à Libreville d'ici fin 2028. Autre possibilité, moderniser le complexe métallurgique de Moanda, le seul site de transformation du manganèse en activité aussi bien au Gabon qu'en Afrique centrale. Enfin, troisième scénario plus ambitieux, la construction d'une nouvelle usine de production d'alliage de manganèse qui pourrait intervenir en 2031. La transformation locale du manganèse par le Gabon est l'une des priorités du président Oligui Nguema. L'année dernière, Libreville avait annoncé interdire l'exportation du minerai brut à partir du 1er janvier 2029.
6: Willy Diallo et autres financiers financement débloqué, l'agence Proparco, filiale de l'AFD, va investir 312 millions d'euros pour moderniser le réseau ferroviaire gabonais. La visite de Brice-Clotaire au Ligue Nguema se poursuit aujourd'hui avec une séquence plus mémorielle. Le président gabonais se rendra devant la tombe du soldat inconnu, puis à la forteresse du Mont Valérien. Le premier ministre espagnol était lui hier en Algérie. Visite express pour concrétiser le réchauffement entre les deux pays. Abdelmajid Tebboune parle de nouveau souffle dans la relation, saluant un entretien franc et fructueux. L'Espagne considère l'Algérie non seulement comme un pays voisin, mais aussi un partenaire stratégique. Voilà ce qu'a déclaré pour sa part Pedro Sanchez. De nouvelles sanctions américaines sont entrées en vigueur hier au Soudan. Elles visent le gouvernement soudanais. Washington l'accuse d'avoir utilisé des armes chimiques dans sa guerre contre les forces de soutien rapide. Faux, répondent les autorités qui dénoncent un chantage politique. C'est une ville à l'extrême nord de la Centrafrique. À quelques dizaines de kilomètres de la frontière avec le Soudan, la suite de cette édition à Birao. On entendait hier des familles venues d'Amdafok déplacées par les combats dans leur ville. Ce matin, parole d'habitants et d'habitantes qui subissent un coût de la vie exorbitant. Dégradation des routes, insécurité persistante, vol. Résultat, les prix des denrées alimentaires ont flambé. Reportage, Rosette Domielleux.
14: Le visage fermé, Oumar Al-Fachin Ali, délégué des commerçants de Birao, ouvre sa boutique, une construction en bambou. Les produits qu'il importe habituellement du Tchad et du Soudan arrivent difficilement à cause du mauvais état des routes.
15: L'état de la route n'est pas bon. Et arrivé à la frontière, on trouve les chevaux qui ont les charrettes qui tirent même pas plus de 500 kilos pour Birao. Et les coûts sont chers. Les transporteurs sont dans l'état de l'insécurité. Quitter un délai pour Birao, c'est sacrifier sa vie. Il y a des chauffeurs qui ont été abattus à la route.
14: Pour compenser ces difficultés, les commerçants répercutent les coûts du transport sur les prix. Des tarifs supérieurs au plafond fixé par le ministère du Commerce.
15: Et on a le ciment en saison sèche à 25 000, mais maintenant on a à 35 000. On a l'oignon, c'est juste à 10 000 francs, mais maintenant en saison pluvieuse, ça peut même atteindre 40 000 à 50 000. Le sucre, les sacs, c'est 40 000. Déjà maintenant, on a le sucre déjà à 60 000.
14: De quoi rendre la vie difficile aux habitants comme Mariam Ali, pour qui chaque passage au marché est devenu un véritable exercice de calcul.
16: C'est un sérieux problème. Les prix des marchandises et des produits alimentaires ont triplé. On ne mange plus à notre faim. C'est impossible de vivre avec moins de 7500 francs CFA par jour.
14: Le gouverneur de la région, Thierry Evariste Benguenindi, affirme que la réhabilitation des routes est en cours et que tous ces problèmes de transport seront terminés d'ici un an. Rolf Esteve Domialle, Birao, RFI.
6: Et puis quand un prêche vire à la bousculade, au Burundi, un rassemblement évangélique du prédicateur Chris Ndikumana a dégénéré. Un mouvement de foule samedi soir a fait 8 morts et 9 blessés, Guillaume Thibault.
17: Sur les images prises de nuit durant le prêche, une foule immense encadre la scène où se trouve le prédicateur. Dans la presse locale ce lundi, un témoin, professeur à l'école technique de Kamenge où se déroulait la cérémonie, explique « Il y avait tellement de monde et tous ont voulu sortir en même temps à la fin de l'événement. C'était tard, il y a eu une bousculade et des gens se sont fait piétiner. » Dans un premier temps, les organisateurs de cette croisade de prière, appelée « Kanguka, réveillez-vous », n'ont pas réagi et c'est le prédicateur qui s'est finalement exprimé ce lundi. Sur ses réseaux sociaux, Chris Ndikumana a indiqué « Certains ont été blessés, d'autres ont malheureusement perdu la vie. Cela nous a profondément attristés. Nous adressons nos condoléances aux familles qui ont perdu les leurs. » Le prédicateur, populaire bien au-delà du Burundi, il a par exemple réuni 300 000 personnes à Abidjan en 2024 et suivi par 1,3 million de personnes sur sa chaîne YouTube, contacté notamment pour savoir si une enquête était ouverte. Les forces de sécurité n'ont pour le moment pas réagi.
6: Guillaume Thibault, 7h43 à Bujumbura. C'est à vous, Andréane Mellard.
0: Merci Arthur Ponchelet. Et 6h43 à Libreville et Cotonou. Prochain journal dans 20 minutes. D'abord, on revient sur le Sénégal et ce soutien apporté par Dakar à la candidature de Macky Sall, ancien président du pays, au poste de secrétaire général de l'ONU. Une volte-face qu'on va essayer d'analyser avec notre invité avant d'en parler dans le journal à 8h. D'abord, c'est l'info sport. Bonjour, Paul. Pauline Guillaume.
18: Bonjour Andréane. Bonjour.
0: Bon, il faut se résoudre, la Coupe du Monde est finie, mais on fait durer un peu le plaisir avec vous ce matin et avec les Espagnols qui ont défilé dans les rues de Madrid hier.
18: Oui, c'est terminé, mais plus d'un million de personnes exactement ont voulu continuer la fête du côté de Madrid, on les comprend. Hein. Ils étaient donc, comme je disais, des centaines de milliers réunis dans les rues de Madrid pour célébrer les nouveaux champions du monde. Pas la même ambiance du côté de l'Argentine à Buenos Aires. Mais donc, désormais, place aux vacances pour certains joueurs, pas pour tous. Hein. Certains ont déjà basculé vers leur nouvelle saison. C'est le cas du Capverdien Ricardo Pico López. Le défenseur a marqué l'histoire de sa sélection en emmenant les Requins Bleus en 16e de finale de la Coupe du Monde dès leur première participation. Il espère désormais marquer l'histoire du football de son pays de naissance, l'Irlande, jamais représenté en phase finale de la Ligue des Champions. La route est encore longue, mais son club de Shamrock Rovers dispute le deuxième tour préliminaire ce mardi et López peut passer d'un rêve à l'autre en l'espace de 2 mois.
19: En suivant les pas du Capverdien Pico López, l'Irlande a vécu par procuration son morceau de Coupe du Monde. Parce que si les Boys in Green n'étaient pas qualifiés, le natif de la banlieue de Dublin est avant tout un enfant du pays. Et au lendemain de la parade des Requins Bleus à Praia, son retour a été documenté dans les journaux télévisés irlandais. Depuis, les sollicitations médiatiques et autres hommages comme celui de la mairie de Dublin rythment son agenda. Mais déjà, le défenseur de 34 ans est reparti dans une autre quête. Avec les Shamrock Rovers, champions d'Irlande 2025 et leader de la saison en cours disputée sur une année civile, le capitaine veut faire des hoops, le premier club irlandais à accéder à la phase finale de Ligue des Champions. Lors du premier tour préliminaire retour, le Capverdien a contribué à renverser une situation mal engagée avec un succès à domicile 5-1 face au Maltais de Floriana. Pour atteindre la cour des grands, il lui reste encore 4 tours à franchir.
18: Les explications de Babacar Diarra.
0: Autre rendez-vous du foot à venir, la CAN féminine, Pauline. Les 16 sélections qualifiées sont attendues à partir de dimanche au Maroc.
18: Oui, la compétition qui devait se dérouler entre mars et avril débutera finalement dimanche avec le match d'ouverture Algérie-Sénégal dans un groupe A où figurent aussi le Maroc, pays hôte de la compétition, et le Kenya. Les Sénégalaises qui ont reçu le lundi le drapeau national partent avec l'ambition et le soutien du public, même si la préparation des Lyonnes n'a pas été des plus sereines. Le sélectionneur du Sénégal, Mame Moussa Cissé.
20: L'objectif déjà c'est les demi-finales, même si la fédération ne le disait pas. Il est aujourd'hui bien qu'une équipe qui participe à 2 CAN, qui va jusqu'en quart de finale, cherche à aller en demi-finale. Et pour cette CAN, elle est qualificative pour la Coupe du Monde. Les filles ont envie d'amener pour la première fois de son histoire le Sénégal à une Coupe du Monde. Elles ont écrit beaucoup de pages, mais cette page-là va être très très importante. C'est le sentiment partagé des joueuses de la fédération et du peuple. Aller en demi-finale pour essayer de jouer une première Coupe du Monde, et je pense que c'est pour cela que nous y allons. Même si la poule est difficile, elle sera difficile pour tout le monde. Parce que le Sénégal aussi n'est plus une petite équipe. Nous avons des certitudes. Nous y allons avec beaucoup d'humilité, mais nous y allons aussi avec l'ambition de faire ces demi-finales-là, Inch'Allah.
18: Des propos recueillis par Babacar Fall, notre correspondant à Dakar.
0: Et Pauline Guillou pour le Journal des Sports.
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0: À 7h47 à Paris, c'est votre chronique matière première. On parle ce matin de la Chine et d'une production assez méconnue venue du géant asiatique. Celle-ci est en forte augmentation, Marie-Pierre Olfoy. Il s'agit de la noix de macadamia. Pékin fournissait en début d'année 20% de l'offre mondiale contre 3% en 2016. Une production record scrutée de très près par l'Afrique du Sud, premier producteur mondial.
22: La Chine ne fait pas qu'exporter la noix de macadamia, elle la consomme aussi. Le pays était jusque-là contraint d'importer de gros volumes, en particulier d'Afrique du Sud, car sa consommation dépasse largement sa production. La noix de macadamia reste encore perçue dans le pays comme un aliment haut de gamme, surtout prisé pendant les périodes festives telles que le Nouvel An lunaire. Les volumes, qui sont en constante augmentation, devraient cependant faire baisser les prix et la consommation pourrait encore augmenter. Les fruits secs sont dans leur ensemble semble d'ailleurs un marché porteur en Chine. L'ambition chinoise est aujourd'hui de produire toujours plus de volume. Le nombre d'arbres plantés est en hausse depuis plusieurs années. La culture se concentre essentiellement dans la région du Yunnan, à l'extrême sud-ouest du pays. Les autorités ont soutenu le développement du secteur de la noix de macadamia via des subventions, la mise à disposition d'engrais ou encore une aide à l'irrigation et des formations pour initier les agriculteurs à cette culture jusque-là peu connue. Les efforts ont payé. Depuis 6 ans, la production augmente en moyenne chaque année de 25%. La Chine est devenue le deuxième producteur devant l'Australie. Le pays pourrait produire cette année 30% de plus que l'année dernière, selon les prévisions du ministère américain de l'Agriculture. L'Empire du Milieu ambitionne maintenant de dépasser l'Afrique du Sud, le premier producteur mondial, qui a lui vu sa récolte baisser cette année. Cette ambition chinoise inquiète l'Afrique du Sud à plusieurs titres. La Chine a acheté la moitié des exportations de la nation arc-en-ciel sur la dernière campagne. Avec sa production record, la Chine pourrait acheter moins cette année et sera en position de force pour discuter les prix, alors que l'Afrique du Sud n'a pas assez d'usines de décorticage et reste dépendante des commandes chinoises. L'industrie sud-africaine peut néanmoins se réjouir d'avoir gagné un acheteur de renommée internationale. Le groupe Ferrero Rocher a jeté son dévolu sur l'origine sud-africaine pour mettre sur le marché une nouvelle tablette de chocolat fourrée à la crème de noix de macadamia. Un produit qui, s'il séduit les consommateurs, pourrait faire grimper en flèche les ventes de ce petit fruit sec devenu à la mode.
0: Marie-Pierre Olfon pour l'info des matières premières. Bientôt 6h à Dakar.
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0: Le Sénégal avec cette volte-face des autorités. Dakar, ça a été annoncé hier, Dakar soutient officiellement la candidature de Macky Sall, l'ancien président sénégalais au poste de secrétaire général des Nations Unies. Une annonce qui intervient 3 jours après la visite justement de Macky Sall au Sénégal. La première depuis qu'il a quitté le pouvoir en 2024. Et il a été reçu par le président Bassirou Diomaye Faye, lui-même en pleine crise ouverte avec son ex-premier ministre, actuel président de l'Assemblée nationale, leader du PASTEF, Ousmane Sonko. Alors comment comprendre ce soutien apporté par le pouvoir sénégalais à l'ex-président? Une décision en tout cas largement contestée par la société civile. Analyse ce matin de notre grand invité Afrique, Papa Farah Diallo, maître de conférence en sciences politiques à l'université Gaston Berger de Saint-Louis. Il répond aux questions de Magali Lagrange. Papa Farah Diallo, bonjour.
2: Bonjour.
0: Comment expliquer le soutien de Bassirou Diomaye Faye à la candidature de Macky Sall au poste de secrétaire général des Nations Unies?
2: C'était prévisible parce que la première fois que le président de la République, Bassirou Diomaye Faye, s'est prononcé sur cette candidature, il avait posé sur la table des problèmes d'ego, c'est-à-dire qu'il n'est pas venu lui parler directement de cette candidature alors qu'il est le chef de l'État du Sénégal. Et que si sa candidature n'est pas portée par le Sénégal, ça risquerait un peu d'entacher cette candidature. Donc il avait dit qu'il a appris l'information venant d'autres chefs d'État, donc il s'attendait à ce que le président Macky Sall vienne directement lui parler de cette candidature pour espérer son soutien. C'est la raison pour laquelle il n'avait pas soutenu cette candidature au niveau du sommet de l'Union africaine.
0: Donc ce qui a changé, c'est en fait la visite à Dakar de Macky Sall et c'est ça qui a permis ce soutien.
2: Oui, c'était d'abord pour satisfaire cette demande du président de la République. Mais l'autre chose qui a facilité cette visite, c'est que le président de la République, Bassirou Diomaye Faye, est dans une logique de construire une grande coalition autour d'une majorité présidentielle. Et il est en train de ratisser l'arche, c'est-à-dire de recruter des militants, des maires, de la paire, dont le président Macky Sall reste toujours le président du parti, et aussi au niveau du PDS, le Parti démocratique sénégalais, en témoigne sa rencontre très récemment avec M. Karim Wade au Qatar.
0: Oui, donc c'est ça que Bassirou Diomaye Faye a gagné en retour, des soutiens politiques pour ce nouveau parti, dont il va d'ailleurs annoncer normalement le nom dans les prochains jours, n'est-ce pas?
2: Oui, le 25. En fait, depuis la rupture entre le président Bassirou Diomaye Faye et son ancien premier ministre Ousmane Sonko, Bassirou Diomaye Faye est dans une stratégie en 3 mouvements. Le débauchage des responsables du parti PASTEF, dont il a revendiqué la paternité de la structuration de ce parti en tant que secrétaire général et responsable du mouvement des cadres, la constitution d'une large coalition autour de sa personne et du parti politique qu'il va mettre en place, et la désoncorisation de l'administration publique et du gouvernement.
0: Donc ce soutien à la candidature de Macky Sall, c'est aussi un pas de plus dans la rupture avec Ousmane Sonko.
2: Oui, clairement, parce qu'il y a deux éléments. La justice pour les victimes de la répression entre 2021 et 2024, quand le président Macky Sall était au pouvoir. Le parti PASTEF lui-même a été dissous. Le président de la République, Ousmane Sonko, aussi ancien premier ministre, ils ont été mis en prison. Et le président Bassirou Diomaye Faye disait dans un de ses discours qu'il ne peut y avoir de pardon sans justice d'abord. L'autre élément, c'est la dette cachée et le déficit budgétaire. Quand ils sont arrivés au pouvoir, le président Bassirou Diomaye Faye avait dit qu'on a trouvé le pays au quatrième sous-sol. Ousmane Sonko aussi avait confirmé cela. Et donc, voir que Macky Sall, on lui a déroulé le tapis rouge au Palais de la République, c'est quelque chose que le parti PASTEF digère très mal et par conséquent, Ousmane Sonko digère très mal cela.
3: Mais est-ce que du coup, pour la base de ses électeurs, ça peut être vu aussi, ce positionnement, ce soutien apporté à Macky Sall, peut-il être vu comme une trahison pour certains ?
2: Oui, clairement. En posant ce genre d'acte, il est en train de mettre de l'eau dans le moulin de ses critiques. Et donc de renforcer la critique du parti PASTEF à l'égard d'un président de la République qui avait pris des engagements qu'il est en train de fouler aux pieds à cause de considérations électoralistes. C'est quelque chose que l'opposition, notamment le parti PASTEF, va utiliser.
3: Est-ce que vous pensez que l'APR peut apporter son soutien à Bassirou Diomaye Faye et son nouveau parti ? Ou est-ce qu'ils seront plus dans une position d'observation ?
2: Une neutralité bienveillante de l'APR, mais aussi probablement un soutien formel. Parce qu'effectivement, le président Macky Sall reste toujours le chef du parti APR. Donc sa visite au Palais de la République peut se comprendre comme étant un soutien tacite. Mais on ne sait pas, d'ici les prochaines élections locales, le président de la République va demander un avis au Conseil constitutionnel pour le couplage des élections locales et législatives en 2027, parce qu'il y a de fortes chances que l'Assemblée nationale soit dissoute au début du mois de décembre. Il voudrait avoir le soutien explicite de l'APR. Le président Bassirou Diomaye Faye cherche à construire une large majorité présidentielle et pour cela, il a besoin des soutiens de partis qui ont exercé des mandats présidentiels.
3: Pour Macky Sall, est-ce que ce soutien de Bassirou Diomaye Faye, c'est une victoire ? Est-ce que ça peut marquer un tournant dans sa campagne pour le secrétariat général des Nations Unies ?
2: Oui, c'est un soutien qui est de taille. Mais je ne pense pas que cela soit un soutien qui va fondamentalement changer la donne. L'Union africaine n'a pas soutenu officiellement la candidature du président Macky Sall. Le président Bassirou Diomaye Faye aussi a attendu trop longtemps. Mais dans tous les cas, le président Macky Sall avait besoin d'avoir le soutien de son pays où il a été président pendant 12 ans. Donc ça peut avoir une influence, mais l'influence pour moi ne serait pas une influence décisive.
3: Merci Papa Farah Diallo.
4: Le politologue Papa Farah Diallo avec Magali Lagrange. Et tout de suite, c'est la Fabrique du Monde sur RFI. Bonjour Guillaume Nodin.
5: Bonjour Andréane.
4: Avec vous, on revient sur ce rassemblement organisé hier à New Delhi que la police a fini par disperser à grands coups de matraques et de gaz lacrymogènes dans le cortège des diplômés qui appelaient au départ du ministre de l'Éducation après des révélations de fraude massive lors des derniers examens nationaux. Le mouvement, Guillaume, existe depuis un mois. Il se renforce. Une partie de la jeunesse s'est organisée dans ce mouvement satirique baptisé le Parti des Cafards.
5: Oui, l'acronyme, c'est CJP, et c'est une référence parfaitement limpide au BJP, le Parti indien du peuple, c'est-à-dire le Parti nationaliste hindou de Narendra Modi, au pouvoir depuis 12 ans. Cafard, parce que le président de la Cour suprême a utilisé cette image pour parler de certains jeunes chômeurs. Le haut responsable du système judiciaire indien a d'ailleurs parfaitement cerné le fond du problème, la difficulté des jeunes indiens, en particulier diplômés, à s'insérer sur le marché du travail. C'est un grand classique, utiliser une insulte ou une parole stigmatisante pour en faire un étendard. Et c'est donc un jeune diplômé indien, frais et moulu de l'université de Boston aux États-Unis, qui a créé le Parti du Peuple des Cafards avec un succès fulgurant en quelques jours. Le compte Instagram du mouvement a rassemblé plus de 20 millions de personnes, soit le double de celui du BJP.
4: Le parti au pouvoir qui a réagi ?
5: En essayant de ralentir et de discréditer le mouvement, suspension du compte X, un grand classique du nationalisme hindou, accusation d'avoir des liens avec le Pakistan pendant la manifestation d'hier. Internet a été coupé. Pour l'instant, le Premier ministre indien Narendra Modi, qui s'est exprimé hier devant le Parlement, où il ne détient plus la majorité absolue, n'a pas évoqué les cafards. Il traite par le silence ou le mépris, comme on voudra. L'opposition, le parti du congrès de Rahul Gandhi, a apporté son soutien aux manifestants. Le mouvement a essaimé avec des rassemblements dans de nombreuses villes du pays, jusqu'à cette manifestation d'hier qui a apparemment fait des blessés. Parmi les revendications, la démission du ministre de l'Éducation à la suite de multiples scandales et ratés dans l'organisation d'examens particulièrement sélectifs. Et puis, il y a la question de l'insertion socio-économique des jeunes diplômés. 65% de la population indienne a moins de 35 ans et près d'un tiers des diplômés de l'enseignement supérieur ne trouvent pas d'emploi dans un pays d'un milliard et demi d'habitants. C'est ce qu'on appelle un gros problème.
4: Et ça ne s'arrête pas là, ce n'est pas tout.
5: Oui, il y a aussi une perte de confiance dans le processus électoral, un souhait d'aller vers davantage de parité dans les élections. Les questions d'écologie ne sont pas non plus absentes dans un pays qui vient de connaître des canicules à 50 degrés. Et enfin, une méfiance envers les médias concernés, entre les mains de quelques milliardaires, comme c'est le cas ailleurs dans le monde. Ces revendications et ce mouvement ressemblent d'ailleurs beaucoup à plusieurs autres qui ont essaimé sur tous les continents ces dernières années, ceux de la Gen Z, du Pérou à Madagascar en passant par le Maroc, avec des fortunes diverses. En Asie du Sud, ces mouvements ont eu des conséquences politiques importantes. Des gouvernements ont été renversés dans des pays voisins de l'Inde, comme le Bangladesh et le Népal. On n'en est pas encore là en Inde, mais on va suivre quand même attentivement la suite de ce mouvement.
4: Guillaume Naudin pour la Fabrique du Monde. Et le parti des cafards, justement, déclare ce mardi que la mobilisation se poursuivra jusqu'à la démission du ministre de l'Éducation. Voilà, RFI Matin continue à suivre dans moins d'une minute le journal international. Ce sera avec Marion Kazanov. Belle journée à vous et bon réveil.
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24: Et comme chaque jour, c'est l'heure de la matinale en direct après 7 heures passées en compagnie des journalistes de Radio France Internationale. Bonjour à tous, merci d'être avec nous ce matin. Alors au programme de cette matinale, la revue de presse, ce sera à 8h10. Votre bon plan, ce sera à 8h15. Ce sera suivi des horaires cinéma à voir, les films à voir en ce moment, soit au cinéma Le Navire, soit les projections en plein air. On en reparlera donc juste après le bon plan. Ce sera vers 8h20 et ce sera suivi de l'album de la semaine. Cette semaine, on a choisi de vous présenter Sol, c'est le tout nouvel album d'Ezekiel Payès. Restez avec nous pour ce début de matinale. On débute en musique tout de suite avec Guts.

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1: Temps toujours estival au programme avec du vent aujourd'hui. Le Mistral va se lever un peu plus avec des rafales qui avoisineront les 60 km/h. Côté ciel, quelques voiles, mais qui n'entraveront pas trop le bon ensoleillement général. Et il fera encore très chaud avec quand même des températures légèrement en baisse puisqu'on attend 31 degrés en maximale. Peu de changements pour demain, même petit de temps attendu pour mercredi avec un vent assez soutenu, un soleil très dominateur et une température qui restera sous contrôle et inférieure à 35 degrés à l'ombre. Les tendances pour les jours suivants, toujours très chaud avec des températures qui vont réaugmenter dès ce vendredi sur notre région. 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Merci d'être avec nous ce matin. On enchaîne avec Polo et Pan. Le titre, c'est Pays imaginaire.

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1: Vous protégez la biodiversité sur la planète, ce pacte de paix.
2: Revue de presse du mardi 21 juillet, à la une du journal Le Monde. En ce mardi, en Israël, une jeunesse forgée par les guerres. Le Monde est allé à la rencontre d'Israéliens âgés de 15 à 32 ans, n'ayant connu leur pays qu'en guerre contre le Hezbollah, le Hamas ou l'Iran. Sur les conflits armés, la politique ou la religion, ces jeunes se situent plus à droite que leurs aînés et affirment vouloir vivre sans les Palestiniens. Nés après les accords de paix d'Oslo de 1993, traumatisés par le 7 octobre, ils se disent pour certains prêts à mourir pour défendre leur pays. Une partie de cette jeunesse est appelée à voter le 27 octobre aux législatives qui devraient mener à la formation d'un nouveau gouvernement. La campagne électorale est lancée alors que le Moyen-Orient vit toujours au rythme des frappes de l'Iran ou des États-Unis. Dans le journal Libé du jour, défenseur des droits, Macron colle une sacrée droite, titre le journal. Le Parlement doit valider cette semaine la nomination à la tête de l'institution du sénateur LR François-Noël Buffet, proposé par le chef de l'État. Associations et syndicats s'inquiètent du profil de cet ultra-conservateur anti-mariage pour tous et dur sur l'immigration. À la une du Dauphiné, Libéré, en ce mardi, fourniture scolaire, les bons plans pour acheter moins cher. Les vacances se battent leur plein, mais il est déjà l'heure de penser à la rentrée. Alors que les prix des fournitures scolaires sont en hausse, zoom sur les bons plans qui permettent d'alléger la facture. Également à la une du journal, intempéries, grêle en Ardèche, quel bilan et quels moyens? Un article est consacré à ce thème en page 5 de votre journal local du jour. On termine avec Mediapart qui titre à sa une aujourd'hui, déontologie des policiers et gendarmes. La Cour des comptes plaide pour plus de transparence dans un rapport rendu public lundi. La juridiction appelle le ministère de l'Intérieur à ouvrir les conseils de discipline à des observateurs extérieurs, à publier les sanctions prononcées et à expérimenter un déclenchement systématique des caméras à piéton. On continue en musique avec The Slits.

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1: Dans le cadre de ces rendez-vous biotrésors pour découvrir la biodiversité, le parc naturel régional des Monts d'Ardèche vous donne rendez-vous ce jeudi pour un jeu de piste sur le Tanargue. Partez à la découverte du massif du Dieu Tonnerre, le Tanargue, et de ses mille et un trésors entre forêts, landes et tourbières. Jeux d'observation, de mimes, récolte de végétaux, reconnaissance de chants d'oiseaux, épreuves d'orientation, lecture de paysages. Le rendez-vous, c'est à 9h à la station de la Croix de Boson. C'est une animation tout public, dès 7 ans, ça dure 4 heures. C'est gratuit, vous pouvez vous inscrire directement sur le site du parc naturel régional des Monts d'Ardèche. Il faudra prévoir de l'eau et un repas, des chaussures adaptées à la marche et des vêtements de saison.
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1: Pat Kala et le super Mojo avec le titre Païdé.

0: en ce moment au cinéma.
1: Cinéma de plein air ce soir à la maison de quartier Saint-Pierre à Aubenas. Partir un jour, le premier long métrage de la réalisatrice Amélie Bonin, sorti en 2025 et porté par Juliette Armanet et Bastien Bouillon, sera projeté sous les étoiles. Le film raconte l'histoire de Cécile, une jeune chef cuisinière qui s'apprête à ouvrir son propre restaurant à Paris. Mais tout bascule lorsque son père est victime d'un infarctus. Elle retourne alors dans son village natal pour soutenir sa famille. Ce retour aux sources la conduit à retrouver Raphaël, son amour de jeunesse, et à replonger

0: plonger dans ses souvenirs.
1: Salut maman.
2: Oh ma fille.
3: Qu'est-ce qu'elle fait là? C'est toi qui l'as appelée?
1: La question c'est plutôt qu'est-ce que toi tu fais là?
4: Bah alors Béguin, tu t'es perdu?
1: C'est sûr qu'en bougeant jamais du bled où t'es né, toi tu risques pas de te perdre.
4: Ah.
1: Je suis là parce que mon père avait un infarctus.
4: Ah merde.
3: Il faut pas que je m'énerve. Et ça m'énerve.
5: C'est toi la dame qui a gagné Top Chef?
1: Oui, j'ai mon resto à Paris, tu sais. Oh putain, c'est une chebesse.
3: Une chebesse? Allez, ça part pour la vite, ça part pour la vite.
1: Mais c'est pas cool. Je vais devoir rester plus longtemps, finalement. C'est compliqué avec mon père.
3: Faut savoir ce qui te fait rire.
1: Il y a bien encore qu'ici qu'on fait de la Macédoine.
4: C'est qui ce mec?
1: Raphaël, mon vieux pote de collège. Sofiane, mon mec.
4: Cécile m'a beaucoup parlé de toi.
6: Moi, elle m'a pas parlé de toi du tout.
0: Entre ambition professionnelle, attachement à ses racines et questionnement sur son avenir, Cécile doit faire des choix qui pourraient changer sa vie.
1: Tu veux juste t'acharner et mourir ici, dans cette cuisine?
3: T'as qu'à rester nous aider.
1: Mais j'ai une vie, putain, papa.
3: Oh bah ça, on avait bien compris, hein.
1: Je sais pas comment tu fais, parce que moi, je le trouve particulièrement insupportable.
2: Mais moi aussi, je le trouve insupportable.
7: Qui dit crise?
8: Dit monde, dit famine, dit tiers-monde.
7: Qui dit amour?
8: Dit les gosses, dit toujours et dit divorce.
7: Alors on danse.
4: S'il y avait un problème, tu me le dirais.
9: Ah, tu veux que je te fasse une roue arrière, rien que pour toi?
1: C'est trop tard, mec.

0: Partir un jour. Ce qui rend ce film original, c'est sa dimension musicale. Les émotions des personnages sont accompagnées par des reprises de chansons populaires françaises qui apportent du coup une touche de nostalgie, de légèreté à cette histoire profondément humaine. Présenté en ouverture du Festival de Cannes en 2025, Partir un jour est un film sensible et émouvant qui parle de famille, d'amour, de souvenirs et des choix qui façonnent notre existence, une belle œuvre qui invite chacun à réfléchir à ce qui compte vraiment dans sa vie. Alors, la soirée s'annonce douce et conviviale avec ce film qui sera projeté à la tombée de la nuit et précédé d'un pique-nique partagé dès 19h30 à la maison de quartier de Saint-Pierre à Aubenas. Pour vous inscrire, c'est auprès du centre social au fil de l'eau. On enchaîne avec les films programmés ce soir au cinéma Le Navire à Aubenas, Des Mignons et des Monstres, c'est à 20h45, Toy Story 5 à 18h, vous pourrez voir L'Odyssée à 20h15, Permis de détruire à 18h, Backroom c'est à 21h, ce sera la dernière séance, après il ne sera plus programmé, Disclosure Day c'est à 20h45, Supergirl à 20h45, La Chaleur, film d'art et d'essai, est proposé à 18h ou 20h45. Et dans le cadre de ces rendez-vous cinéma au village, la Maison de l'Image vous donne rendez-vous ce soir à Tueil, à la salle La Vesprade, à 20h30 avec la bataille de Gaulle, l'âge de fer. Et du côté de Vauguet, c'est le film C'est quoi l'amour qui sera projeté sur le parvis du château en plein air à la tombée de la nuit, c'est plus ou moins vers 21h30.
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0: Ezekiel Payès est de retour avec Sol, un album qui fait voyager entre la France et le Brésil. 12 chansons inspirées de la samba, de la bossa nova, revisitées ici en français, avec une identité sonore très contemporaine entre mélodie lumineuse, douceur et évasion. Sol mêle piano, synthétiseur et instruments enregistrés à Rio de Janeiro pour un résultat aussi délicat qu'envoûtant. On écoute le titre Là où tu veux, extrait de cet album. Donc l'album c'est Sol et c'est un titre d'Ezekiel Payès.

Et bienvenue pour cette nouvelle édition de votre agenda local et culturel sur Info RC. On commence avec les rendez-vous de ce soir à Aubenas. Grande braderie, les boutiques du centre-ville seront ouvertes pour le dernier jour des soldes. C'est toute la journée en fait, hein, avec animation musicale dans les rues. Visite guidée d'Aubenas entre noble pierre et tendre saveur en compagnie d'un guide passionné. Découvrez l'histoire d'Aubenas, explorez le cœur médiéval, levez le voile sur les mystères des vieilles façades et redonnez vie aux grandes heures du château. Ces animations sont proposées tous les mardis de 17h30 à 19h jusqu'au 18 août. Le rendez-vous, c'est au Belvédère de Lairette. C'est 10€ pour cette animation. Et théâtre de rue, friterie, mon ami, par le collectif Bonjour Désordre. Rendez-vous à 17h au château d'Aubenas. C'est gratuit.

0: Apéro solidaire au pas de côté ce soir en réaction aux orages de grêle qui ont frappé le bassin d'Aubenas. L'équipe du café associatif Le Pas de Côté, située à Mercuay, proposera à partir de 17h un apéro solidaire pour les habitants du village et de ses alentours. Un temps de soutien pour les plus durement touchés, pour échanger, s'entraider et communiquer autour des différents besoins. Auvence, visite guidée, nave de calade en fossile, c'est tous les mardis à 17h jusqu'au 25 août. Le rendez-vous, c'est devant l'Office du tourisme. Cette animation est proposée au tarif de 5 euros. À Sainte-Eulalie, ce soir, concert, colonie, harmonie, c'est à 18h à l'église, en participation libre. Et du côté de Mazan-l'Abbaye, c'est mercredi cette fois-ci sur réservation, atelier calligraphie dès 7 ans, donc c'est tous les mercredis à 10h jusqu'au 2 septembre à l'abbaye et c'est gratuit. Allez, on redescend en Sud-Ardèche, à la Blachère, humour avec Thierry Garcia et son spectacle L'Insolent. C'est à 21h15 ce soir à la Ferme Théâtre. C'est 20 euros l'entrée, 15 euros pour les moins de 15 ans. Et du côté de Ribes, concert de Nicole Rieux, ce sera demain à 19h à la salle polyvalente en participation libre. À Jaujac, initiation à l'apiculture par Vincent Bouchereau, qui est donc apiculteur. C'est des animations proposées à partir de 10 ans. Les inscriptions sont obligatoires sur le site du Parc naturel régional des Monts d'Ardèche. Et c'est tous les mercredis de 9h30 à 12h30 jusqu'au 19 août. Villeneuve-de-Berg propose des visites de la commune. C'est proposé par le Pays d'Art et d'Histoire. Entraîné par le guide, vous partirez à la découverte sur les pas d'Olivier de Serres, à travers les rues de cette bastide royale fondée en 1284. Rendez-vous sur la place Olivier de Serres, c'est à l'entrée de la commune. C'est à 18h30 ce mercredi. Vous pouvez réserver au 04 75 91 45 09, 04 75 91 45 09. À Saint-Étienne de Luc d'Arès, en ce moment, Femme 2, c'est une exposition sur la reconnaissance des femmes paysannes et c'est tous les jours, ouvert de 9h à 12h, de 13h30 à 16h30 pour les lundis, mardis, mercredis, jeudi, et le vendredi, c'est ouvert de 9h à 12h. C'est à la maison Bourré et l'entrée est gratuite. Du côté de Berrias et Casteljau, visite guidée de la commanderie templière de Jalès, témoin de 8 siècles d'histoire. Construit vers 1140, ce lieu a connu et accueilli de nombreux visiteurs. Cette visite est sur réservation. Et les visites ont lieu tous les lundis, mardis et vendredis à 16h, le mercredi à 10h. C'est 5 euros, gratuit pour les enfants. Le sang sans mêlée, jeu de dégustation inspiré de rugby, une expérience œnologique, dynamique et ludique. C'est toujours à Berrias et Casteljau et c'est les lundis à 10h, mercredi à 10h et à 17h et vendredi à 17h jusqu'au 28 août au domaine de Castagnol. Et on part à Alba la Romaine pour des visites du château d'Alba. L'architecture de ce château a évolué avec l'histoire. Donjon du 19e, bâtiment de Renaissance, façade en trompe-l'œil du 19e siècle. À l'intérieur, des salles historiques sont meublées. Les visites ont lieu tous les jours de 10h30 à 18h30 jusqu'au dimanche 20 septembre au tarif de 9 euros et 5 euros en tarif réduit. Du théâtre ce soir, Le Comte de l'Île Inconnue. C'est à 20h30 à Meyras, à l'espace d'animation qui reçoit la compagnie Ololo, donc avec ce spectacle. Un homme décide de partir à la recherche d'une île inconnue. Il demande un bateau au roi. Le roi refuse. Fin de l'histoire. Non, car l'appel du large est intense et l'homme est persévérant. Même s'il n'a jamais navigué, il devient capitaine d'une caravelle tandis qu'il part à la recherche d'un équipage. La servante du palais du roi décide de saisir cette chance et d'embarquer elle aussi. Entre rêve et réalité, un grand voyage commence. C'est en participation au chapeau et le parking est gratuit. Merci d'avoir suivi avec nous cet agenda local et culturel sur Info RCA, retrouvé également en page d'accueil de notre site internet.
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2: Les élèves de la classe unique de l'école de Saint-Julien-Dugas ont réalisé un sentier d'interprétation artistique à côté de leur école. Ils nous en parlent cette semaine sur notre antenne, de la genèse de leur création artistique à la présentation de leurs œuvres. C'est eux qui prennent la parole dans Central Park, le magazine que l'on réalise en partenariat avec le Parc naturel régional des Monts d'Ardèche. Et il nous présente donc cette semaine ce projet.
3: Fabienne nous a accompagnés tout le long du projet.
4: Fabienne est une artiste.
5: Et une architecte paysagiste.
6: Et effectivement, je ferai partie du réseau des passeurs de la ligne de partage des eaux avec le parc. J'interviens dans les écoles de plein de manières différentes, mais surtout en immersion dans la nature, dans la forêt, et pour découvrir aussi les œuvres de la ligne de partage des eaux de temps en temps. Et on fait plein d'animations différentes, comme on a pu faire ce matin.
7: Alors, pour se mettre dans la tête et dans le corps d'un oiseau, pour vraiment savoir comment on va fabriquer un nid, il faut quand même se mettre vraiment à la place de l'oiseau. Vous allez choisir une plume, et une fois que vous aurez choisi cette plume, et bien en fait, vous serez cet oiseau. Imaginez que vous survolez un peu cet endroit-là, jusqu'à trouver un endroit qui vous plaît, où vous avez envie de faire votre nid, un petit nid. Hein. On va dire là, vous n'êtes pas un grand oiseau, donc vous allez chacun faire votre nid à vous.
4: Mais t'avais dit qu'on faisait un grand nid.
7: Après.
4: Nous tous, et ben on fait un nid, le même nid.
7: Ce sera la deuxième étape. Après, on va faire un grand nid tous ensemble. Mais déjà, pour se mettre un petit peu dans l'ambiance et s'entraîner, on va faire un petit nid.
6: La matinée, on était plutôt dans une expérience de bain de forêt, où on a fait plutôt une exploration sensible de ce sentier, depuis l'école jusqu'au Folastère, avec des arrêts et des invitations à écouter, à sentir, à développer tous ses sens.
7: Regardez, t'en choisis un et tu nous dis pas ce que c'est, tu nous le décris.
5: Ouf, c'est difficile. C'est un peu des fils.
7: C'est léger.
5: Ouais, très léger. Oh, c'est bon.
7: Ça y est ?
5: Ouais, c'est une fleur.
7: Une fleur.
6: Et le retour, on va être dans la réflexion pour que vous commenciez à réfléchir à vos œuvres que vous allez installer, puisqu'on va faire un sentier de Land Art.
8: On va visualiser un peu les objectifs.
4: On a inauguré notre sentier.
9: Venez voir notre sentier d'interprétation.
10: Le chemin du phénix à Saint-Julien-Dugas.
2: Ouais, les enfants de l'école de la classe unique, donc de l'école de Saint-Julien-Dugas, c'est eux qui ont réalisé les enregistrements, les interviews pour cette émission. Ils vous invitent donc à découvrir leur sentier sur le terrain, mais également dans ce programme à retrouver mercredi à 13h sur nos ondes et jeudi à 19h. On continue en musique avec The Clash.

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1: Le centre social et culturel Au fil de l'eau propose tout l'été des rendez-vous familiaux. Les prochains rendez-vous demain, pause fraîcheur à La Levade avec une matinée au bord de la rivière pour profiter du soleil et se rafraîchir. Il faudra prévoir maillot de bain et serviettes, crème solaire et couvre-chef. Le départ c'est à 13h, le retour vers 18h. Ce sera le 24 juillet. Le 28 juillet, marché nocturne à Vals-les-Bains. Le centre social propose un départ à 18h et un retour vers 21h pour flâner dans les rues animées de Vals-les-Bains entre artisans et ambiance festive. Vous pouvez prévoir un pique-nique si besoin. Le 30 juillet, concert avec le groupe Deep and Soul à 20h30 à Pont d'Aubenas. Une soirée vibrante au rythme du groove et de la soul à partager dans une ambiance conviviale et festive sous les étoiles. Family Kids Park, c'est un rendez-vous proposé le 31 juillet. Journée sensation et glissade aquatique pour toute la famille. À prévoir pour cette sortie, maillot de bain, serviette, crème solaire, couvre-chef et eau. Le départ, ce sera à 14h et un retour est prévu vers 19h. Et enfin, le 1er août, sortie à Isla Cool Douce avec un départ à 10h et un retour vers 18h. C'est une journée pleine de fun et de toboggan, baignade, détente et soleil qui vous attend. Pique-nique, maillot de bain, serviette, eau et couvre-chef à prévoir. Pour toute activité, si vous avez envie d'y participer, il faudra vous inscrire auprès du centre social et culturel Au fil de l'eau. Je vous donne le numéro, c'est le 04 75 35 06 89. 75 35 06 89. Les inscriptions et les paiements sont établis selon le quotient familial et nécessitent une adhésion au centre social Au fil de l'eau.
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1: Il y a quelques mois, Danitza faisait son grand retour après 4 ans d'absence avec une nouvelle direction artistique, plus libre et plus personnelle. La chanteuse franco-suisse qui navigue avec aisance entre hip-hop, soul, reggae et R&B a retrouvé le chemin des studios avec des titres qui lui ressemblent. Parmi eux, Wrong Things, qu'on va écouter dans quelques instants en collaboration avec le producteur et DJ néerlandais Jaro Vandal. Un morceau élégant et introspectif qui évoque les pressions de l'industrie musicale où les chiffres et les attentes peuvent parfois prendre le pas sur la création. À travers cette chanson, Danitza affirme son indépendance artistique et reprend pleinement la parole. On écoute donc maintenant Danitza et Jaro Vandal avec ce titre « Wrong Things ».

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2: On écoute Shakers, Days of Rock, tout de suite sur notre antenne hein, pour terminer cette matinale en direct, puisqu'à 9h, c'est les journalistes de Radio France Internationale qui prennent le relais pour notre décrochage quotidien, un décrochage de 15 minutes de notre antenne. On se retrouvera juste après pour la suite. Merci d'avoir suivi cette matinale en direct avec nous. Je vous donne rendez-vous demain pour un nouveau programme. Restez à

0: Tout de suite sur notre antenne, il est temps de retrouver les journalistes de la Radio du Monde, Radio France Internationale, pour notre décrochage quotidien.
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1: Fabrice Legrier est de retour pour le journal avec tout d'abord notre dossier consacré aux frappes ukrainiennes en Russie.
3: Frappes qui ont notamment touché Omsk en Sibérie, là où se trouve la plus grande raffinerie de Russie. Et d'où revient notre correspondante Anissa El Jabri. Elle nous parlera des conséquences de cette attaque et surtout de l'impact sur la population qui se pose énormément de questions. Dans ce journal également, 10e nuit consécutive de bombardements américains sur l'Iran et Téhéran qui a riposté. Tandis qu'au Liban, l'armée a entamé son déploiement dans les zones pilotes dans le sud du pays. Premier test pour l'accord signé avec Israël et qui vise au désarmement du Hezbollah pro-iranien et au retrait des forces israéliennes dans le sud du Liban. Le président libanais Joseph Aoun doit rencontrer Donald Trump aujourd'hui. Nous reviendrons aussi sur ce revirement au Sénégal où Bassirou Diomaye Faye annonce soutenir la candidature de Macky Sall au poste de secrétaire général des Nations Unies. Et nous serons aussi en Inde où le parti des cafards, symbole du ras-le-bol de la jeunesse, exige le départ pur et simple du ministre de l'Éducation. De nouveaux bombardements russes ont fait au moins 8 morts hier en Ukraine, tandis que des frappes ukrainiennes ont tué au moins 6 personnes dans la région russe de Belgorod. La guerre entre les deux pays s'intensifie, Kiev est notamment attaquée quasiment toutes les nuits, tandis que la Russie est quant à elle soumise depuis juin à la campagne de raids de drones de 40 jours promise par Volodymyr Zelensky. Des frappes ciblées, d'ailleurs il y a 2 semaines, l'une d'elles a touché la raffinerie d'Omsk en Sibérie, c'est la plus grande raffinerie de Russie. Elle se trouve à environ 2500 km de la ligne de front et c'est à ce jour l'attaque la plus en profondeur menée dans les territoires russes. Sur place, la population est partagée entre choc, questions et divisions sur la manière dont le pays doit répondre. C'est notre dossier ce matin. Anissa El Jabri, bonjour.
4: Bonjour.
3: Vous revenez d'Omsk et les conséquences dans la vie quotidienne sont-elles visibles ?
4: Alors très franchement, ces conséquences pratiques, concrètes, elles sont légères, en tout cas si on compare à d'autres régions de Russie. À Omsk, tous les habitants interrogés disent la même chose. Il y a eu 2 jours de panne sèche après la frappe et c'est tout. Et puis il y a encore quelques stations-service ici et là qui ne sont pas toujours approvisionnées, des prix à la pompe qui ont parfois légèrement augmenté. Mais dans les rues, le calme règne. Les conséquences ne sont pas visibles en surface. En revanche, selon Anastasia Kidalova, qui est candidate aux élections locales pour le parti pacifiste Yabloko à Omsk, cette frappe a bien eu un impact réel sur la psychologie des habitants.
5: À la télévision, on nous dit que nous avons la défense aérienne la plus performante. Aux infos, on parle du nombre de drones abattus, mais on ne dit pas combien ont atteint leur cible. C'est pourquoi les gens ont l'impression qu'ils sont protégés et quand soudain quelque chose fonce sur eux, ils se disent « mais comment est-ce possible ? Pourquoi ?» Cela ouvre les esprits. Ils commencent à se poser des questions. Pourquoi cela arrive-t-il ? Qu'est-ce qui provoque cette incohérence ? Pourquoi on nous dit une chose et on en voit une autre ? Pourquoi nous est-il interdit de poser des questions, parce que pour tout commentaire exprimant le moindre doute ou critique, on risque au minimum une amende, et les amendes sont assez élevées. Et maintenant, les gens commencent enfin à se douter que quelque chose ne va pas.
3: C'est en quelque sorte la fin d'une forme de déni que vous nous décrivez, Anissa, mais quelles conclusions en sont tirées ?
4: Eh bien, c'est là que ça se complique, parce que oui, ça se traduit par une volonté exprimée dans les sondages d'arrêt des combats en cet été 2026 en Russie. Elle n'a même jamais été aussi élevée, mais non, ça ne veut pas dire que du défaitisme s'installe. Beaucoup de Russes, quoi qu'ils pensent aujourd'hui de la décision de leur pouvoir d'entrer en guerre, ne veulent pas que leur pays perde. Anastasia Kidalova explique ça comme ça.
5: Ces gens sont mus par la peur. Ça a été semé dans leur esprit par des années de propagande. Si jamais un jour nous perdons, nous serons détruits, l'OTAN viendra nous asservir. Ça n'a rien à voir avec un désir de victoire militaire. J'irai même plus loin. Ils sont cernés par la peur. Ils ont peur non seulement d'exprimer leur opinion, mais même de penser tout court à ce qu'il se passe. Ils craignent aussi que quelqu'un les dénonce pour une simple discussion avec leurs collègues au travail. Le simple fait de ne pas pouvoir s'exprimer ne fait qu'exacerber leur peur de l'avenir.
4: Il y a une peur qui s'exprime en revanche plus ouvertement ces dernières semaines en Russie. C'est celle que le pouvoir prenne la décision cet automne de mobiliser à nouveau pour le front.
3: Dossier signé Anissa El-Jabri. Merci Anissa. Une nouvelle nuit de frappes américaines sur l'Iran, la 10e consécutive depuis la reprise des hostilités. Washington affirme avoir visé des centres de commandement militaire iraniens, mais aussi des sites de lancement de missiles et de drones. Et l'Iran, qui une fois encore a répliqué, revendiquant des attaques contre des infrastructures américaines au Koweït, mais aussi à Bahreïn. De leur côté, les rebelles houthis du Yémen pro-iranien annoncent un blocus maritime de l'Arabie Saoudite et menacent notamment de fermer le détroit de Bab el-Mandeb. Le président du Liban, Joseph Aoun, doit lui rencontrer Donald Trump dans la journée, et ce alors que l'armée libanaise a commencé son déploiement dans les zones pilotes du sud du pays. Premier grand test pour l'accord signé entre Israël et Beyrouth. Accord visant à obtenir le retrait des forces israéliennes du sud du Liban et le désarmement du Hezbollah pro-iranien. Une délégation du CENTCOM américain se trouve sur le sol libanais pour coordonner les détails de cette opération. Paul Ralifé.
6: Les modalités de la mise en œuvre du dispositif expérimental des zones pilotes restent floues. L'accord prévoit la création d'une structure de coordination entre les armées libanaises et israéliennes sous l'égide des États-Unis. Une délégation militaire américaine présente à Beyrouth doit s'assurer du respect par le Liban de ses engagements, qui consistent à désarmer le Hezbollah et à démanteler ses infrastructures dans les zones pilotes. Des informations parues dans la presse libanaise indiquent qu'une annexe sécuritaire signée par le Liban et Israël comporte les noms de 3400 membres du Hezbollah qui ne seront pas autorisés à retourner dans leur village. C'est seulement si les États-Unis et Israël estiment que l'armée libanaise a bien rempli sa mission que les Israéliens entameront un retrait progressif du sud Liban. Deux des trois villages englobés dans la première zone pilote n'ont jamais été occupés par l'armée israélienne. L'annonce du département d'État intervient à la veille d'une rencontre entre le chef de l'État libanais Joseph Aoun et le président Donald Trump à la Maison-Blanche. Le Hezbollah et un large éventail du spectre politique libanais ont rejeté l'accord cadre et plus particulièrement son annexe sécuritaire qui n'a jamais été officiellement rendue publique. Paul Khalife, Beyrouth, RFI.
1: Au Royaume-Uni, les premières décisions du nouveau Premier ministre Andy Burnham.
3: Lors de sa première allocution hier, il avait notamment promis de s'attaquer au coût élevé de la vie. Eh bien, cette première annonce ce matin, le gouvernement supprime la TVA sur l'électricité des ménages durant l'hiver prochain. Premier signal envoyé donc, Andy Burnham, qui hier a également placé la décentralisation et la réindustrialisation du pays au cœur de ses priorités, promettant les changements les plus profonds de ces 40 dernières années.
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1: Le Sénégal qui apporte son soutien à la candidature de Macky Sall au poste de secrétaire général des Nations Unies.
3: Et c'est un véritable revirement de la part de Bassirou Diomaye Faye hier, trois jours après avoir reçu l'ancien président Macky Sall à Dakar. Changement de cap donc pour le chef de l'État sénégalais qui jusqu'ici avait refusé d'apporter ce soutien. Ce sera le sujet d'appel sur l'actualité dès 8h10 TU sur RFI.
1: En République démocratique du Congo, les opposants au projet du camp présidentiel de modification de la Constitution restent mobilisés.
3: Opposition réunie autour de la plateforme politique C64 qui a décidé de reporter sa marche prévue demain à Kinshasa et dans plusieurs villes. Vendredi, le président Félix Tshisekedi, par la voix des églises, s'est engagé à convoquer un dialogue national. Il en a confié l'organisation aux religieux. La coalition d'opposition a donc fait un pas de côté en reportant cette manifestation. Mais elle pose tout de même un ultimatum au chef de l'État, Pauline Azidi.
7: Il nous faut des garanties, confie un membre de l'opposition un peu avant l'annonce de ce report. Et l'une de ces garanties, c'est cet ultimatum fixé à Félix Tshisekedi. La plateforme C64 exige que le dialogue national soit officiellement convoqué avant le 15 août prochain, sinon elle reprendra ses actions. La coalition demande d'ailleurs à ses sympathisants de rester concentrés, car tout l'enjeu de ces derniers jours était justement de ne pas démobiliser les militants tout en donnant un gage de bonne volonté à la médiation religieuse qui avait demandé le report de la manifestation. L'opposition a en effet beaucoup insisté pour que ce soit la CENCO et le CC qui soient nommés en charge de l'organisation de ce dialogue, il ne faudrait désormais pas les mettre en difficulté. Enfin, les dirigeants de l'opposition précisent qu'ils resteront vigilants dans les jours à venir. Le pouvoir doit éviter toute provocation, affirme Prince Epengue, le porte-parole de la Mouka, la plateforme de Martin Fayoulou. Une des lignes rouges serait la promulgation de la loi référendaire votée en juin qui ouvre la porte à un changement constitutionnel. Pauline Azidi, Kinshasa, RFI.
1: En Inde, la colère du parti des cafards ne faiblit pas.
3: Une grande manifestation a rassemblé des dizaines de milliers d'étudiants hier à New Delhi. Les affrontements avec les forces de l'ordre ont fait près de 180 blessés. Des étudiants qui ont marché vers le Parlement pour dénoncer les fraudes aux examens. Une mobilisation sans précédent et qui n'est donc pas terminée, Abdoulaye Rali.
8: Pour de nombreux observateurs, le gouvernement de Narendra Modi n'a jamais été confronté à une telle mobilisation étudiante depuis son arrivée au pouvoir en 2014. Les autorités ont d'ailleurs brouillé les réseaux mobiles dans plusieurs secteurs de New Delhi hier pendant la marche du parti des cafards vers le Parlement. L'ampleur de la fronde a frappé les esprits et suscité aussi une vive émotion en raison notamment de la riposte de la police par des tirs de gaz lacrymogène et des charges à coups de bâton. L'objectif de ces milliers de jeunes et d'étudiants était de perturber l'ouverture de la session parlementaire qui a été effectivement perturbée. Et durant la nuit, malgré l'interdiction des autorités, les protestataires ont réoccupé la place de Jantar Mantar, épicentre de la contestation. Ce site, situé dans le quartier politique de la capitale indienne, se trouve à 2 km seulement du Parlement. Mais ce matin, les organisateurs ont annoncé qu'ils ne tenteraient plus de marcher vers le Parlement pour éviter de nouveaux blessés. Pas question toutefois de faiblir sur leur principale revendication, la démission du ministre de l'éducation. Abdullah Eradi, New Delhi, RFI.
1: Une enquête ouverte, Fabrice, après la mort d'un Marocain lors de son interpellation par la police italienne à Bologne.
3: Un décès qui rappelle le meurtre de l'Afro-Américain George Floyd, mort étouffé sous le genou d'un policier blanc en mai 2020. Cette fois, la victime s'appelle Abderrahim Fakir. Il vivait en Italie depuis l'âge de 7 ans et il est décédé dimanche sous le poids de deux policiers voulant le maîtriser. Il n'était pas armé et n'avait blessé personne. La justice ouvre donc une enquête sous le chef d'homicide involontaire, Anne Lenir.
9: Le visage au sol, les mains menottées dans le dos, alors que deux policiers pesant de tout leur poids sur son corps s'apprêtaient à lui lier les chevilles, Abderrahim Fakir s'est mis à crier « Aidez-moi, au secours, ça suffit ». Malgré ses appels, les policiers, tout comme le personnel sanitaire, n'ont rien fait pour le soulager. Il est mort après plusieurs minutes d'agonie, comme en témoignent des images vidéo. Hier soir, des centaines de personnes se sont rassemblées dans le centre-ville. Certaines ont dénoncé un assassinat rappelant le meurtre de George Floyd aux États-Unis en 2020. Tous ses voisins et sa famille qui réclament justice ont exprimé leur tristesse et leur indignation.
10: D'après ce que je connais de lui, il était bon comme du bon pain. Ce qui lui est arrivé pourrait aussi m'arriver. Ils ont vaporisé du spray au poivre alors qu'il était asthmatique.
11: Il suffit de pas grand-chose pour tuer, mais là, selon moi, c'est inhumain.
9: Le parquet de Bologne a inscrit dans un registre particulier les deux policiers et quatre membres du personnel sanitaire en application d'une nouvelle mesure sur la légitime défense qui permet à tout professionnel commettant un délit dans l'exercice de ses fonctions d'éviter des poursuites pénales à condition qu'il existe une cause évidente de justification. Anne Lenir, Rome, RFI.
1: Des données de la NASA portant sur le climat sauvegardées au cas où.
3: Oui, c'est une équipe suisse qui a mis à l'abri ces données, 20 millions de films en haute définition, information essentielle pour les climatologues que l'agence spatiale partage aujourd'hui encore en accès libre. Mais les chercheurs ont préféré prendre les devants, craignant que cela ne dure qu'un temps, et ce en raison des importantes coupes budgétaires qui touchent la recherche scientifique aux États-Unis, sous les coups de butoir de l'administration Trump, ouvertement climato-sceptique, Simon Rosé.
12: Thomas Sutzer-Boren, à l'origine de ce projet de sauvegarde, connaît très bien la valeur de cette montagne de données. Cet américano-suisse est l'ancien directeur scientifique de la NASA. Aujourd'hui, à l'école polytechnique de Zurich, il a piloté depuis des semaines cette initiative. 100 millions de gigaoctets de mesures du climat sur plusieurs décennies, désormais copiés depuis les serveurs de l'agence spatiale américaine sur les ordinateurs de ses équipes. Un an de travail pour quelques 6 milliards de fichiers, des informations sur les émissions de gaz à effet de serre, les relevés de température, les précipitations, la superficie des calottes glaciaires. Le but affiché, s'en servir pour entraîner des modèles d'intelligence artificielle pour les rendre capables de réaliser des prévisions météo fiables. Le but avoué, maintenir l'accessibilité de ces données à la communauté scientifique internationale si jamais les États-Unis venaient à en restreindre l'accès. Ce n'est aujourd'hui pas encore le cas, mais d'importantes réductions des financements consacrés à l'étude du climat sont en cours aux États-Unis. Mieux vaut donc prévenir que guérir, et l'équipe prévoit déjà de doubler la mise avec avec les données d'une autre agence américaine, la NOAA, chargée de l'étude de l'atmosphère et de l'océan.
3: Explication signée Simon Rosé. Enfin, les champions du monde de football, de retour à la maison hier, défilé historique dans les rues de Madrid. Les autorités parlent de près de 2 millions de personnes venues célébrer la victoire face à l'Argentine, brandissant fièrement leur drapeau rouge et jaune.
1: Et puis autre compétition qui démarre celle-ci dimanche, la CAN féminine, c'est à la une du journal des sports dans une demi-heure sur RFI. Merci Fabrice Le Grier. Et on retrouve Charlotte de Rouen pour la revue de presse internationale. À la une, Charlotte, l'arrivée d'Andy Burnham au 10 Downing Street.
13: Le nouveau Premier ministre britannique a promis de redonner de l'espoir au Royaume-Uni, rapporte le Guardian. Conscient.
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2: On débute cette rubrique par une offre de secrétaire automobile pour la concession MAG qui distribue les marques Opel et Suzuki à Aubenas. Il s'agit d'un CDI à 35 heures par semaine avec des titres restaurant, des primes de panier au sein d'une équipe dynamique et à taille humaine. Vous, si vous aimez le contact, cette offre est faite pour vous. Il faut aimer le contact avec la clientèle. Vous assurerez pleinement diverses missions liées au métier de l'automobile, l'accueil téléphonique et physique des clients, la gestion des rendez-vous en atelier, le suivi des ordres de réparation, le traitement, la facturation, l'encaissement et le suivi des paiements. Donc une offre en CDI à 35 heures du lundi au vendredi proposée par la concession MAG qui distribue les marques Opel et Suzuki à Aubenas.
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2: On continue avec un contrat de travail en intérim, un contrat de travail de 31 jours, une offre de secrétaire administratif pour, vous aurez assuré l'accueil des clients, le contrôle des dossiers, les rapports d'expertise, les ordres de réparation, à réaliser les relances téléphoniques et les encaissements des franchises. Le rythme du travail, donc c'est du travail en journée à 35 heures par semaine.
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2: Et autre offre d'emploi en intérim, mais pour 3 mois cette fois-ci. Il s'agit d'une offre d'agent de production agroalimentaire. Le poste est situé à Saint-Étienne-de-Fontbellon. Comment saisir l'opportunité de contribuer en tant qu'agent de production agroalimentaire? Dans le cadre de ce poste, vous participerez activement au processus essentiel de conditionnement et de présentation des produits agroalimentaires. Et il faudra gérer efficacement le processus de conditionnement sous vide en veillant à la qualité et à l'efficacité. Il vous faudra aussi peser, étiqueter les marchandises avec précision pour maintenir la traçabilité et la conformité des produits. Et puis organiser et disposer les produits emballés dans les rayons afin d'optimiser leur accessibilité et l'attrait pour les clients. Donc il s'agit d'un contrat intérim de 3 mois à temps partiel à 32 heures par semaine en horaire décalé.

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1: La maison du parc des Monts d'Ardèche, située à Jaugeac, dope son offre pédagogique et ludique pour l'été. Immersion nocturne, parcours ludique, œuvre d'art. La maison du parc des Monts d'Ardèche à Jaugeac a inauguré ses nouveaux dispositifs ludiques et pédagogiques extérieurs et ouverts à tous depuis le 10 juillet. N'hésitez pas à vous y rendre si vous voulez plus d'infos sur les offres proposées par le parc naturel régional des Monts d'Ardèche, les rendez-vous de l'été. Toutes les infos, c'est sur parc-mont-ardèche.fr. On enchaîne tout de suite avec Princesse Chelsea.

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4: Revue de presse du mardi 21 juillet à la une du journal Le Monde. En ce mardi, en Israël, une jeunesse forgée par les guerres. Le Monde est allé à la rencontre d'Israéliens âgés de 15 à 32 ans, n'ayant connu leur pays qu'en guerre contre le Hezbollah, le Hamas ou l'Iran. Sur les conflits armés, la politique ou la religion, ces jeunes se situent plus à droite que leurs aînés et affirment vouloir vivre sans les Palestiniens. Nés après les accords de paix d'Oslo de 1993, traumatisés par le 7 octobre, ils se disent pour certains prêts à mourir pour défendre leur pays. Une partie de cette jeunesse est appelée à voter le 27 octobre aux législatives qui devraient mener à la formation d'un nouveau gouvernement. La campagne électorale est lancée alors que le Moyen-Orient vit toujours au rythme des frappes de l'Iran ou des États-Unis. Dans le journal Libé du jour, défenseur des droits, Macron colle une sacrée droite, titre le journal. Le Parlement doit valider cette semaine la nomination à la tête de l'institution du sénateur LR François-Noël Buffet, proposée par le chef de l'État. Associations et syndicats s'inquiètent du profil de cet ultra-conservateur anti-mariage pour tous et dur sur l'immigration. À la une du Dauphiné, libéré en ce mardi, fourniture scolaire, les bons plans pour acheter moins cher. Les vacances battent leur plein, mais il est déjà l'heure de penser à la rentrée. Alors que les prix des fournitures scolaires sont en hausse, zoom sur les bons plans qui permettent d'alléger la facture. Également à la une du journal, intempéries, grêle en Ardèche, quel bilan et quels moyens? Un article est consacré à ce thème en page 5 de votre journal local du jour. On termine avec Mediapart qui titre à sa une aujourd'hui, déontologie des policiers et gendarmes. La Cour des comptes plaide pour plus de transparence dans un rapport rendu public lundi. La juridiction appelle le ministère de l'Intérieur à ouvrir les conseils de discipline à des observateurs extérieurs, à publier les sanctions prononcées et à expérimenter un déclenchement systématique des caméra piéton. On continue en musique avec The Slits.

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1: Pour une baignade sympathique, on vous propose d'aller à Arsens au bord de l'Eys. Arsens est un petit village de caractère à quelques kilomètres du Mont-Gerbier de Jonc et du Mont-Mézin. Et au milieu, un endroit calme et ombragé au bord de la rivière l'Eys. Une retenue d'eau avec un surveillant de baignade. C'est ouvert de 14h à 19h tous les jours. De quoi ravir les gens du village et les campeurs. Les enfants peuvent jouer sur une aire de jeu avec balançoire et toboggan. Et des tables de ping-pong sont à disposition.
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2: Bonjour et bienvenue à vous qui nous rejoignez sur notre antenne. Vous vous apprêtez à écouter une émission réalisée par les élèves de seconde SAPAT du lycée agricole Olivier de Serres dans le cadre d'un projet EMI, éducation aux médias et à l'information, réalisé en cours d'éducation socio-culturelle, un projet qui a reçu le soutien de la région Auvergne-Rhône-Alpes. Aujourd'hui, nous aborderons des sujets de société, les violences faites aux femmes et les violences faites aux enfants. Des violences souvent invisibles, parfois silencieuses, mais qui touchent chaque année des milliers de victimes. Violences physiques, psychologiques, verbales ou sexuelles. Derrière ces mots, il y a des réalités humaines, des parcours de vie et des conséquences profondes. L'objectif des secondes était d'informer et sensibiliser. Parce que parler des violences, c'est aussi permettre de mieux les reconnaître, mieux les prévenir et mieux accompagner les victimes. Pour mieux comprendre ces réalités, ils ont rencontré Marine Arès, directrice adjointe du CIDFF Ardèche, Centre d'information sur les droits des femmes et des familles. Au cours de cette émission, vous découvrirez les questions préparées par les élèves, leurs réflexions autour de ces sujets sensibles, ainsi que l'éclairage d'une professionnelle spécialisée dans le droit, l'accompagnement et l'information des victimes.
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3: Bonjour, nous sommes une classe de seconde SAPAT. Cela signifie service à la personne et au territoire. Au lycée Olivier de Serres à Aubenas, nous avons fait deux thématiques.
6: Et on aimerait bien vous en parler. La première est tout d'abord la violence faite aux enfants et la deuxième, c'est la violence faite aux femmes.
3: Pour parler de ces thématiques, on reçoit Marine Arès du CIDFF de l'Ardèche.

0: protéger les enfants ou protéger les coupables? Aujourd'hui, encore trop d'enfants subissent des violences, parfois même de la part de leurs propres parents, ceux qui sont censés les protéger. On imagine souvent que ça n'arrive qu'ailleurs, mais la réalité est bien plus proche. Par peur ou par silence, ces situations continuent sans être arrêtées. Pourtant, ignorer le problème ne le fait pas disparaître. Alors une question se pose. Est-ce qu'on agit enfin ou est-ce qu'on laisse encore souffrir des enfants?
1: Combien d'enfants sont victimes de violences par an en France? On a mis entre 300 000 et 400 000.
2: Oui, c'est le chiffre-là que tu viens de donner, effectivement. Et en introduction, vous avez parlé des violences dans un contexte familial. Et vous avez raison, parce qu'on sait que 9 enfants victimes sur 10 le sont de la part de leurs parents. Donc effectivement, le contexte de la famille, qu'on appelle un contexte intrafamilial, c'est un vrai sujet.
3: Combien d'enfants victimes de violences décèdent en France par an? On a répondu 50 à 60 environ.
2: Oui, c'est vrai. C'est les chiffres aussi sur lesquels on peut se baser. Sur 2024, de mémoire, c'est 60 enfants qui sont décédés dans leur famille. Donc, c'est des enfants qui sont morts sous les coups ou par négligence. Et c'est vrai que c'est un chiffre qui est malheureusement assez stable d'année en année. On a pour usage de dire qu'en France, un enfant meurt tous les 5 jours dans sa famille. Ce qui fait que finalement, la famille, c'est le milieu le plus dangereux pour un enfant. On a statistiquement plus de risques de mourir dans sa famille que écrasé par un camion en traversant la route quand on est enfant, contrairement à ce qu'on peut penser.

0: Dans quel cas considérer qu'un enfant est en danger ?
1: Le danger auquel les enfants sont exposés, on appelle ça les questions liées à la protection de l'enfance. Et en fait, il y a une règle de base quand on travaille sur ces sujets-là, c'est qu'au moindre doute, le doute doit bénéficier aux enfants et à leur protection. Donc en fait, un enfant, il est en danger, bien évidemment, dès lors qu'il va dénoncer des formes de violence, comme par exemple des coups, des humiliations. Mais un enfant dont on constaterait, par exemple, qu'il est... qu'il ne mange pas à sa faim, qu'il n'est pas soigné, qu'il y a des défauts d'hygiène parce qu'on ne s'occupe pas de lui, etc., on va considérer qu'il est en danger au sens légal. Et donc, on va devoir envisager de l'aider en faisant remonter cette situation aux autorités.
0: Quelles conséquences les violences ont-elles sur un enfant ?
1: Les conséquences, elles sont multiples sur les enfants. Il n'existe pas en santé de symptômes spécifiques du fait de vivre des violences ou d'être négligé. Il peut y avoir des conséquences sur la santé physique des enfants. Donc on peut avoir des enfants qui sont en mauvaise santé, qui prennent pas de poids ou prennent trop de poids, des enfants qui dorment mal, des enfants qui vont avoir des difficultés avec des maladies chroniques, par exemple, qui se développent et qui sont mal soignés. On peut avoir aussi des conséquences sur la santé plus psychique, plus morale, en fait, sur les enfants. Et ces conséquences, elles peuvent aller de syndrome d'anxiété, de stress, de troubles du sommeil, jusqu'à des symptômes plus graves, notamment des symptômes qu'on appelle le stress post-traumatique, qui sont des symptômes neurologiques liés au trauma. Le trauma, c'est les grandes peurs auxquelles on est exposé, notamment dans l'enfance, et ça va avoir des conséquences sur la santé psychique et plein de répercussions sur les enfants.

0: Que se passe-t-il après avoir signalé qu'un enfant était en danger ?
1: Alors, ça dépend. Déjà, il faut savoir qu'il y a deux façons de signaler un état de danger pour un enfant. Soit on a des inquiétudes, mais on n'a pas forcément connaissance du fait que cet enfant il a pu être exposé à une infraction pénale. Dans ce cas-là, on va faire une information préoccupante au service administratif du département. Soit on a connaissance du fait que cet enfant il a pu être victime d'une infraction. Par exemple, un enfant qui explique avoir subir des gifles ou avoir vivre des coups de poing, etc. à la maison. Et là, on va saisir le procureur de la République. Dans tous les cas, les suites de ces remontées d'informations, elles appartiennent soit à l'autorité administrative, donc au conseil départemental, qui par exemple va mettre en place une enquête sociale, soit au service de la justice, donc les services du procureur de la République, qui pilotent les services des policiers et des gendarmes, qui eux peuvent mettre en place une enquête et voir ce qu'il en est.
2: Que faire dans les cas d'une extrême gravité, maltraitance ou violence sexuelle sur un enfant ?
1: Les situations de violence les plus graves, et vous avez raison, les violences sexuelles, elles font partie des violences les plus graves, et notamment, je pense au viol qui est une infraction qui constitue un crime, donc ça fait partie des infractions les plus graves, doivent donner lieu à un signalement au procureur de la République ou à un appel au 17, c'est-à-dire aux policiers ou aux gendarmes, sans délai, c'est-à-dire rapidement.
3: Quelles sont les personnes qui s'occupent de tout ça ?
1: Il y a plein de personnes au sens large en fait, qui s'occupent de ces questions-là. Déjà, tous les professionnels, quels qu'ils soient, ça peut être des gens qui travaillent dans l'enseignement, ça peut être des professionnels de la santé, ça peut être des personnes qui travaillent, qui gardent des enfants, ont un rôle à jouer et donc ont l'obligation de se former et de faire remonter des inquiétudes si ils ou elles en ont. Après, plus directement sur ces questions-là, il y a bien sûr les associations d'aide aux victimes. Donc, par exemple, le CIDFF, Centre d'information sur les droits des femmes et des familles où je travaille, mais il y a aussi d'autres associations d'aide aux victimes dont le rôle est d'accompagner les victimes dans les démarches. Et puis plus directement, on peut évidemment parler des policiers et des gendarmes qui sont là pour entendre les enfants quand ils sont victimes avec des modalités précises d'audition. Et les magistrats, donc les juges, qui sont là pour piloter ces enquêtes, pour aussi conduire les procès quand il y en a et rendre la justice.
0: Quels sont les 7 cas de maltraitance ?
1: Alors, les 7 cas de maltraitance, on peut parler des violences physiques, des violences psychiques, des négligences, des défauts d'hygiène. Ça peut être des violences verbales, des violences psychologiques. Il n'y a pas forcément de limite à 7 à ma connaissance, mais vous allez peut-être pouvoir compléter ça. Et c'est vrai que ce qui est important de rappeler, en tout cas, c'est que les violences, contrairement à ce qu'on peut penser, elles ne sont pas uniquement physiques. Elles peuvent être psychiques, le fait de mal parler à un enfant, le fait de le dénigrer, le fait de ne pas l'encourager, ne pas l'accompagner dans sa croissance, dans son enseignement, c'est une forme de violence.
0: Nous, on avait mis physique, sexuelle, psychologique, maternelle et financière, négligence, abandon, privation, discrimination, exposition à un environnement violent.
2: Comment reconnaître les signes de maltraitance ?
1: Les signes de maltraitance, ils sont multiples. En matière de protection de l'enfance, on va raisonner sur la base de ce qu'on appelle un faisceau d'indices. C'est-à-dire que, je vous le disais tout à l'heure, il n'y a pas de signes spécifiques du fait de vivre des violences. Mais un enfant, par exemple, on peut l'observer, il y aura des signes très différents selon son âge. Par exemple, si on regarde les bébés, un bébé qui vivrait des violences ou des négligences, c'est un bébé qui va beaucoup pleurer. Ou, à contrario, ne pas du tout pleurer, rester mutique, un peu renfermé sur lui-même. Un bébé qui peut aussi avoir ce qu'on appelle les troubles de l'attachement, donc un bébé qui a du mal à se séparer du parent sexuel, par exemple. Chez les enfants, quand ils grandissent, après, ça va être assez rapidement ce qu'on appelle des violences à l'encontre des autres enfants. Ça doit nous interpeller dans le comportement. Ça peut être aussi des enfants qui font preuve de cruauté à l'encontre des animaux, des insectes, des enfants qui se referment sur eux-mêmes. Des enfants qui, par exemple, aussi parfois étaient propres, ne mettaient plus de couches, mais de nouveau ont des problèmes de dyspareunie, encoprésie secondaire, c'est-à-dire le fait de ne plus être propre à des âges où ils l'étaient. Il y a plein de signes en fait, qui doivent nous interpeller, mais même un enfant qui donne le change, c'est-à-dire qui est tout parfait sous tout rapport, des bons résultats scolaires, on ne peut pas exclure en fait, qu'il cache quelque chose. Et donc, c'est quelque chose qu'on doit toujours avoir en tête et finalement être en mesure de faire cette hypothèse auprès de tous les enfants ou adolescents qu'on rencontre.
3: Les auteurs de violences sur enfants sont-ils assez punis ? Et est-ce que la justice agit assez vite ?
1: Alors moi, mon travail dans une association d'aide aux victimes, ce n'est pas donner mon avis sur le fonctionnement de la justice ou de dire si les peines sont assez lourdes. En tout cas, le cadre juridique, il existe. Les sanctions, elles existent, c'est-à-dire que les violences faites aux enfants, elles sont prévues par la loi. Il y a un principe de légalité des peines qui veut qu'une peine, elle peut être prononcée si elle est prévue dans le code pénal. En l'occurrence, les violences faites aux enfants, elles sont dans le code pénal. Donc si elles sont commises par des adultes, c'est une circonstance aggravante si c'est un parent ou quelqu'un qui a un rapport d'autorité. Donc la loi, elle existe. Sur la question de l'application de la loi, de plus en plus, les juridictions, les magistrats sont mobilisés. Après, c'est aussi une question de moyens. C'est-à-dire que mener des enquêtes, ça prend du temps. Il faut aussi des personnes pour le faire. Donc c'est tout ça qui nécessite qu'il y ait un bon partenariat et qu'il y ait un bon niveau de formation des professionnels qui sont là pour garantir la protection des enfants.
0: Pourquoi est-il important de sensibiliser aux violences faites aux enfants ?
1: Je pense que c'est primordial de sensibiliser les enfants et les adolescents pour leur expliquer que ce qu'ils vivent, c'est quelque chose qui tombe sous le coup de la loi, qui est interdit par la loi. Souvent, chez les enfants et les adolescents, il y a une croyance qui est que le parent ou les parents, ils ont des droits un peu différents des autres adultes au titre de l'autorité parentale et que, par exemple, le fait de mettre une claque, ça peut faire partie d'une façon d'éduquer ses enfants. Au regard de la loi, c'est faux. Donc notre travail, à nous, les juristes ou les associations, c'est d'expliquer que le parent, même s'il a une forme d'autorité éducative, ne doit pas avoir recours à des formes de châtiment, à des formes de violence, parce que ça, c'est interdit par la loi. Donc on sensibilise les enfants et les ados à ça. Et après, sensibiliser le grand public pour que les gens soient choqués par ça, parce que pendant longtemps, on n'a pas été choqués par les violences faites aux enfants, et il y a encore beaucoup de choses à faire, et que les gens, aujourd'hui, soient de plus en plus sensibilisés pour qu'ils se mobilisent et pour qu'on soit choqués, bouleversés par les violences faites aux enfants et qu'on ne s'habitue pas à l'idée qu'en France, il y a un enfant qui meurt tous les 5 jours dans sa famille et puis que c'est comme ça. Non, ce n'est pas comme ça et ça doit nous heurter, ça doit nous mobiliser. Et enfin, en tant que professionnel, il faut qu'on soit formé au repérage, c'est-à-dire qu'il faut qu'on ait les bonnes lunettes, il faut qu'on puisse se dire un enfant ou un ado qui a tel comportement, qui présente tel signe, c'est quelque chose qui doit nous mettre la puce à l'oreille et qui doit nous conduire à lui proposer notre aide.
2: Quels sont les défis rencontrés par les professionnels lorsqu'ils doivent signaler une situation de maltraitance ?
1: Il y a plein de défis. Le premier défi, c'est de comprendre qu'on est face à une situation de maltraitance. Ça veut dire déjà, le premier défi, c'est d'être formé et d'arriver à se dire « Ok, je suis face à une situation qui tombe sous le coup de la loi et qui m'oblige en tant qu'adulte, donc professionnel ou citoyen, citoyenne, à agir. » Donc déjà, il faut bien comprendre ce que sont les violences et quelles sont nos obligations en tant qu'adultes et en tant que professionnels. Premier défi, c'est l'information, la formation. Le deuxième défi aussi, c'est savoir comment faire. C'est-à-dire, si je sais qu'il y a une violence, ok, mais comment je fais ? À qui je m'adresse ? Comment je procède ? Ensuite, prendre la décision de le faire. C'est-à-dire déconstruire la croyance qu'en signalant des violences faites aux enfants, on détruit des familles. Non. En fait, c'est les enfants qui vivent des violences dans leur famille, ils vivent déjà dans une famille en ruine. Ils vivent déjà quelque chose qui n'est pas supportable. Et d'avoir en tête que le fait de signaler, ça ne va pas abîmer les familles. Au contraire, ça va aider les enfants. Donc, être à l'aise avec cette idée-là et s'en convaincre. C'est-à-dire se convaincre du fait qu'on est légitime à agir. Après, les défis de la suite du signalement, de la remontée d'informations, je dirais que c'est un défi qui est relatif. C'est-à-dire que quand on est un professionnel qui fait une remontée d'informations, le reste, ça ne nous appartient pas. Quand je dis ça, ça ne veut pas dire qu'on s'en fout. Ça veut dire que ce n'est pas nous, professionnels, qui faisons une remontée, qui décidons des suites à tout ça. C'est d'autres professionnels dont c'est le métier. Et donc, il faut être aligné avec cette idée, être au clair avec cette démarche-là pour finalement ne pas avoir peur de faire les choses.
3: Pourquoi certains enfants ont-ils du mal à dénoncer les violences commises par leurs parents ?
1: Il y a plein de raisons à ça. La première, c'est que ce sont leurs parents. Et donc, il y a aussi, dans une famille, des sentiments d'affection et souvent d'amour. Donc, dénoncer un parent pour un enfant, c'est souvent faire avec l'idée de trahison. Donc, les enfants, eux, ils ont l'idée que, en dénonçant les violences, ils trahissent un parent. Donc, ça peut être ça, un jeu de ce qu'on appelle le conflit de loyauté. C'est un vrai sujet. Donc, c'est des choses qu'on essaye de travailler avec les jeunes, avec les ados, les enfants, en leur disant qu'en fait, dénoncer un comportement, c'est pas dénoncer un individu dans son entièreté. C'est pas parce qu'un parent, il est violent que c'est une mauvaise personne. Par contre, ses actes, ils tombent sous le coup de la loi et eux, ils sont punissables, ces actes. D'accord ? Donc distinguer en fait les actes de l'entièreté de la personne. Et puis les enfants aussi, ils ont peur de pas être entendus et parfois ils ont raison d'avoir peur parce qu'on n'est pas toujours entendu quand on est une victime. Ça suppose d'être bien accompagné, d'être bien informé. Donc il faut qu'on puisse entendre en fait les appréhensions des jeunes, des ados, des enfants pour pouvoir les rassurer, mais de façon lucide. On ne peut pas dire à un enfant « vas-y, parle et tout va bien se passer derrière ». C'est quelque chose qui, parfois, est un parcours compliqué. Il faut qu'on soit lucide là-dessus, il faut qu'on les accompagne tel qu'il se doit, en fait.
3: On avait rajouté sait que si on avait besoin d'informations, il y avait le site SOS Enfance en Danger, que pour les numéros d'urgence pour ça, on avait le 114, au cas où ils soient sourds ou malentendants, et le 119 pour les enfants maltraités.
1: C'est des bonnes ressources, c'est des choses sur lesquelles il faut communiquer, donc je vous remercie. Après, à côté de ça, il y a aussi tous les adultes qui sont autour de nous, en fait, qui sont, voilà, qu'on peut aussi activer, qui sont de mieux en mieux formés. Ça peut être un professeur, ça peut être un médecin, ça peut être quelqu'un d'autre de la famille qui puisse être en confiance. Et puis les associations aussi, de façon plus, je dirais, extérieure à la famille, qui peuvent être des relais, en fait. Donc tout professionnel, ça peut aussi être un ami, un jeune ou un enfant. Il y a aussi des situations où les jeunes et les enfants sont sensibilisés, apprennent que leurs amis vivent des violences et font remonter aux adultes. Donc, de toutes les façons, en fait, inciter les jeunes à parler, les enfants à parler. Mais derrière, il faut être à la hauteur de leur confiance et de cette parole. Il y a un vrai défi là-dessus.

0: de la situation de la personne qui en est victime, ça tombe sous le coup de la loi. En clair, la question notamment de l'insistance, de la répétition, du mépris, de l'absence de consentement, ça va nous aider à distinguer les choses. Et c'est super comme question parce que souvent, on nous dit oui, mais la lutte contre les violences faites aux femmes, ça va au final interdire la drague. Non, pas du tout. On peut très bien tenter de se draguer les uns les autres, les unes les autres, c'est pas une difficulté. Mais à partir du moment où il y a un refus, ben on s'en tient là.
1: Quelles peuvent être les conséquences psychologiques d'un viol sur une victime?
0: Le viol, ça fait partie des infractions les plus graves. On parle, c'est que c'est quelque chose qui est criminel. Et effectivement, au niveau de l'impact sur la santé des personnes, la santé physique, mais aussi la santé psychique, c'est quelque chose qui est assez ravageur. On parle notamment de trauma. C'est-à-dire le trauma, c'est quelque chose, c'est une façon dans laquelle notre cerveau réagit face à une grande peur. Et le viol, les agressions sexuelles font partie des choses les plus inquiétantes, qui font le plus peur et qui ont le plus d'impact psychique. À titre de comparaison, si on fait l'IRM d'une personne qui a été victime de viol, on va trouver des points de comparaison et des similitudes avec l'IRM d'une personne qui revient d'un territoire de guerre, d'un soldat par exemple qui revient d'un territoire de guerre, et on va retrouver des conséquences similaires sur le cerveau. C'est vous dire à quel point c'est choquant, hyper traumatisant de vivre un viol. Et ça, c'est quelque chose qu'il faut rappeler parce que ça va avoir des conséquences sur le comportement des victimes. Et si on n'est pas formé à ça, on va se dire que tout simplement, cette personne, elle est bizarre. Et si elle est bizarre, on ne va pas la croire. Et ce serait une grave erreur.
1: Quel rôle peuvent jouer les proches pour aider une victime?
0: Le rôle des proches, il est important. C'est un rôle de soutien, d'abord d'écoute. Les proches, dans l'idéal aussi, leur rôle, c'est de dire je te crois. Et ne pas remettre en doute la parole d'une victime, parce que je pense que les victimes, elles ont besoin qu'on les entende, qu'on les croie et qu'on leur dise qu'on les croit. Les proches, ils peuvent aussi avoir un rôle de témoin s'ils ont assisté à une agression. Et puis, ils peuvent avoir aussi un rôle de soutien, d'accompagnement pour orienter les victimes vers les relais possibles, notamment les associations d'aide aux victimes.
1: Que pensez-vous de la manière dont la justice traite les affaires du viol?
0: Alors moi, mon travail ici, qui représente une association d'aide aux victimes, c'est pas forcément de donner mon avis sur le fonctionnement de la justice. Ce qu'on peut dire toutefois, c'est que depuis les années 2019, 2020, depuis également le mouvement MeToo, il y a clairement un avant et un après, et qu'en France, dans les juridictions, mais plus globalement dans tous les services, il y a une prise en considération qui est quand même conséquente sur la question des violences faites aux femmes et en particulier des violences sexuelles. À côté de ça, on voit que la loi, elle évolue aussi. Donc, au-delà des juridictions, il y a aussi le législateur qui tient compte de ces questions-là et qui réforme la loi dans l'intérêt des victimes, notamment en intégrant la thématique du consentement, mais aussi en rappelant que, par exemple, le viol entre époux existe et que le devoir conjugal n'existe pas. Donc ça, c'est des choses qui ont été rappelées dernièrement en France. Hein, c'est une actualité qui a 1 ou 2 ans et c'est quelque chose qu'on doit rappeler. Donc, il y a quand même de réelles avancées.
1: Pourquoi est-il important de savoir dire oui ou non?
0: C'est important de savoir que notre consentement en tant que femme, il est important et qu'on a le droit de donner notre avis. Après, on doit effectivement, dans l'éducation des filles et des garçons, expliquer l'importance de savoir dire oui, dire non, se positionner. Mais par contre, il faut être vigilant à se dire que la question de la lutte contre les violences faites aux femmes et les violences sexistes et sexuelles ne passe pas par un changement de position de la victime. C'est-à-dire, le combat, il ne sera pas gagné si on apprend aux filles à plus dire oui ou plus dire non. Le combat, il est aussi gagné si on apprend aux garçons et aux hommes à s'arrêter, à respecter les limites et à respecter la loi, d'abord et avant tout. Donc, dire oui, dire non, oui, c'est important, notamment sur la confiance en soi, sur la capacité de se positionner face à quelqu'un ou face à une situation. Mais en aucun cas, la capacité de savoir dire oui ou non ne vient dire quelque chose de la victime. Et on ne doit pas résumer les choses à ça aussi. Par contre, là où c'est capital, c'est d'apprendre aux personnes, et aux hommes en particulier, à écouter le oui et le non, et à se tenir à ça.
1: Pourquoi est-il important de parler du viol et du harcèlement à l'école?
0: Ben, c'est important parce qu'aujourd'hui, les violences sexuelles dans la société, elles sont malheureusement très courantes, que c'est quelque chose qui concerne beaucoup de personnes dans la population en général, énormément de femmes en particulier, et beaucoup d'enfants dans leur quotidien. Sur la question des violences sexuelles faites aux enfants, on se rend compte que majoritairement, les enfants qui vivent des violences sexuelles, et en particulier dans leur famille, donc on va parler notamment de violences incestuelles, ce sont des enfants qui vivent des violences avant l'âge de 10 ans et de façon répétée. Donc plus on en parle, plus on pose

0: Le cadre, plus on apprend aux enfants aussi à avoir conscience de leur corps, parler du consentement, la thématique effectivement du oui, du non, de mon corps m'appartient et personne n'a le droit d'y toucher, plus on pourra faire un travail de sensibilisation efficace.
1: En quoi le harcèlement peut-il conduire à des viols plus graves?
0: C'est ce qu'on appelle, dans les courants féministes, le continuum des violences sexistes et sexuelles. C'est-à-dire que des formes de violences comme le harcèlement, harcèlement qui peut être un harcèlement de rue ou du sexisme dans le quotidien un peu banalisé, c'est quelque chose qui, s'il s'établit, s'il n'est pas sanctionné, s'il n'est pas dénoncé, eh bien, il peut conduire à des formes de violences plus graves parce qu'en fait, l'agresseur, il va évoluer dans un sentiment d'impunité. C'est-à-dire un sentiment de dire, bah là, j'ai harcelé la personne, je lui ai dit une injure sexiste, sans conséquence, bah en fait, demain, je vais pouvoir aller plus loin, sans conséquence aucune. Et donc, lutter contre des formes de violence comme le harcèlement, le sexisme dans la rue, etc., c'est pas quelque chose, c'est pas un caprice féministe, en fait, c'est de se dire, attaquer le sexisme et les violences sexistes à la base, pour éviter le continuum des violences sexistes et sexuelles, c'est-à-dire en arriver à des formes de violence beaucoup plus graves, et notamment le viol, les féminicides, la prostitution, etc.
1: Quels sont les obstacles majeurs auxquels une victime fait face lorsqu'elle doit entamer ses démarches médicales après un traumatisme?
0: Donc, dans ce genre de situation, les difficultés qu'elle peut avoir au niveau médical, bah, c'est déjà de trouver un médecin. Ensuite, quand on a trouvé un médecin ou un psychiatre, de trouver quelqu'un qui soit formé à comprendre pas uniquement les lésions physiques, mais comprendre aussi que les violences sexistes et sexuelles, elles ont un impact traumatique très particulier et très grave, tel que je l'ai décrit tout à l'heure. Donc, c'est de pouvoir trouver de la ressource formée et quelqu'un qui puisse être de confiance sur la durée.
1: Comment réagir si une personne est atteinte de viol?
0: Si on a connaissance dans notre entourage de quelqu'un, d'une amie par exemple, qui a été victime de viol ou qui nous parle de viol, la réaction qu'on préconise dans l'idéal, c'est vraiment une réaction soutenante où on lui dit, je le disais tout à l'heure, qu'on la croit. C'est-à-dire pas chercher à faire une petite enquête privée, c'est pas l'objectif. Les victimes de violences sexuelles, elles ont besoin qu'on leur dise qu'on les croit. Elles ont besoin d'être considérées, elles ont besoin d'être accompagnées et pas d'être remis en doute. D'accord? Croire une victime, ce n'est pas remettre en compte la présomption d'innocence des auteurs. Puisque ça, c'est un droit fondamental en France, qui est la présomption d'innocence. Mais ce n'est pas parce qu'il y a la présomption d'innocence à l'égard des auteurs mis en cause qu'on ne peut pas accorder une présomption de bonne foi aux victimes. Donc on peut lui dire « je te crois, je t'accompagne, je te soutiens, je serai toujours là » et le parcours va être compliqué. Et on va te soutenir pour pas que tu sois seule.
1: Quelles sont les limites actuelles au système judiciaire qui explique que beaucoup de plaintes soient classées sans suite?
0: Oui, effectivement, c'est une réalité statistique. Il y a beaucoup de classements sur les plaintes pour viol ou violence sexuelle de façon générale. Ça peut s'expliquer de plein de façons, notamment aussi des ressources nécessaires pour faire les enquêtes, du niveau de formation des personnes qui enquêtent et qui conduisent les procédures. Il y a plein de raisons qui peuvent l'expliquer. Et puis, au-delà de ça, il y a aussi, encore aujourd'hui, en France et en Europe, ce qu'on appelle la culture du viol et un défaut de formation sur les violences sexistes et sexuelles et sur le continuum des violences. C'est-à-dire de considérer que les violences sexuelles sont parmi les violences les plus graves et qu'elles appellent une réponse à la hauteur. Donc, en clair, mettre le paquet derrière ça. Donc, il y a, les choses, elles évoluent favorablement, mais il y a effectivement un ensemble de raisons qui font qu'aujourd'hui, il y a un taux de classement qui est assez conséquent et qui questionne. Les choses, elles évoluent aussi. Je pense que le vrai enjeu aujourd'hui, alors qu'il a pu être, il y a 10-15 ans, la libération de la parole des victimes, aujourd'hui, il est la qualité de l'écoute de la parole des victimes. En fait, les victimes, elles parlent. Je pense qu'elles parlent, je pense qu'elles crient même leur douleur, les violences dont elles sont victimes. Après, il faut qu'on sache les entendre et les accompagner de façon adaptée, en fait, à la hauteur de leurs besoins.

0: Les violences faites aux femmes et aux enfants. Cette émission est à l'initiative des secondes SAPAT du lycée agricole Olivier Dessert que nous remercions. SAPAT, c'est service à la personne et au territoire. Un grand merci également à leur invité, Marine Arès du CIDFF Ardèche, à Nathalie Martin, leur enseignante d'éducation socio-culturelle, et à la région Auvergne-Rhône-Alpes qui a soutenu ce projet d'éducation aux médias et à l'information. 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Et pour toute question sur vos droits, n'hésitez pas à contacter le CIDFF Ardèche.
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4: Revue de presse du mardi 21 juillet à la une du journal Le Monde. En ce mardi, en Israël, une jeunesse forgée par les guerres. Le Monde est allé à la rencontre d'Israéliens âgés de 15 à 32 ans, n'ayant connu leur pays qu'en guerre contre le Hezbollah, le Hamas ou l'Iran. Sur les conflits armés, la politique ou la religion, ces jeunes se situent plus à droite que leurs aînés et affirment vouloir vivre sans les Palestiniens. Nés après les accords de paix d'Oslo de 1993, traumatisés par le 7 octobre, ils se disent pour certains prêts à mourir pour défendre leur pays. Une partie de cette jeunesse est appelée à voter le 27 octobre aux législatives qui devraient mener à la formation d'un nouveau gouvernement. La campagne électorale est lancée alors que le Moyen-Orient vit toujours au rythme des frappes de l'Iran ou des États-Unis. Dans le journal Libé du jour, défenseur des droits, Macron colle une sacrée droite, titre le journal. Le Parlement doit valider cette semaine la nomination à la tête de l'institution du sénateur LR François-Noël Buffet, proposé par le chef de l'État. Associations et syndicats s'inquiètent du profil de cet ultra-conservateur anti-mariage pour tous et dur sur l'immigration. À la une du Dauphiné, Libéré, en ce mardi, fourniture scolaire, les bons plans pour acheter moins cher. Les vacances battent leur plein, mais il est déjà l'heure de penser à la rentrée. Alors que les prix des fournitures scolaires sont en hausse, zoom sur les bons plans qui permettent d'alléger la facture. Également à la une du journal, intempéries, grêle en Ardèche, quel bilan et quels moyens? Un article est consacré à ce thème en page 5 de votre journal local du jour. On termine avec Mediapart qui titre à sa une aujourd'hui, déontologie des policiers et gendarmes. La Cour des comptes plaide pour plus de transparence dans un rapport rendu public lundi. La juridiction appelle le ministère de l'Intérieur à ouvrir les conseils de discipline à des observateurs extérieurs, à publier les sanctions prononcées et à expérimenter un déclenchement systématique des caméras piétons. On continue en musique avec The Slits.

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1: Et c'est le moment du tiers-temps, la librairie qui est boulevard Gambetta à Aubenas. Je suis avec Anne, bonjour.
2: Bonjour.
1: Alors, quel est le livre coup de cœur dont tu as choisi de nous parler aujourd'hui ?
2: Aujourd'hui, je vais vous parler de Une vie de fantôme, qui est écrit par Anouk Langané aux éditions Syros. Et c'est un roman dont on est le héros ou la héroïne. Syros, ils en ont fait plusieurs là récemment, des livres comme ça. Et j'en ai lu 3 et je les ai trouvés à chaque fois assez sympas. C'est pas une envolée littéraire incroyable, mais c'est vraiment divertissant et les intrigues sont vraiment très bien construites. Et on peut y passer des heures en fait parce qu'il y a énormément de chemins possibles à prendre. Le principe d'un roman dont on est le héros ou la héroïne, c'est qu'il y a une aventure de base et qu'en fait, à chaque fois, chaque chapitre, on peut choisir ce qui se passe après, où est-ce qu'on va. Et donc, c'est le lecteur ou la lectrice qui va décider des aventures du roman et puis de la fin aussi. Et là, c'est l'histoire, en fait, on se réveille un personnage qui se réveille en fantôme et qui a aucun souvenir de sa vie d'avant. On ne sait pas si c'est un garçon ou une fille, on ne sait pas son prénom, on ne sait rien du tout. Et en fait, on va pouvoir le guider ou la guider dans son afterlife, je sais pas, après la vie, quoi, dans sa vie de fantôme, en fait, pour justement comprendre ce qui s'est passé et essayer de comprendre qui l'a tué, en fait, ou comment il ou elle est mort. Et c'est trop bien.
1: Tu peux me dire ce qu'on voit sur la première de couverture ?
2: Sur la première de couverture, on voit un grand escalier qui fait un peu penser à un manoir sur lequel monte un personnage qui est un peu transparent, donc qui est le fantôme. Et sur les côtés, on voit des portraits de personnages majoritairement masculins.
1: Et ouais, un peu ambiance film d'horreur.
2: Oui.
1: Aux amateurs.
2: Oui, après ça fait pas du tout peur.
1: Ok. Et tu le conseilles à partir de quel âge ?
2: À partir de 12-13 ans, je dirais.
1: Est-ce que tu veux nous en lire un extrait ou la quatrième de couverture ?
2: Tu te réveilles dans un état cotonneux, léger comme l'air. En face de toi, un grand miroir ovale. Tu te regardes dedans, mais tu ne te vois pas. Tu comprends que tu es mort, ou plutôt que tu es devenu un fantôme. Tu ne te souviens de rien, pas même de ton identité. À toi de mener l'enquête en explorant le château gothique où tu t'es réveillé. Ses occupants, issus d'une ancienne et noble famille, semblent cacher de lourds secrets. L'un d'eux a-t-il un lien avec ta mort ? Et qui sont-ils pour toi ? Pour découvrir la vérité, tu devras ouvrir les yeux et fouiller aux bons endroits. Ensuite, tu pourras passer à l'action. Choisiras-tu la vengeance ou le pardon ?
1: On pourrait mettre une petite musique tapis sonore suspense, là.
2: Tout à fait, exactement.
1: Tu peux redire le titre et l'autrice ?
2: Oui, c'est Une vie de fantôme, écrit par Anouk Langané aux éditions Syros.
1: À retrouver à la librairie du tiers-temps, boulevard Gambetta à Aubenas. Merci beaucoup, Anne.

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1: Dans la mauve des bois, tout est comestible. Elle appartient à la famille de la rose trémière, que nous avons aussi chroniquée sur notre antenne. C'est la famille des malvacées. Cette famille a en commun d'avoir du mucilage. Le mucilage, c'est une molécule. Au contact de l'eau, elle forme un gel, quelque chose de gluant. C'est un bon moyen de ne pas se tromper avec d'autres feuilles pour la reconnaître. Quand on froisse la feuille, aucune odeur, mais par contre quelque chose de gluant. La mauve sylvestre est une plante vivace, très rustique, qui se rencontre à l'état sauvage dans les décombres, les bords de chemin et les haies. Elle forme une tige dressée avec des feuilles vert foncé arrondies, découpées en 5 lobes peu profonds. Les fleurs de 4 à 6 cm de diamètre en entonnoir évasé comptent 5 pétales en forme de cœur d'un rose pourpré, décoré de stries violets foncés. Lorsqu'elle se fane, les fleurs bleuissent. Les petits fruits circulaires sont appelés fromages, d'où le nom aussi. On donne un autre nom à la mauve des bois, c'est le nom d'herbe à fromage. C'est une plante comestible dont on peut tout manger. Outre ses propriétés laxatives bien connues depuis l'Antiquité, la mauve a des vertus calmantes, adoucissantes contre les irritations et les inflammations internes, telles que des troubles de la digestion ou encore des angines, mais aussi externes, telles que des problèmes de peau. Elle fait partie des plantes adoucissantes qui entrent dans la composition des 4 fleurs pectorales, qui en contiennent en fait 7 espèces et non 4, du bouillon blanc, du coquelicot, de la guimauve officinale, du pied de chat, du tussilage, de la violette odorante et la mauve Malva sylvestris.

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2: Dans le cadre de ces rendez-vous biotrésors pour découvrir la biodiversité, le parc naturel régional des Monts d'Ardèche vous donne rendez-vous ce jeudi pour un jeu de piste sur le Tanargue. Partez à la découverte du massif du Dieu Tonnerre, le Tanargue, et de ses mille et un trésors entre forêts, landes et tourbières. Jeux d'observation, de mimes, récolte de végétaux, reconnaissance de chants d'oiseaux, épreuves d'orientation, lecture de paysages. Le rendez-vous, c'est à 9h à la station de la Croix de Boson. C'est une animation tout public, dès 7 ans, ça dure 4 heures. C'est gratuit, vous pouvez vous inscrire directement sur le site du Parc naturel régional des Monts d'Ardèche. Il faudra prévoir de l'eau et un repas, des chaussures adaptées à la marche et des vêtements de saison.
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2: Pat Kala et le super Mojo avec le titre Paidée.

0: en ce moment au cinéma.
1: Cinéma de plein air ce soir à la maison de quartier Saint-Pierre à Aubenas. Partir un jour, le premier long métrage de la réalisatrice Amélie Bonin, sorti en 2025 et porté par Juliette Armanet et Bastien Bouillon, sera projeté sous les étoiles. Le film raconte l'histoire de Cécile, une jeune chef cuisinière qui s'apprête à ouvrir son propre restaurant à Paris. Mais tout bascule lorsque son père est victime d'un infarctus. Elle retourne alors dans son village natal pour soutenir sa famille. Ce retour aux sources la conduit à retrouver Raphaël, son amour de jeunesse, et à replonger dans ses souvenirs.
2: Salut maman.
3: Oh ma fille.
4: Qu'est-ce qu'elle fait là? C'est toi qui l'as appelée?
2: La question c'est plutôt qu'est-ce que toi tu fais là?
5: Bah alors Béguin, tu t'es perdu?
2: C'est sûr qu'en bougeant jamais du bled où t'es né, toi tu risques pas de te perdre.
5: Ah.
2: Je suis là parce que mon père avait un infarctus.
5: Ah merde.
4: Il faut pas que je m'énerve. Et ça m'énerve.
6: C'est toi la dame qui a gagné Top Chef?
2: Oui, j'ai mon resto à Paris, tu sais. Oh putain, c'est une chebesse.
4: Ah, une chebesse. Allez, ça part pour la vite, ça part pour la vite.
2: Mais c'est pas cool. Je vais devoir rester plus longtemps finalement. C'est compliqué avec mon père.
4: Faut savoir ce qui te fait rire.
2: Il y a bien encore qu'ici qu'on fait de la Macédoine.
5: C'est qui ce mec?
2: Raphaël, mon vieux pote de collège. Sofiane, mon mec.
5: Cécile m'a beaucoup parlé de toi.
7: Moi, elle m'a pas parlé de toi du tout.
1: Entre ambition professionnelle, attachement à ses racines et questionnement sur son avenir, Cécile doit faire des choix qui pourraient changer sa vie.
2: T'acharner, mourir ici, dans cette cuisine?
4: T'as qu'à rester nous aider.
2: Mais j'ai une vie, putain, papa.
4: Oh bah ça, on avait bien compris, hein.
2: Je sais pas comment tu fais, parce que moi, je le trouve particulièrement insupportable.
3: Mais moi aussi, je le trouve insupportable.
8: Qui dit crise?
9: Qui dit monde, qui dit famine, qui dit amour?
8: Qui dit amour?
9: Qui dit les gosses, dit toujours et dit divorce.
8: Alors on danse.
5: Un problème, tu me le dirais. Bah, tu veux que je te fasse une roue arrière, rien que pour toi?

0: Partir un jour. Ce qui rend ce film original, c'est sa dimension musicale. Les émotions des personnages sont accompagnées par des reprises de chansons populaires françaises qui apportent du coup une touche de nostalgie, de légèreté à cette histoire profondément humaine. Présenté en ouverture du Festival de Cannes en 2025, Partir un jour est un film sensible et émouvant qui parle de famille, d'amour, de souvenirs et des choix qui façonnent notre existence. Une belle œuvre qui invite chacun à réfléchir à ce qui compte vraiment dans sa vie. Voilà, la soirée s'annonce douce et conviviale avec ce film qui sera projeté à la tombée de la nuit et précédé d'un pique-nique partagé dès 19h30 à la maison de quartier de Saint-Pierre à Aubenas. Pour vous inscrire, c'est auprès du centre social Au fil de l'eau. On enchaîne avec les films programmés ce soir au cinéma Le Navire à Aubenas, Des mignons et des monstres, c'est à 20h45, Toy Story 5 à 18h, vous pourrez voir L'Odyssée à 20h15, Permis de détruire à 18h, Backroom c'est à 21h, ce sera la dernière séance, après il ne sera plus programmé, Disclosure Day c'est à 20h45, Supergirl à 20h45, La Chaleur, film d'art et d'essai, est proposé à 18h ou 20h45. Et dans le cadre de ces rendez-vous cinéma au village, la Maison de l'Image vous donne rendez-vous ce soir à Tueil, à la salle La Vesprade, à 20h30, avec la bataille de Gaulle, l'âge de fer. Et du côté de Vauguée, c'est le film C'est quoi l'amour qui sera projeté sur le parvis du château en plein air à la tombée de la nuit, c'est plus ou moins vers 21h30.
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0: Ezekiel Payès est de retour avec Sol, un album qui fait voyager entre la France et le Brésil. 12 chansons inspirées de la samba, de la bossa nova, revisitées ici en français, avec une identité sonore très contemporaine entre mélodie lumineuse, douceur et évasion. Sol mêle piano, synthétiseur et instruments enregistrés à Rio de Janeiro pour un résultat aussi délicat qu'envoûtant. On écoute le titre Là où tu veux, extrait de cet album. Donc l'album c'est Sol et c'est un titre d'Ezekiel Payès.

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1: Bonjour et bienvenue, 10h TU, midi ici à Paris, le journal sur RFI.
2: Gilles Moreau.
1: Dans l'actualité, le président libanais reçu à la Maison-Blanche par Donald Trump, avec au menu des entretiens la situation au sud de Liban. L'armée libanaise a commencé à se déployer en application de l'accord avec Israël sur les zones pilotes, accord parrainé par les Washington, à suivre dès le début du journal. Au Moyen-Orient, une 10e nuit consécutive d'échanges de frappes entre Américains et Iraniens. Les débuts du nouveau Premier ministre britannique marqués par une mesure symbolique en faveur du pouvoir d'achat, la TVA sur l'électricité des ménages sera bientôt supprimée. En France, polémique autour de la loi d'urgence agricole sur le point d'être définitivement votée au Parlement. Le Premier ministre reçoit la ministre de la Transition écologique qui aurait l'intention de démissionner. Le président libanais Joseph Aoun donc est reçu aujourd'hui à la Maison-Blanche par Donald Trump, le président américain dont l'administration fait pression sur Beyrouth afin de désarmer le Hezbollah pro-iranien. Israël en fait une condition pour se retirer du sud du pays. Les États-Unis ont annoncé hier le début de l'application d'un accord confiant à l'armée libanaise le contrôle de zones pilotes dans le sud. Une délégation américaine se trouve sur le sol libanais pour coordonner les détails de l'opération. Nous retrouvons sur place Paul Ralifé.
3: Les modalités de la mise en œuvre du dispositif expérimental des zones pilotes restent floues. L'accord prévoit la création d'une structure de coordination entre les armées libanaises et israéliennes sous l'égide des États-Unis. Une délégation militaire américaine présente à Beyrouth doit s'assurer du respect par le Liban de ses engagements qui consistent à désarmer le Hezbollah et à démanteler ses infrastructures dans les zones pilotes. Des informations parues dans la presse libanaise indiquent qu'une annexe sécuritaire signée par le Liban et Israël comporte les noms de 3400 membres du Hezbollah qui ne seront pas autorisés à retourner dans leur village. C'est seulement si les États-Unis et Israël estiment que l'armée libanaise a bien rempli sa mission que les Israéliens entameront un retrait progressif du sud Liban. Deux des trois villages englobés dans la première zone pilote n'ont jamais été occupés par l'armée israélienne. Paul Khalife, Beyrouth, RFI.
1: Et ce matin, en application de l'accord israélo-libanais, l'armée du pays du Cèdre a entamé son déploiement dans un village dont l'armée israélienne contrôlait les abords. Toujours des échanges de frappes entre Américains et Iraniens. Pour la 10e nuit consécutive, l'armée américaine a mené une vague de bombardements pendant que Téhéran poursuivait ses attaques dans la région contre les intérêts américains. Ce matin, les Iraniens ont ciblé des installations de radars et de défense antiaérienne dans le Golfe, avertissant Washington d'attaques encore plus puissantes à venir. Les débuts du nouveau Premier ministre britannique marqués par une mesure symbolique. Andy Burnham a annoncé un premier geste en faveur du pouvoir d'achat des ménages avant d'autres attendus dans les prochains jours. La TVA sur l'électricité des ménages sera supprimée le 1er octobre, ce qui devrait diminuer la facture d'un ménage moyen d'environ 45 livres par an, 53 euros. Andy Burnham remit aujourd'hui son gouvernement expurgé des fidèles de son prédécesseur Keir Starmer. Quant à la politique étrangère, Andy Burnham a choisi Ed Miliband, ancien chef du parti travailliste et figure de l'aile gauche du parti, pour représenter la diplomatie britannique. On écoute sur ce point un spécialiste du Royaume-Uni, Alma-Pierre Bonnet de l'université Jean Moulin Lyon 3.
4: Burnham est pro-européen, il a dit qu'il voulait retourner au sein de l'Union européenne de son vivant. Voilà, donc c'est peut-être pas lui qui le fera, il est quand même assez prudent à ce niveau-là, parce qu'il veut pas non plus aliéner une certaine partie de son électorat, renforcer les divisions au sein de la société britannique. Donc voilà, peut-être un rapprochement plus marqué que sous Keir Starmer, qui voulait juste cette réinitialisation des relations avec l'Union européenne. Peut-être que lui va aller un peu plus loin, à voir. Et je pense que l'investissement, notamment avec un John Healey comme ministre des Finances, ministre des Économies, je ne vois pas comment Londres pourrait réduire son engagement par rapport à Kiev. Il n'a pas énormément parlé des relations internationales. Non, et il y a aussi la question avec l'ami, point d'interrogation, américain, avec Trump notamment, qui était un peu froid au début, parce que Burnham a eu des mots parfois un petit peu durs envers Donald Trump. Trump a dit oui, Burnham, c'est le maire d'une ville, voilà, de façon un peu péjorative. En revanche, Trump semble apprécier le fait que Burnham veuille relancer l'industrie du pétrole au nord du Royaume-Uni. Donc voilà, c'est assez intéressant à ce niveau-là, je pense.
1: Analyse d'Alma-Pierre Bonnet recueillie par Mélissa Barra. Au lendemain d'une journée qui a fait au moins 14 morts en Ukraine et en Russie, un incident signalé en pleine nuit en mer Noire. Une frappe contre un navire transportant du propane vers un port ukrainien provoquait un important incendie à bord, blessant 3 marins et contraignant l'équipage à évacuer. Direction maintenant l'Italie où une enquête a été ouverte après la mort d'un Marocain lors de son interpellation par la police à Bologne. Le jeune homme vivait depuis l'âge de 5 ans en Italie où il gérait une petite entreprise de transport. Il est mort dimanche dernier sous le poids de 2 policiers qui voulaient le maîtriser. Il n'était pas armé, n'avait blessé personne. Récit de notre correspondante Anne Lenire.
2: Le visage au sol, les mains menottées dans le dos, alors que 2 policiers pesant de tout leur poids sur son corps s'apprêtaient à lui lier les chevilles, Abderrahim Fakir s'est mis à crier « Aidez-moi, au secours, ça suffit ». Malgré ses appels, les policiers, tout comme le personnel sanitaire, n'ont rien fait pour le soulager. Il est mort après plusieurs minutes d'agonie, comme en témoignent des images vidéo. Hier soir, des centaines de personnes se sont rassemblées dans le centre-ville. Certaines ont dénoncé un assassinat rappelant le meurtre de George Floyd aux États-Unis en 2020. Tous ses voisins et sa famille qui réclament justice ont exprimé leur tristesse et leur indignation.
5: D'après ce que je connais de lui, il était bon comme du bon pain. Ce qui lui est arrivé pourrait aussi m'arriver. Ils ont vaporisé du spray au poivre alors qu'il était asthmatique.
6: Il suffit de pas grand-chose pour tuer, mais là, selon moi, c'est inhumain.
2: Le parquet de Bologne a inscrit dans un registre particulier les 2 policiers et 4 membres du personnel sanitaire en application d'une nouvelle mesure sur la légitime défense qui permet à tout professionnel commettant un délit dans l'exercice de ses fonctions d'éviter des poursuites pénales à condition qu'il existe une cause évidente de justification. Anne Lenire, Rome, RFI.
1: Un accrochage en mer de Chine méridionale entre la Chine et les Philippines menace de peser sur la réunion ce mardi de l'ASEAN, l'organisation des pays d'Asie du Sud-Est qui se réunit à Manille. Les États-Unis et leurs alliés ont dénoncé l'attitude dangereuse de la Chine. En Inde, le mouvement de contestation appelé Parti des Cafards promet de poursuivre sa mobilisation jusqu'au départ du ministre de l'Éducation. Ce mouvement fédère la colère contre les fraudes aux examens et plus largement le ras-le-bol de la jeunesse indienne. Au Venezuela, le bilan du double séisme du 24 juin s'alourdit. Quelques 70 nouveaux décès ont été enregistrés lors des dernières 24 heures, portant provisoirement le total à 5278 morts. En France, vers l'adoption définitive au Parlement de la loi d'urgence agricole, dernière étape aujourd'hui au Sénat, le vote semble acquis malgré la polémique sur les pesticides. Elle pourrait entraîner cette polémique la démission de la ministre de la Transition écologique, Monique Barbu. Le Premier ministre Sébastien Lecornu appelle sur le réseau X à ne pas instrumentaliser cette loi à des fins politiciennes. Il devait recevoir en cette fin de matinée sa ministre. Et maintenant, ces données de la NASA sur le climat sauvegardées par précaution. C'est une équipe suisse qui les a mises à l'abri. 20 millions de films en haute définition, des informations essentielles pour les climatologues que l'Agence spatiale américaine partage aujourd'hui encore en accès libre. Ces chercheurs ont préféré prendre les devants, craignant que cela ne dure qu'un temps en raison des coupes budgétaires qui frappent la recherche scientifique aux États-Unis. Simon Rosé.
7: Thomas Tsurboren, à l'origine de ce projet de sauvegarde, connaît très bien la valeur de cette montagne de données. Cet américano-suisse est l'ancien directeur scientifique de la NASA. Aujourd'hui, à l'école polytechnique de Zurich, il a piloté depuis des semaines cette initiative. 100 millions de gigaoctets de mesures du climat sur plusieurs décennies, désormais copiés depuis les serveurs de l'agence spatiale américaine sur les ordinateurs de ses équipes. Un an de travail pour quelques 6 milliards de fichiers, des informations sur les émissions de gaz à effet de serre, les relevés de température, les précipitations, la superficie des calottes glaciaires. Le but affiché, s'en servir pour entraîner des modèles d'intelligence artificielle pour les rendre capables de réaliser des prévisions météo fiables. Le but avoué, maintenir l'accessibilité de ces données à la communauté scientifique internationale si jamais les États-Unis venaient à en restreindre l'accès. Ce n'est aujourd'hui pas encore le cas, mais d'importantes réductions des financements consacrés à l'étude du climat sont en cours aux États-Unis Mieux vaut donc prévenir que guérir et l'équipe prévoit déjà de doubler la mise avec les données d'une autre agence américaine, la NOAA, chargée de l'étude de l'atmosphère et de l'océan.
1: Simon Rosé, plusieurs équipes du Tour de France ont reçu la visite d'inspecteurs antidopage hier soir lors de la journée de repos parmi ces équipes CMA-CGM de Paul Sexas. Et puis le peloton, lui, débute aujourd'hui près du lac Léman, la dernière semaine du Tour avec un contre-la-montre individuel. Bonne journée sur RFI, tout de suite avec Emmanuel Bastide. Bonjour.
8: Bonjour Gilles Moreau, prochain journal dans 50 minutes et chez 8 milliards de voisins, nous parlons de l'écriture chez les jeunes.
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2: Et bienvenue pour cette nouvelle édition de votre agenda local et culturel sur InfoRC. On commence avec les rendez-vous de ce soir à Aubenas. Grande braderie, les boutiques du centre-ville seront ouvertes pour le dernier jour des soldes. C'est toute la journée en fait, hein, avec animation musicale dans les rues. Visite guidée d'Aubenas entre noble pierre et tendre saveur en compagnie d'un guide passionné. Découvrez l'histoire d'Aubenas, explorez le cœur médiéval, levez le voile sur les mystères des vieilles façades et redonnez vie aux grandes heures du château. Ces animations sont proposées tous les mardis de 17h30 à 19h jusqu'au 18 août. Le rendez-vous, c'est au Belvédère de Lairette. C'est 10€ pour cette animation. Le centre social au fil de l'eau propose une sortie famille à la mer demain, ce 22 juillet, avec un départ prévu à 8h et un retour vers 20h. Une journée détente à la plage, donc avec baignade et jeu. À prévoir pique-nique, maillot de bain, serviette, crème solaire, eau et couvre-chef.

Apéro solidaire au pas de côté ce soir en réaction aux orages de grêle qui ont frappé le bassin d'Aubenas. L'équipe du café associatif Le Pas de Côté, située à Mercuey, proposera à partir de 17h un apéro solidaire pour les habitants du village et de ses alentours, un temps de soutien pour les plus durement touchés, pour échanger, s'entraider et communiquer autour des différents besoins. Provence, visite guidée, nave de Calade en fossile, c'est tous les mardis à 17h jusqu'au 25 août. Le rendez-vous, c'est devant l'Office du tourisme. Cette animation est proposée au tarif de 5 euros. À Sainte-Eulalie, ce soir, concert, colonie, harmonie, c'est à 18h à l'église en participation libre. Allez, on redescend en Sud-Ardèche, à la Blachère, humour avec Thierry Garcia et son spectacle L'Insolent. C'est à 21h15 ce soir à la Ferme Théâtre. C'est 20 euros l'entrée, 15 euros pour les moins de 15 ans. Et du côté de Ribes, concert de Nicole Rieu, ce sera demain à 19h à la salle polyvalente en participation libre.

à Jaujac, initiation à l'apiculture par Vincent Bouchereau, qui est donc apiculteur. C'est des animations proposées à partir de 10 ans. Les inscriptions sont obligatoires sur le site du parc naturel régional des Monts d'Ardèche. Et c'est tous les mercredis de 9h30 à 12h30 jusqu'au 19 août. Et du côté de Mazan, l'abbaye, atelier calligraphie dès 7 ans. Donc c'est tous les mercredis à 10h jusqu'au 2 septembre à l'abbaye. Et c'est gratuit.

Villeneuve-de-Berg propose des visites de la commune. C'est proposé par le Pays d'Art et d'Histoire. Entraîné par le guide, vous partirez à la découverte sur les pas d'Olivier de Serres, à la découverte d'Olivier de Serres, à travers les rues de cette bastide royale fondée en 1284. Rendez-vous sur la place Olivier de Serres, c'est à l'entrée de la commune. C'est à 18h30 ce mercredi. Vous pouvez réserver au 04 75 91 45 09. 04 75 91 45 09. À Saint-Étienne-de-Luc-d'Arès, en ce moment, Femmes 2. C'est une exposition sur la reconnaissance des femmes paysannes et c'est tous les jours, ouvert de 9h à 12h, de 13h30 à 16h30 pour les lundis, mardi, mercredi, jeudi. Et le vendredi, c'est ouvert de 9h à 12h. C'est à la maison Bourré et l'entrée est gratuite. Du côté de Berrias et Casteljau, visite guidée de la commanderie templière de Jalès, témoin de 8 siècles d'histoire. Construit vers 1140, ce lieu a connu et accueilli de nombreux visiteurs. Cette visite, c'est sur réservation. Et les visites ont lieu tous les lundis, mardis et vendredis à 16h, le mercredi à 10h. C'est 5 euros, gratuit pour les enfants. Le sang sans mêlée, jeu de dégustation inspiré de rugby, une expérience œnologique, dynamique et ludique. C'est toujours à Berrias et Casteljau et c'est les lundis à 10h, mercredi à 10h et à 17h et vendredi à 17h jusqu'au 28 août au domaine de Castagnol. Et on part à Alba la Romaine pour des visites du château d'Alba. L'architecture de ce château a évolué avec l'histoire. Les visites ont lieu tous les jours de 10h30 à 18h30 jusqu'au dimanche 20 septembre au tarif de 9 euros et 5 euros en tarif réduit.

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2: Les élèves de la classe unique de l'école de Saint-Julien-Dugas ont réalisé un sentier d'interprétation artistique à côté de leur école. Ils nous en parlent cette semaine sur notre antenne, de la genèse de leur création artistique à la présentation de leurs œuvres. C'est eux qui prennent la parole dans Central Park, le magazine que l'on réalise en partenariat avec le Parc naturel régional des Monts d'Ardèche. Et ils nous présentent donc cette semaine ce projet.
3: Fabienne nous a accompagnés tout le long du projet. Fabienne est une artiste.
4: Et une architecte paysagiste.
5: Et effectivement, je ferai partie du réseau des passeurs de la ligne de partage des eaux avec le parc. J'interviens dans les écoles de plein de manières différentes, mais surtout en immersion dans la nature, dans la forêt, et pour découvrir aussi les œuvres de la ligne de partage des eaux de temps en temps. Et on fait plein d'animations différentes, comme on a pu faire ce matin.
6: Alors, pour se mettre dans la tête et dans le corps d'un oiseau, pour vraiment savoir comment on va fabriquer un nid, il faut quand même se mettre vraiment à la place de l'oiseau. Vous allez choisir une plume, et une fois que vous aurez choisi cette plume, et bien en fait, vous serez cet oiseau. Imaginez que vous survolez un peu cet endroit-là,

0: jusqu'à trouver un endroit qui vous plaît, où vous avez envie de faire votre nid. Un petit nid, hein. On va dire là, vous n'êtes pas un grand oiseau, donc vous allez chacun faire votre nid à vous.
1: Mais t'avais dit qu'on faisait un grand nid.
0: Après.
1: Nous tous, et ben on fait un nid, le même nid.
0: Ce sera la deuxième étape. Après, on va faire un grand nid tous ensemble. Mais déjà, pour se mettre un petit peu dans l'ambiance et s'entraîner, on va faire un petit nid. La matinée, on était plutôt dans une expérience de bain de forêt, où on a fait plutôt une exploration sensible de ce sentier, depuis l'école jusqu'au Folastère, avec des arrêts et des invitations à écouter, à sentir, à développer tous ses sens. Regardez, t'en choisis un et tu nous dis pas ce que c'est, tu nous le décris.
1: C'est quoi ? Ouf, c'est difficile. C'est un peu des fils.
0: C'est léger ?
1: Ouais, très léger. Oh, c'est bon.
0: Ça y est ?
1: Ouais, c'est une fleur.
0: Une fleur. Et le retour, on va être dans la réflexion pour que vous commenciez à réfléchir à vos œuvres que vous allez installer, puisqu'on va faire un sentier de land art.
2: On va visualiser un peu les objectifs.
1: On a inauguré notre sentier.
3: Venez voir notre sentier d'interprétation.
4: Le chemin du phénix à Saint-Julien-du-Gard.
5: Voilà, les enfants de l'école de la classe unique, donc de l'école de Saint-Julien-du-Gard, c'est eux qui ont réalisé les enregistrements, les interviews pour cette émission. Ils vous invitent donc à découvrir leur sentier sur le terrain, mais également dans ce programme à retrouver mercredi à 13h sur nos ondes et jeudi à 19h. On continue en musique avec The Clash.

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1: Salut Omnes.
2: Bonjour à tous.
1: Bienvenue dans l'Instant Mytho, votre émission consacrée aux mythes et légendes de l'Antiquité. Aujourd'hui, Alexandre, Yann et Virgile, latinistes de 4e du collège La Ségalière, vont vous présenter Vulcain.
3: Le nom grec de Vulcain est Héphaïstos. C'est le dieu du feu, des forges et des volcans. Sa forge se trouve dans les profondeurs volcaniques de la Terre. La mère d'Héphaïstos, Vulcain, est Héra, Junon. Son père est Zeus, Jupiter. Ses attributs sont le marteau, l'enclume, la béquille, le bouton d'or et son animal est l'âne.
1: Héphaïstos est représenté avec les pieds courbés, une malformation dont il souffrait de naissance au résultant de sa chute d'Olympe. Héra, Junon, bien conscient de l'œil errant de Zeus, Jupiter, c'est-à-dire qu'il est très attiré par d'autres femmes, voulait lui donner un enfant, d'une grande force et d'un grand pouvoir. Mais à la naissance d'Héphaïstos, Héra le trouva petit, basané et laid. Dégoûté, elle le précipita du haut de la montagne et le fit disparaître dans la mer. Il fut sauvé par des nymphes de la mer, dont Thétis et la mère d'Achille, qui l'élevèrent dans une grotte où il apprit à forger le métal.
2: Héphaïstos, Vulcain, se vengea d'Héra, Junon, pour l'avoir rejeté en lui forgeant un trône d'or magique qui, lorsqu'elle fut assise dessus, l'empêchait de se relever. Les autres dieux supplièrent Héphaïstos, Vulcain, de retourner sur l'Olympe pour la libérer. Il accepte, à condition de pouvoir se marier avec Aphrodite, Vénus. Héra, Junon, accepte. Mais une fois libérée, elle ne tient pas sa promesse. Gracias Volbis Agimus.
1: Nous vous remercions.
2: Nous nous retrouvons prochainement dans un nouvel épisode de l'Instant Mytho, présenté par la classe de 4e du collège La Ségalière. Valete.
1: Au revoir.
3: Salut.
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2: Bonjour à toutes et à tous et bienvenue dans Radiographie. Aujourd'hui, on s'intéresse à ce groupe de rock qui, en à peine 5 ans d'existence, est devenu l'un des groupes les plus emblématiques de l'histoire de ce style musical, The Doors. Le talent d'écriture et la voix sensuelle de son leader, Jim Morrison, offrent aujourd'hui encore une réflexion sur l'existence, sur la vie en communauté, sur l'amour ou encore sur la destruction. C'est à Melbourne, en Floride, que naît Jim Morrison le 8 décembre 1943. Étudiant à Los Angeles, il présente ses chansons à Ray Manzarek, un clavier, membre du groupe Rick and the Ravens. Rapidement, ils se produisent ensemble au Whiskey a Go-Go, un club de Los Angeles. Très vite, ils s'entourent de John Densmore à la batterie et de Robbie Krieger à la guitare, tous deux à l'époque membres d'un groupe appelé les Psychedelic Rangers.

Les Doors avec Soul Kitchen dans Radiographie, c'est à l'été 1965 que Ray Manzarek, Jim Morrison, Robbie Krieger et John Densmore créent le groupe rock et blues The Doors, un nom emprunté par Jim Morrison au poète du 18e siècle William Blake. Particularité de cette formation, elle ne comporte pas de bassiste, alors que traditionnellement, tous les autres groupes qui jouent du rock ou du blues en ont un. En 1967, après 2 ans d'existence, sort le premier album du groupe, un album qui figure parmi les disques légendaires de l'histoire du rock, grâce au titre The End, Crystal Ship, Soul Kitchen, que l'on a écouté tout à l'heure, Break On Through, mais aussi et surtout grâce au chef-d'œuvre Light My Fire, qui restera et qui est encore aujourd'hui l'un des plus grands succès de The Doors.

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1: The Doors dans Radiographie avec Light My Fire. Cette année-là, en 1967, le groupe joue dans la célèbre salle de San Francisco, le Fillmore, puis il enchaîne les albums avec Strange Days en 1968, Waiting for the Sun en 1969, avec notamment ce dernier qui comprend les titres Spanish Caravan et Summer's Almost Gone, et devient numéro 1 des ventes pendant 4 mois en Europe. Morrison, dont les postures sur scène et dont l'attitude générale font souvent penser à un reptile avec son léger déhanché et son pantalon de cuir moulant, devient pour la presse mais aussi pour ses fans le King Lizard, comprenez le roi lézard, un surnom qui ne le quittera plus jamais.

C'est au mythique groupe de rock The Doors que s'intéresse Radiographie aujourd'hui. On vient d'écouter à l'instant Spanish Caravan. Emblème du mouvement hippie, ce groupe The Doors se démarque par son extravagance et sa crudité. Une extravagance qui conduit Jim Morrison à montrer ses parties intimes lors d'un concert. C'était à Miami en 1969. Une attitude qui lui vaut d'être conduit en justice. Et puis sort en 1970 la célèbre chanson Roadhouse Blues, extraite de l'album Morrison Hotel. L'année suivante verra la sortie du dernier disque du groupe avec Jim Morrison, LA Woman, probablement le meilleur opus du groupe, grâce aux titres notamment Riders on the Storm, Love Her Madly, The Wasp et bien sûr l'éponyme LA Woman. Malgré le succès remporté par l'album qui atténue l'impact de l'affaire de Miami sur le public, Morrison préfère partir s'installer en France, à Paris, en 1971.

The Doors dans Radiographie avec Riders on the Storm. Le 3 juillet 1971, Jim Morrison, le chanteur-poète, décède à Paris dans des conditions peu claires, probablement des suites d'une overdose. Il fait aujourd'hui partie de ce que l'on appelle le Club des 27, qui regroupe de nombreux artistes tout aussi talentueux qu'autodestructeurs qui nous ont quittés à l'âge de 27 ans. Je pense à Jim Morrison, bien sûr, mais à Jimi Hendrix aussi, à Janis Joplin, Kurt Cobain, plus récemment Amy Winehouse et de nombreux autres. Jim Morrison est enterré à Paris, au cimetière du Père Lachaise. Sa tombe est devenue depuis un lieu presque de pèlerinage, en tout cas un lieu symbolique pour tous ses fans. Jusqu'en 73, les musiciens restants continuent de faire vivre le groupe, Ray Manzarek assurant le chant. Deux albums, Other Voices et Full Circle, verront le jour avant la séparation. Ils n'atteindront bien sûr pas le succès des albums avec Jim Morrison. Et il faudra attendre le nouveau millénaire pour que le groupe se reforme autour de Manzarek et Krieger, avec des nouveaux musiciens, notamment Ian Astbury, du

0: Et c'est fort logiquement que l'on termine cette émission radiographique consacrée à The Doors avec le titre The End. Originalement écrit par Jim Morrison pour sa petite amie Mary Wearbellow lors de leur rupture, le morceau a depuis été utilisé de nombreuses fois, notamment au cinéma ou à la télévision. Et on se souvient bien sûr de ce morceau dans le film Apocalypse Now de Francis Ford Coppola. Je ne saurais que trop vous recommander l'excellent ouvrage d'Hervé Muller, Jim Morrison, Au-delà des Doors, paru en 1975 chez Albin Michel, collection Rock and Folk, avec beaucoup d'extraits traduits et de paroles. Et puis en 2010, Jim Morrison, Poète du Chaos de Frédéric Bertocchini et Jeff, une bande dessinée qui met en scène Jim Morrison faisant le point sur sa vie juste avant sa mort. Et bien sûr, le superbe film d'Oliver Stone, The Doors, sorti en 1991 avec entre autres Val Kilmer ou Meg Ryan. C'est tout pour Radiographie, je vous dis à très bientôt.
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3: Aujourd'hui, nous partons à la découverte des métiers de la boucherie avec Yannick. Bonjour Yannick.
4: Bonjour.
3: Alors toi, tu es formateur au CFA André Fargier de l'ANAS. Tu vas donc nous présenter les différentes formations proposées aux futurs bouchers. Pour commencer, quelles sont les formations que vous proposez en boucherie ?
4: Alors actuellement, on propose trois formations. Donc on a tout d'abord le CAP boucher classique en 2 ans. À l'issue de ce CAP, on peut faire ce qu'on appelle une mention, un certificat de spécialisation en 1 an, ou un BP, un brevet professionnel qui est à niveau supérieur.
3: On peut parler d'abord du CAP. En quoi consiste cette formation de base ?
4: Alors le CAP, c'est une formation en alternance, c'est-à-dire que le jeune va venir 1 semaine au CFA et 2 semaines en entreprise. Voilà. Le principe, c'est qu'il va apprendre des techniques de découpe, des techniques de désossage, du parage, du ficelage. Il va élaborer des préparations bouchères et on va vraiment insister sur les règles d'hygiène, de traçabilité et de sécurité alimentaire.
3: Alors, tu nous as parlé aussi du certificat de spécialisation. Une fois le CAP en poche, comment on peut se spécialiser finalement ?
4: Disons que le CAP de boucher est prévu pour travailler vraiment en laboratoire et le certificat de spécialisation va permettre, lui, de travailler en boutique. C'est-à-dire qu'il va travailler sur la vente, sur la finition des produits, sur l'accueil client.
3: Et pour ceux qui visent plus loin, qu'est-ce qui existe après ?
4: Il y aura le brevet professionnel boucher sur 2 ans, où là, il va affiner ses techniques. Il va travailler les commandes, les stocks, la gestion commerciale. Et surtout, il va apprendre à gérer une équipe. Voilà, ça va lui permettre de se préparer soit à... Il va être responsable de rayon dans une grande surface où il va pouvoir, à terme, ouvrir sa propre boucherie.
3: Et justement, les débouchés ?
4: À déboucher, bon, ils sont relativement nombreux puisqu'il peut travailler dans une boucherie artisanale, il peut travailler dans une grande surface, il peut travailler dans une entreprise spécialisée, des grosses entreprises agroalimentaires. Et accessoirement, bon, j'en ai quelques-uns qui partent sur les abattoirs ou les ateliers de découpe.
3: Pour finir, que diriez-vous à un jeune qui hésite à se lancer en boucherie ?
4: Il faudrait déjà, la première chose, c'est qu'il fasse un essai pour voir si déjà ça va lui plaire, puisqu'on va travailler dans le froid, donc on a une certaine pénibilité. Et ensuite, l'idéal, ce serait qu'il vienne nous rencontrer au CFA et de visiter l'atelier quand il est en fonctionnement. C'est actuellement ce que j'ai eu avec quelques jeunes qui hésitaient. Ils sont venus les jours de travaux pratiques et ils sont venus voir les jeunes travailler. Et puis, il y en a même quelques-uns qui ont fait des essais.
3: Alors, pour s'inscrire ou pour se renseigner, il suffit de contacter par téléphone le CFA au 04 75 36 16 00 ou consulter le site internet ou venir directement donc vous rencontrer au CFA André Fargier de l'ANAS. Merci Yannick pour ces explications.
4: Et merci à vous.
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1: La maison du parc des Monts d'Ardèche, située à Jaugeac, dope son offre pédagogique et ludique pour l'été. Immersion nocturne, parcours ludique, œuvre d'art. La maison du parc des Monts d'Ardèche à Jaugeac a inauguré ses nouveaux dispositifs ludiques et pédagogiques extérieurs et ouverts à tous depuis le 10 juillet. N'hésitez pas à vous y rendre si vous voulez plus d'infos sur les offres proposées par le parc naturel régional des Monts d'Ardèche. Les rendez-vous de l'été. Toutes les infos, c'est sur parc-mont-ardèche.fr. On enchaîne tout de suite avec Princesse Chelsea.

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1: 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RFI Midi continue avec le grand journal de la mi-journée. Bonjour Simon Bourtembourg.
2: Bonjour Paul, bonjour à toutes et à tous.
1: Et à la une, l'Iran qui intensifie ses attaques 2 semaines après la reprise des hostilités avec les États-Unis.
2: Téhéran multiplie les frappes contre les intérêts américains, notamment dans le Golfe. On décrypte dans ce journal la montée en puissance des capacités iraniennes. La grogne monte en Ukraine après le remaniement ministériel de Volodymyr Zelensky. Malgré les frappes et la guerre qui s'intensifie, les Ukrainiens manifestent leur mécontentement, nous l'entendrons. Le limogeage du ministre de la Défense ne passe pas. L'Italie, sous le choc, après la mort d'un homme, plaqué au sol, sur le ventre par 2 policiers durant de longues minutes. Une arrestation controversée dimanche dans les rues de Bologne. Une enquête a été ouverte alors que Giorgia Meloni réclame que toute la lumière soit faite sans préjugés ni complaisance pour quiconque. En France, l'Assemblée nationale sous tension, nous le verrons. Le gouvernement cherche à faire passer plusieurs textes phares avant le départ des députés en vacances. Et puis la galerie d'Apollon du musée du Louvre va rouvrir au public demain, mais sans les joyaux de la couronne de France volés il y a 9 mois dans un spectaculaire casse. Le butin, estimé à 88 millions d'euros, est toujours introuvable.
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1: Bahreïn, le Koweït et la Jordanie à nouveau visés par des attaques iraniennes.
2: Téhéran qui cible donc les intérêts américains dans ces pays alliés de Washington. 2 soldats américains sont morts dans une précédente frappe en Jordanie ce week-end. L'armée jordanienne qui annonce avoir à nouveau contré 2 attaques iraniennes à la mi-journée. Téhéran, accusé aussi par le Koweït, des centrales électriques et des usines de dessalement ont été touchées dans le pays ce mardi, provoquant plusieurs incendies. Oriane Verdier, bonjour.
4: Bonjour.
2: L'Iran semble donc avoir réussi à améliorer sa capacité à contrer le système de défense américain.
4: Oui, reste que comme souvent lors d'une guerre, il est difficile de connaître les dégâts réels causés là par les frappes iraniennes sur les intérêts américains au Moyen-Orient. Mais selon le Pentagone, près de 100 soldats américains auraient été blessés durant les 2 dernières semaines. Une quinzaine seraient morts depuis fin février. Pour le général et expert militaire Dominique Trinquant, l'Iran a en effet continuer de s'améliorer en précision ces derniers mois.
5: Les missiles iraniens ont acquis la capacité, non seulement en vitesse de pénétration, mais également en capacité de manœuvrer, qui fait qu'ils passent à travers les systèmes de défense antiaérien. Et on pense que ceci est dû probablement à de l'aide fournie par les Russes ou les Chinois, mais les Russes ont cette capacité-là aujourd'hui et on note que les Iraniens l'ont acquise.
4: L'Iran dispose également d'une diversité d'atouts, notamment des forces dans d'autres pays tels que les groupes armés chiites en Irak, pays qui accueillent également un important contingent américain.
5: Les milices chiites en Irak sont un vrai danger pour les forces américaines. Il y a eu un mort américain hier sur un drone qui apparemment a été détruit, mais au moment de sa neutralisation au sol, il devait probablement être piégé et il y a eu un démineur américain qui a été tué.
4: Autre allié dans la région, les rebelles houthis au Yémen ont annoncé un blocus maritime sur l'Arabie Saoudite hier. Lors d'escalades de violences précédentes, ils avaient également tiré des missiles, notamment sur Israël.
2: Oriane Verdier du service international de RFI, alors que l'Agence internationale de l'énergie fait état ce midi d'inquiétude accrue sur l'approvisionnement en pétrole. C'est une première étape de l'accord entre Israël et le Liban signé il y a quasiment un mois sous médiation des États-Unis. L'armée libanaise a commencé à se déployer dans les zones pilotes du sud du pays. On parle là d'un village sud-libanais dont l'armée israélienne contrôlait jusqu'alors les abords. On y revient avec l'invité d'RFI Midi après ce journal, Anthony Samarani, co-rédacteur en chef du quotidien libanais L'Orient le Jour. J'ajoute que ce déploiement intervient alors que le président libanais doit rencontrer ce mardi Donald Trump à la Maison-Blanche.
1: Le président américain qui impose au Canada de nouveaux droits de douane.
2: La parenthèse de la Coupe du Monde de football co-organisée par le Mexique, le Canada et les États-Unis n'aura donc pas duré longtemps. Sitôt l'événement terminé, eh bien Donald Trump s'en prend à nouveau à son voisin du Nord. Hier lundi, le républicain a signé un décret imposant de nouvelles taxes douanières de 50% sur certains produits. produits canadiens. Nathanaël Vitran, bonjour.
3: Bonjour.
2: Ces nouvelles taxes sont les dernières d'une longue série.
3: Oui, cette mesure semble d'autant plus gratuite que le président américain invoque des raisons très différentes pour la justifier. En fin de semaine dernière, il entendait punir son voisin pour les feux de forêt qui ravagent en ce moment l'Ontario et qui provoquent de l'autre côté de la frontière une dégradation de la qualité de l'air dans les villes du nord des États-Unis. Mais voilà, lundi, au moment de signer le décret, Donald Trump parle alors de représailles à ce qu'il qualifie de mesures discriminatoires prises par Ottawa, ciblant l'alcool, l'automobile et les produits laitiers états-uniens. Lassé de cette énième violation de l'accord de libre-échange entre les États-Unis, le Canada et le Mexique, pourtant renégocié en 2020 par Trump en personne, le premier ministre canadien, Mark Carney, rappelle que ces droits de douane dénoncés par Donald Trump sont une simple réponse directe et en miroir à des mesures prises précédemment par Washington. Ces nouvelles tensions interviennent en tout cas trois semaines après la décision des États-Unis de ne pas renouveler l'accord de libre-échange tripartite, de le renégocier plutôt tous les ans. Les discussions ont d'ailleurs démarré ce mardi entre le Mexique et les États-Unis, mais sans le Canada.
2: Nathanaël Vitran. Au Royaume-Uni, cette première mesure symbolique du nouveau Premier ministre, Andy Burnham, a annoncé ce matin la suppression de la TVA sur l'électricité des ménages pour l'hiver prochain. Au lendemain de sa nomination par le roi Charles III, l'ancien maire du Grand Manchester a constitué son gouvernement, expurgé des fidèles de son prédécesseur.
1: L'arrivée d'Andy Burnham au 10 Downing Street ne réjouit pas le Kremlin.
2: Moscou dit n'avoir aucun espoir pour une amélioration de ses relations avec Londres. Il faut dire que le nouveau Premier ministre britannique s'est entretenu hier avec Volodymyr Zelensky, l'occasion de lui assurer le soutien inébranlable de son pays à Kiev. Un appui très apprécié par le président ukrainien, contesté dans son pays après le vaste remaniement ministériel qu'il a opéré la semaine dernière. Ces derniers jours, des centaines de personnes ont manifesté à Kiev, notamment pour contester le départ du ministre de la Défense. Reportage à Kiev, signé Emmanuel Chaz.
6: À Kiev, la mobilisation ne faiblit pas depuis jeudi dernier. Lundi soir encore, la place Franca devant le palais présidentiel était noire de monde. La foule réclame toujours le retour de Mykhailo Fedorov à la défense et le départ d'Alexandre Syrsky à la tête de l'armée. Mais les organisateurs comptent aussi mesurer l'effet de leur mouvement. Olga, réfugiée en France depuis 2022 avec son petit garçon, est revenue pour les vacances, est venue tous les jours aux manifestations.
7: Après ça, on va prendre 3 jours de la pause pour vérifier et pouvoir aussi donner un peu plus de temps pour Zelensky. Qu'est-ce qu'il va faire? Moi, j'espère qu'il va prendre une bonne décision, mais on ne peut pas être 100% sûr. Pour nous, c'est important d'être là, pour moi, évidemment, parce que c'est quelque chose qui peut augmenter de chances pour notre survivre de notre nation.
6: Valéria, étudiante, reste prudente sur d'éventuels changements.
8: Je l'espère vraiment, je n'en suis pas sûre en fait. Je l'espère sincèrement. En tout cas, nous sommes tous mobilisés pour que cela se produise.
6: Alors que Volodymyr Zelensky poursuit ses consultations avec les principales figures politiques et militaires du pays, les manifestations reprendront vendredi si aucune des revendications présentées n'a été satisfaite. Emmanuel Chaz, Kiev, RFI.
2: Des manifestants dans les rues en Ukraine alors que la guerre entre Kiev et Moscou s'intensifie. Illustration avec ce constat glaçant de l'ONU. Le nombre de civils tués ou blessés dans le conflit a bondi de 37% sur les 6 premiers mois de l'année. 1396 civils ont perdu la vie en 2026.
1: Simon Bourtembourg, c'est une image qui fait la une de tous les médias italiens. Un homme au sol, sur le ventre, plaqué durant de longues minutes par 2 policiers.
2: À l'aide, lance à plusieurs reprises Abderrahim Fakir, un Marocain arrivé en Italie à l'âge de 5 ans. L'homme apparaît ensuite inerte, visage contre l'asphalte alors que les policiers lui tiennent les pieds et les poings. L'homme de 42 ans est mort, il n'était pas armé et n'avait blessé personne. Alors hier, lundi, une enquête a été ouverte pour faire la lumière sur les conditions de cette arrestation. Ce midi, la chef du gouvernement italien, Giorgia Meloni, exige la vérité et que les éventuelles responsabilités soient établies avec la plus grande rigueur, sans préjugés ni complaisance pour quiconque. Dans toute l'Italie, il faut dire que l'émotion est très vive et particulièrement à Bologne, la ville où s'est déroulé le drame, un bastion de la gauche italienne. Giuseppe Bettoni est politologue à l'université de Rome.
9: sans doute c'est les images qui ont choqué, sont assez choquantes, voir un homme à terre, désormais bloqué, finir par être littéralement étouffé, c'est quand même assez impressionnant, surtout que vous êtes dans la mauvaise ville pour ça. Bologne est une ville d'une tradition incroyable sur les droits, sur les libertés, sur la démocratie, etc. Donc c'est une ville symbole qui a vécu un phénomène comme celui de Floyd aux États-Unis. Et pour la population bolognaise, le rappel a été vraiment violent et immédiat. Et autant c'est une ville que souvent se plaint d'une immigration désormais assez importante, mais autant elle est farouchement liée aux droits aussi des immigrés. Donc voir quelque chose se produire de la sorte par la main des forces publiques, c'est quand même assez choquant.
2: Des propos recueillis au micro RFI de Daniel Valo. Il tentait de rallier l'Europe depuis l'Afrique de l'Ouest. 144 personnes sont mortes ou disparues au large de la Mauritanie la semaine dernière. Un bilan rapporté ce mardi par le Haut Commissariat des Nations Unies pour les réfugiés, le HCR, qui rappelle que la traversée de l'océan Atlantique en direction des îles des Canaries demeure l'une des routes migratoires les plus meurtrières du monde.
10: Entre satisfaction et incompréhension, les réactions sont vives au Sénégal, après le soutien de Dakar à la candidature de Macky Sall à l'ONU.
2: Oui, parce que le Sénégal avait d'abord refusé d'apporter son appui à l'ancien président. Alors ce revirement, évidemment, il ravit Macky Sall, qui remercie chaleureusement Bassirou Diomaye Faye et se dit honoré par sa décision. Au PASTEF, pour l'heure, c'est silence radio, mais la grogne se fait entendre du côté des familles des manifestants qui avaient donc manifesté entre 2021 à 2024. On y revient en longueur avec notre correspondante à Dakar. Rendez-vous dans 20 minutes avec Afrique Midi.
10: Il est 14h12 à Paris, la capitale française, où l'Assemblée nationale, à l'Assemblée nationale, les débats s'accélèrent, et ce, avant le départ des députés en congé.
2: Et dans les dernières heures de cette session parlementaire, eh bien, le gouvernement cherche à faire passer encore plusieurs textes majeurs, du controversé projet de loi agricole à l'interdiction des réseaux sociaux pour les moins de 15 ans, en passant par la protection de l'enfant. Raphaël Delvolvé, comme un symbole, ce rush législatif illustre un Parlement qui a souvent fonctionné au forceps.
11: Dimanche dernier encore, la porte-parole du gouvernement, Maud Bréjon, jugeait la stratégie des petits pas du Premier ministre efficace. Pensée pour stabiliser une Assemblée nationale lourdement fracturée depuis la dissolution, elle aura permis l'adoption d'une quarantaine de textes, mais rien n'aura été facile. Des lois souvent diluées, des renoncements courants et des tensions permanentes dans l'hémicycle. Très récemment, pour obtenir les voix décisives de l'extrême droite, le ministre de la Justice Gérald Darmanin a dû retirer le plaidé coupable de son projet de loi visant à accélérer les délais de justice. Si une grande réforme sociétale sur la fin de vie a été adoptée, le parcours aura été chaotique avec 4 lectures à l'Assemblée et des concessions de dernière minute. Et quand il n'y en a pas eu, ce fut douloureux. Hier soir, l'adoption du projet de loi agricole s'est faite au prix de fractures au sein d'un camp gouvernemental composite. Sous pression de la droite, des pesticides interdits ont été réautorisés, ce qui, outre un clash entre le candidat à la présidentielle Gabriel Attal et le Premier ministre, pourrait provoquer la démission de la ministre de la Transition écologique.
2: Raphaël Delvolvé, alors que le Parlement a entériné la nomination du sénateur LR François-Noël Buffet comme défenseur des droits, nomination en dépit de la vive opposition du monde associatif.
10: Et puis c'est la salle où les bijoux de la couronne avaient été volés il y a 9 mois. La galerie d'Apollon du musée du Louvre rouvre ses portes demain.
2: Le butin, estimé à 88 millions d'euros, est toujours introuvable. Faute de bijoux, la galerie d'Apollon a vocation à retrouver sa fonction originale du XVIIe siècle, celle d'une galerie d'apparat. Le cambriolage du Louvre avait, souvenez-vous, soulevé une onde de choc mondiale et mis à jour d'importantes failles de sécurité dans le musée le plus visité de la planète. Alors face aux critiques, Emmanuel Macron avait lancé en janvier 2025 le projet Louvre Nouvelle Renaissance. Les détails avec Anna Mellofeld.
12: 1 milliard d'euros, c'est le coût du projet Louvre Nouvelle Renaissance lancé l'an dernier par Emmanuel Macron et l'ancienne présidente du musée, Laurence Descartes. Une nouvelle entrée pour adapter le Louvre à ses 9 millions de visiteurs par an fait partie du projet. Mais pour Élise Muller, représentante de Sud Culture, d'autres travaux seraient plus urgents pour mieux gérer les flux de visiteurs.
13: La priorité, ce sont les travaux de remise en état du bâtiment. Nous avons des difficultés à gérer les flux de visiteurs, notamment parce que de très nombreux espaces sont fermés, faute d'effectifs ou en raison de diverses avaries technique.
12: Selon la syndicaliste, des travaux moins spectaculaires mais essentiels sont nécessaires depuis longtemps.
13: La direction du Louvre précédente a choisi de financer des opérations visibles et instagrammables plutôt que de s'atteler à conserver et entretenir le bâtiment. Donc plus un espace est abîmé et plus il va s'abîmer vite par la suite.
12: Autres travaux prévus, la création à terme d'une nouvelle salle sans fenêtres et hautement sécurisée pour exposer les bijoux de la galerie d'Apollon, un projet pour lequel le président du Louvre dit être à la recherche des financements.
2: Anna Mellofeld pour refermer cette édition.
10: Et c'était le journal de Simon Bourtembourg. Tout de suite les sports. Avec vous Baptiste Leduc, bonjour Baptiste.
3: Bonjour Paul.
10: Allez, on prolonge un peu le plaisir. L'Espagne a fêté hier le retour de ses champions du monde de football. Madrid était euphorique.
3: Ce sont 2 millions de personnes qui se sont massées dans les rues de la capitale espagnole pour célébrer la Roja, menée par Rodri, capitaine et meilleur joueur du mondial. Les champions du monde ont ensuite été reçus par le roi, Felipe VI. L'Espagne est fière, à l'image de son premier ministre, Pedro Sanchez. Le chef du gouvernement espagnol s'est joint aux félicitations et espère que les hommes du sélectionneur Luis de la Fuente continueront de faire briller l'Espagne sur les terrains. Pedro Sanchez.
14: Même pour ceux d'entre nous qui ne sont pas des experts en football, il y a du plaisir à vous voir jouer. Alors merci pour tous vos efforts, car c'est vrai que même quand on est bon, atteindre une finale de Coupe du Monde, ça n'est pas une mince affaire. Et vous avez donné raison à ce que disait Luis Aragonés, les finales ne se jouent pas, elles se gagnent. Vous en avez gagné 2 sur 2, alors pourquoi ne pas rêver à ce qu'il y en ait d'autres, pas 2, mais 3, et viser 2030, d'autant plus que l'Espagne fera partie des pays hôtes.
3: L'Espagne partagera l'organisation de ce mondial 2030 avec le Portugal, le Maroc et le trio Paraguay-Argentine-Uruguay pour ce qui est des premiers matchs. Madrid espère en outre être retenu pour accueillir la finale.
10: En attendant la reprise des championnats nationaux, l'actualité footballistique est désormais rythmée par le marché des transferts.
3: Et le Paris FC vient d'ailleurs d'officialiser la signature de son nouvel avant-centre. Le club de la capitale enregistre l'arrivée de Lassine Sinayoko. L'international malien quitte Auxerre après un petit feuilleton fait de tension entre Sinayoko et le club bourguignon. L'attaquant des Aigles du Mali s'était même mis en grève pour forcer Auxerre à le laisser partir. Les deux clubs ont fini par trouver un accord. Le Paris FC va débourser 8 millions d'euros pour s'attacher les services du joueur de 26 ans formé à Auxerre qu'il n'avait jamais quitté. Lassine Sinayoko va donc connaître le deuxième club de sa carrière professionnelle.
10: Et du cyclisme également ce mardi, Baptiste Leduc, avec la 16e étape du Tour de France.
3: C'est un contre-la-montre individuel qui occupe le peloton aujourd'hui. Depuis une heure, les coureurs s'élancent tour à tour sur un parcours technique de 26 km entre Évian-les-Bains et Thonon-les-Bains en Haute-Savoie. Le favori de l'étape, il est belge. Il s'appelle Remco Evenepoel, favori évident parce que le coureur de la Red Bull Bora Hansgrohe est le champion olympique et le triple champion du monde en titre du contre-la-montre. Deuxième du classement général, Evenepoel sera donc l'avant-dernier coureur à s'élancer aujourd'hui, juste avant le maillot jaune, Tadej Pogacar, qui le devance de 5 minutes au classement. Vainqueur de la 15e étape dimanche, Remco Evenepoel affiche ses ambitions au moment d'entamer la 3e semaine de ce Tour de France.
15: Pour le moment, je vais me concentrer à 100% sur essayer de gagner l'étape. Et puis, comme j'ai dit, l'écart, je verrai le soir après l'étape. Donc, il faut faire attention à tout le monde qui est encore assez proche, disons. Donc, je ne dois pas regarder vers l'avant. Je pense que je dois me concentrer sur garder ma position, ma deuxième position. Et que je dois tout faire pour. Donc voilà, je vais me concentrer à 100% sur moi-même et essayer de faire la 3e semaine de ma vie.
3: Remco Evenepoel s'élancera dans un peu moins de 3 heures sur ce contre-la-montre à 17h13, heure locale, très exactement. Son meilleur classement final dans sa carrière sur la grande boucle est une 3e place. C'était sur le Tour 2024.
10: Ah, c'était le journal des sports. Merci Baptiste Leduc.
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10: Une rencontre entre président américain et libanais à Washington, ça ne s'était plus vu depuis 17 ans. Joseph Aoun doit être reçu aujourd'hui à la Maison Blanche par Donald Trump. Les États-Unis qui se sont fait médiateurs dans les négociations entre le Liban et Israël, alors que l'armée israélienne a investi plusieurs régions du sud Liban depuis sa dernière guerre avec le Hezbollah en mars. Un accord cadre acté le mois dernier entre les deux voisins prévoit désormais le désarmement du mouvement chiite soutien de l'Iran l'Iran ainsi que le retrait israélien pour permettre le déploiement de l'armée libanaise. Et ce matin, les forces libanaises justement ont commencé à investir un village du sud libanais dans une zone pilote. Bonjour Anthony Samrani.
17: Bonjour.
10: Vous êtes notre invité, vous êtes co-rédacteur en chef du quotidien libanais L'Orient le Jour, auteur du livre Vue du Liban, la fin d'un pays, la fin d'un monde, point d'interrogation, il est paru aux éditions Gallimard. Est-ce que vous pouvez nous rappeler ce que ce sont justement ces zones pilotes prévues par l'accord ?
18: L'idée des zones pilotes, c'est d'offrir un minimum de garantie aux deux parties. C'est-à-dire que du côté libanais, ça a pour objectif d'aboutir au retrait complet des forces israéliennes, et du côté israélien, de leur donner des garanties de sécurité dans le sens où le retrait interviendra à partir du moment où l'armée libanaise sera déployée et où le Hezbollah sera désarmé de ces zones. Donc c'est une espèce de première étape afin de construire une forme de confiance entre les deux acteurs et que chacun puisse parvenir à ses objectifs.
10: Est-ce qu'on sait justement très concrètement comment ça se passe sur le terrain, cette sorte de passage de relais entre armée israélienne et libanaise ?
18: Il y a eu un bras de fer depuis que ces zones pilotes ont été annoncées, et c'est notamment en raison de cela que leur mise en œuvre a été retardée. C'est-à-dire que côté libanais, on disait « nous ne pouvons pas intervenir tant que les Israéliens ne se sont pas retirés », et du côté israélien, on répondait « il n'est pas question que nous nous retirons tant que dans la partie où nous ne sommes pas là, donc dans la partie où le Hezbollah dispose encore d'infrastructures, l'armée libanaise n'a pas commencé à effectuer son travail. » Alors ce qu'on essaye de faire, ce qui est tenté en ce moment, c'est d'avancer dans les deux côtés à la fois, donc c'est-à-dire à la fois un déploiement de l'armée libanaise et qui interviendrait parallèlement au début d'un retrait israélien.
10: Et alors, qu'est-ce qui s'est passé là pour le cas de cette première localité Zaoutar El Garbiyeh qui ce matin a été investie par l'armée libanaise ? Comment ça s'est passé, cette sorte de test ?
18: Alors, les informations que nous avons, pour l'instant, on n'a pas toutes les informations, mais les informations que nous avons, pour l'instant, ça se passe plutôt bien. Ça se passe plutôt bien parce qu'il y a quand même une forte pression américaine sur la partie israélienne. Donc, les

0: devait désarmer toute la zone, y compris par la force. Et du point de vue israélien, désarmer, cela veut dire fouiller chaque maison individuelle, parce que du point de vue israélien, encore une fois, les maisons, il y a en dessous des maisons des armes, des souterrains, etc., etc. Et l'armée libanaise répond, nous ne pouvons pas faire ça, et de toute façon, nous ne comptons pas employer la force, puisque ce serait de nature à déclencher une guerre civile au Liban. Donc là encore, on commence par des zones, on va dire, où, qui ne sont pas des bastions forts du Hezbollah, ce qui va permettre à l'armée libanaise de pouvoir montrer qu'elle est en capacité de se déployer. Mais là où ça risque effectivement de se compliquer, c'est quand l'armée libanaise devra aller dans des endroits où le Hezbollah est beaucoup plus présent et n'a pas pour intention, pour le moment en tout cas, de remettre ses armes. Et là, l'armée libanaise sera confrontée au choix suivant. Soit une confrontation armée avec les risques que cela implique, soit un immobilisme avec le risque d'un maintien à long terme de la présence israélienne au Liban Sud.
1: Et si jamais, bon, on se projette un petit peu, mais cet arsenal militaire du Hezbollah parvient à être confisqué, il y aura aussi une autre question qui se posera, c'est ce qui est envisagé pour les membres, tout simplement, du Hezbollah, ainsi que ses cadres qui se trouvent actualité dans ces localités du sud Liban.
0: Oui, bien sûr, parce qu'on parle de plusieurs milliers, probablement plus d'une dizaine de milliers de personnes qui ont été formées, qui ont été entraînées, qui ne savent faire que ça, qui sont des miliciens pur jus, on va dire. Et effectivement, on se pose la question de... On n'en est pas là, hein, mais se poserait la question de leur avenir. Est-ce qu'il faut les intégrer à l'armée libanaise? Quelque chose qui a été envisagé à un moment donné, mais il y a beaucoup de réticence au Liban, puisque les miliciens de Hezbollah sont vus comme une armée idéologique au service avant tout des intérêts de la République islamique, et il y aurait des risques à les intégrer dans l'armée nationale. Et il n'y a pas encore, je n'ai pas lu, écouté, entendu des propositions fortes et concrètes pour une éventuelle réhabilitation ou réintégration de ces miliciens.
1: Merci Anthony Samrani d'avoir pris quelques minutes dans RFI Midi pour répondre à nos questions. Je rappelle que vous êtes co-rédacteur en chef du quotidien libanais L'Orient le Jour. Merci à vous et bonne journée.
0: Merci à vous. Au revoir.
1: Que diriez-vous à présent d'aller vous faire soigner en Chine? Le paysage médical chinois séduit en tout cas de plus en plus de touristes étrangers. C'est un marché encore modeste, mais que plusieurs grandes villes chinoises comme Pékin ou Shanghai cherchent à développer activement en s'appuyant sur des coûts assez attractifs parfois, ainsi que des traitements différents ou innovants. C'est un reportage de Cléa Broderst et de Lei Yang.
2: Cancer, cardiologie, bilan de santé ou médecine traditionnelle chinoise, les profils des patients étrangers qui viennent se faire soigner en Chine sont de plus en plus variés. Dans les cliniques internationales, les médecins, comme la docteure Tin Xiangxian, observent une hausse de cette clientèle venue spécialement pour recevoir des soins.
3: Aujourd'hui, beaucoup d'étrangers viennent spécialement pour bénéficier de soins pendant leur voyage touristique. Le nombre de patients étrangers a fortement augmenté ces dernières années.
2: Certains recherchent des traitements lourds, d'autres viennent découvrir une médecine qu'ils connaissent surtout de réputation.
3: Beaucoup viennent pour des traitements chirurgicaux contre le cancer et les soins post-opératoires. La médecine traditionnelle chinoise est un atout unique. Certains souhaitent essayer l'acupuncture, le massage, la pharmacopée chinoise ou les ventouses.
2: Un nouveau secteur est même en train d'émerger, celui de l'accompagnement médical pour les étrangers. Yang Xuanzhao a créé avec sa femme une entreprise spécialisée dans ce domaine. Selon lui, les tarifs pratiqués en Chine constituent souvent un premier facteur d'attractivité.
4: En Chine, les dépenses médicales représentent environ un tiers, voire un cinquième de ce qu'ils paieraient chez eux.
2: Mais les patients ne traversent généralement pas la planète pour des raisons financières uniquement.
4: En Europe ou aux États-Unis, l'attente peut durer 6 mois, voire 1 an. Ici, certains patients peuvent être opérés dans les 72 heures après leur arrivée. La politique d'exemption de visa unilatérale facilite leur venue.
2: Encore faut-il réussir à s'orienter dans le système de santé chinois. Entre la barrière de la langue et les démarches souvent numérisées, de nombreux étrangers préfèrent se faire accompagner. Pour Alex, un Français qui a bénéficié de soins en Chine, c'est justement l'efficacité du système qui l'a marqué.
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0: Une radio du coin, une analyse sanguine, une analyse d'urine, une tarif sur votre téléphone sous format PDF. Je ne sais pas si vous voyez la facilité, en fait, c'est-à-dire que tout va très vite. Et c'est très pratique. Je veux dire, on n'a pas besoin d'attendre 3 mois pour avoir ça. C'est la situation des fois en 3 heures. L'avantage de la Chine, c'est la technologie qu'ils appliquent pour que justement tout aille plus vite.
1: Face à l'augmentation du nombre de patients internationaux, certains professionnels du secteur plaident désormais pour la création d'un visa médical spécifique qui permettrait aux patients de rester plusieurs mois en Chine pour suivre leur traitement. Cléa Broderst-Leyang, Shanghai, RFI.
2: Et à Shanghai, il est 20h28, vous restez bien avec nous dans moins de 2 minutes, ça sera Afrique Midi sur RFI.
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3: Bonjour et bienvenue à vous qui nous rejoignez sur notre antenne. Vous vous apprêtez à écouter une émission réalisée par les élèves de seconde SAPAT du lycée agricole Olivier de Serres dans le cadre d'un projet EMI, éducation aux médias et à l'information, réalisé en cours d'éducation socio-culturelle, un projet qui a reçu le soutien de la région Auvergne-Rhône-Alpes. Aujourd'hui, nous aborderons des sujets de société, les violences faites aux femmes et les violences faites aux enfants. Des violences souvent invisibles, parfois silencieuses, mais qui touchent chaque année des milliers de victimes. Violences physiques, psychologiques, verbales ou sexuelles. Derrière ces mots, il y a des réalités humaines, des parcours de vie et des conséquences profondes. L'objectif des secondes était d'informer et sensibiliser. Parce que parler des violences, c'est aussi permettre de mieux les reconnaître, mieux les prévenir et mieux accompagner les victimes. Pour mieux comprendre ces réalités, ils ont rencontré Marine Arès, directrice adjointe du CIDFF Ardèche, Centre d'information sur les droits des femmes et des familles. Au cours de cette émission, vous découvrirez les questions préparées par les élèves, leurs réflexions autour de ces sujets sensibles, ainsi que l'éclairage d'une professionnelle spécialisée dans le droit, l'accompagnement et l'information des victimes.
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4: Bonjour, nous sommes une classe de seconde SAPAT. Cela signifie service à la personne et au territoire. Au lycée Olivier de Serres à Aubenas, nous avons fait deux thématiques.
7: Et on aimerait bien vous en parler. La première est tout d'abord la violence faite aux enfants et la deuxième, c'est la violence faite aux femmes.
4: Pour parler de cette thématique, on reçoit Marine Arès du CIDFF de l'Ardèche.

0: protéger les enfants ou protéger les coupables? Aujourd'hui, encore trop d'enfants subissent des violences. Parfois même de la part de leurs propres parents. Ceux qui sont censés les protéger. On imagine souvent que ça n'arrive qu'ailleurs, mais la réalité est bien plus proche. Par peur ou par silence, ces situations continuent sans être arrêtées. Pourtant, ignorer le problème ne le fait pas disparaître. Alors une question se pose, est-ce qu'on agit enfin ou est-ce qu'on laisse encore souffrir des enfants ?
1: Combien d'enfants sont victimes de violences par an en France ?
2: On a mis entre 300 000 et 400 000.
3: Oui, c'est le chiffre là que tu viens de donner, effectivement. Et en introduction, vous avez parlé des violences dans un contexte familial. Et vous avez raison, parce qu'on sait que 9 enfants victimes sur 10 le sont de la part de leurs parents. Donc effectivement, le contexte de la famille, qu'on appelle un contexte intrafamilial, c'est un vrai sujet.
4: Combien d'enfants victimes de violences décèdent en France par an ? On a répondu 50 à 60 environ.
3: Oui, c'est vrai. C'est les chiffres aussi sur lesquels on peut se baser. Sur 2024, de mémoire, c'est 60 enfants qui sont décédés dans leur famille. Donc, c'est des enfants qui sont morts sous les coups ou par négligence. Et c'est vrai que c'est un chiffre qui est malheureusement assez stable d'année en année. On a pour usage de dire qu'en France, un enfant meurt tous les 5 jours dans sa famille. Ce qui fait que finalement, la famille, c'est le milieu le plus dangereux pour un enfant. On a statistiquement plus de risques de mourir dans sa famille que écrasé par un camion en traversant la route quand on est enfant, contrairement à ce qu'on peut penser.

0: dans quel cas considérer qu'un enfant est en danger ?
1: Le danger auquel les enfants sont exposés, on appelle ça les questions liées à la protection de l'enfance. Et en fait, il y a une règle de base quand on travaille sur ces sujets-là, c'est qu'au moindre doute, le doute doit bénéficier aux enfants et à leur protection. Donc en fait, un enfant, il est en danger, bien évidemment, dès lors qu'il va dénoncer des formes de violence, comme par exemple des coups, des humiliations. Mais un enfant dont on constaterait, par exemple, qu'il est... qu'il ne mange pas à sa faim, qu'il n'est pas soigné, qu'il y a des défauts d'hygiène parce qu'on ne s'occupe pas de lui, etc., on va considérer qu'il est en danger au sens légal. Et donc, on va devoir envisager de l'aider en faisant remonter cette situation aux autorités.
0: Quelles conséquences les violences ont-elles sur un enfant ?
1: Les conséquences, elles sont multiples sur les enfants. Il n'existe pas en santé de symptômes spécifiques du fait de vivre des violences ou d'être négligé. Il peut y avoir des conséquences sur la santé physique des enfants. Donc on peut avoir des enfants qui sont en mauvaise santé, qui ne prennent pas de poids ou prennent trop de poids, des enfants qui dorment mal, des enfants qui vont avoir des difficultés avec des maladies chroniques, par exemple, qui se développent et qui sont mal soignés. On peut avoir aussi des conséquences sur la santé plus psychique, plus morale, en fait, sur les enfants. Et ces conséquences, elles peuvent aller de syndrome d'anxiété, de stress, de troubles du sommeil, jusqu'à des symptômes plus graves, notamment des symptômes qu'on appelle le stress post-traumatique, qui sont des symptômes neurologiques liés au trauma. Le trauma, c'est les grandes peurs auxquelles on est exposé, notamment dans l'enfance, et ça va avoir des conséquences sur la santé psychique et plein de répercussions sur les enfants.

0: Que se passe-t-il après avoir signalé qu'un enfant était en danger ?
1: Alors, ça dépend. Déjà, il faut savoir qu'il y a deux façons de signaler un état de danger pour un enfant. Soit on a des inquiétudes, mais on n'a pas forcément connaissance du fait que cet enfant il a pu être exposé à une infraction pénale. Dans ce cas-là, on va faire une information préoccupante au service administratif du département. Soit on a connaissance du fait que cet enfant il a pu être victime d'une infraction. Par exemple, un enfant qui explique avoir subir des gifles ou avoir vivre des coups de poing, etc. à la maison. Et là, on va saisir le procureur de la République. Dans tous les cas, les suites de ces remontées d'informations, elles appartiennent soit à l'autorité administrative, donc au conseil départemental, qui par exemple va mettre en place une enquête sociale, soit au service de la justice, donc les services du procureur de la République, qui pilotent les services des policiers et des gendarmes, qui eux peuvent mettre en place une enquête et voir ce qu'il en est.
2: Que faire dans les cas d'une extrême gravité, maltraitance ou violence sexuelle sur un enfant ?
1: Les situations de violence les plus graves, et vous avez raison, les violences sexuelles, elles font partie des violences les plus graves, et notamment, je pense au viol qui est une infraction qui constitue un crime, donc ça fait partie des infractions les plus graves, doivent donner lieu à un signalement au procureur de la République ou à un appel au 17, c'est-à-dire aux policiers ou aux gendarmes, sans délai, c'est-à-dire rapidement.
3: Quelles sont les personnes qui s'occupent de tout ça ?
1: Il y a plein de personnes au sens large en fait, qui s'occupent de ces questions-là. Déjà, tous les professionnels, quels qu'ils soient, ça peut être des gens qui travaillent dans l'enseignement, ça peut être des professionnels de la santé, ça peut être des personnes qui travaillent, qui gardent des enfants, ont un rôle à jouer et donc ont l'obligation de se former et de faire remonter des inquiétudes si ils ou elles en ont. Après, plus directement sur ces questions-là, il y a bien sûr les associations d'aide aux victimes. Donc, par exemple, le CIDFF, Centre d'information sur les droits des femmes et des familles où je travaille, mais il y a aussi d'autres associations d'aide aux victimes, dont le rôle est d'accompagner les victimes dans les démarches. Et puis plus directement, on peut évidemment parler des policiers et des gendarmes, qui sont là pour entendre les enfants quand ils sont victimes, avec des modalités précises d'audition. Et les magistrats, donc les juges, qui sont là pour piloter ces enquêtes, pour aussi conduire les procès quand il y en a, et rendre la justice.
0: Quels sont les 7 cas de maltraitance ?
1: Alors, les 7 cas de maltraitance, on peut parler des violences physiques, des violences psychiques, des négligences, des défauts d'hygiène, ça peut être des violences verbales, des violences psychologiques. Il n'y a pas forcément de limite à 7 à ma connaissance, mais vous allez peut-être pouvoir compléter ça. Et c'est vrai que ce qui est important de rappeler, en tout cas, c'est que les violences, contrairement à ce qu'on peut penser, elles ne sont pas uniquement physiques. Elles peuvent être psychiques, le fait de mal parler à un enfant, le fait de le dénigrer, le fait de ne pas l'encourager, ne pas l'accompagner dans sa croissance, dans son enseignement, c'est une forme de violence.
0: Nous, on avait mis physique, sexuelle, psychologique, maternelle et financière, négligence, abandon, privation, discrimination, exposition à un environnement violent.
2: Comment reconnaître les signes de maltraitance ?
1: Les signes de maltraitance, ils sont multiples. En matière de protection de l'enfance, on va raisonner sur la base de ce qu'on appelle un faisceau d'indices. C'est-à-dire que, je vous le disais tout à l'heure, il n'y a pas de signe spécifique du fait de vivre des violences. Mais un enfant, par exemple, on peut l'observer, il y aura des signes très différents selon son âge. Par exemple, si on regarde les bébés, un bébé qui vivrait des violences ou des négligences, c'est un bébé qui va beaucoup pleurer. Ou, à contrario, ne pas du tout pleurer, rester mutique, un peu renfermé sur lui-même. Un bébé qui peut aussi avoir ce qu'on appelle les troubles de l'attachement, donc un bébé qui a du mal à se séparer du parent sexuel, par exemple. Chez les enfants, quand ils grandissent, après, ça va être assez rapidement ce qu'on appelle des violences à l'encontre des autres enfants. Ça doit nous interpeller dans le comportement. Ça peut être aussi des enfants qui font preuve de cruauté à l'encontre des animaux, des insectes, des enfants qui se referment sur eux-mêmes. Des enfants qui, par exemple, aussi parfois étaient propres, ne mettaient plus de couches, mais de nouveau ont des problèmes de dyspareunie, encoprésie secondaire, c'est-à-dire le fait de ne plus être propre à des âges où ils l'étaient. Il y a plein de signes en fait, qui doivent nous interpeller, mais même un enfant qui donne le change, c'est-à-dire qui est tout parfait sous tout rapport, des bons résultats scolaires, on ne peut pas exclure en fait, qu'il cache quelque chose. Et donc, c'est quelque chose qu'on doit toujours avoir en tête et finalement être en mesure de faire cette hypothèse auprès de tous les enfants ou adolescents qu'on rencontre.
3: Les auteurs de violences sur enfants sont-ils assez punis ? Et est-ce que la justice agit assez vite ?
1: Alors moi, mon travail dans une association d'aide aux victimes, ce n'est pas donner mon avis sur le fonctionnement de la justice ou de dire si les peines sont assez lourdes. En tout cas, le cadre juridique, il existe. Les sanctions, elles existent, c'est-à-dire que les violences faites aux enfants, elles sont prévues par la loi. Il y a un principe de légalité des peines qui veut que une peine, elle peut être prononcée si elle est prévue dans le code pénal. En l'occurrence, les violences faites aux enfants, elles sont dans le code pénal. Donc si elles sont commises par des adultes, c'est une circonstance aggravante si c'est un parent ou quelqu'un qui a un rapport d'autorité. Donc la loi, elle existe. Sur la question de l'application de la loi, de plus en plus, les juridictions, les magistrats sont mobilisés. Après, c'est aussi une question de moyens. C'est-à-dire que mener des enquêtes, ça prend du temps. Il faut aussi des personnes pour le faire. Donc c'est tout ça qui nécessite qu'il y ait un bon partenariat et qu'il y ait un bon niveau de formation des professionnels qui sont là pour garantir la protection des enfants.
0: Pourquoi est-il important de sensibiliser aux violences faites aux enfants ?
1: Je pense que c'est primordial de sensibiliser les enfants et les adolescents pour leur expliquer que ce qu'ils vivent, c'est quelque chose qui tombe sous le coup de la loi, qui est interdit par la loi. Souvent, chez les enfants et les adolescents, il y a une croyance qui est que le parent ou les parents, ils ont des droits un peu différents des autres adultes au titre de l'autorité parentale et que, par exemple, le fait de mettre une claque, bah, ça peut faire partie d'une façon d'éduquer ses enfants. Au regard de la loi, c'est faux. Donc notre travail, à nous, les juristes ou les associations, c'est d'expliquer que le parent, même s'il a une forme d'autorité éducative, ne doit pas avoir recours à des formes de châtiment, à des formes de violence, parce que ça, c'est interdit par la loi. Donc on sensibilise les enfants et les ados à ça. Et après, sensibiliser bah, le grand public pour que les gens soient choqués par ça, parce que pendant longtemps, on n'a pas été choqués par les violences faites aux enfants, et il y a encore beaucoup de choses à faire, et que les gens, aujourd'hui... soit de plus en plus sensibilisés pour qu'ils se mobilisent et pour qu'on soit choqués, bouleversés par les violences faites aux enfants et qu'on ne s'habitue pas à l'idée qu'en France, il y a un enfant qui meurt tous les 5 jours dans sa famille et puis que c'est comme ça. Non, ce n'est pas comme ça et ça doit nous heurter, ça doit nous mobiliser. Et enfin, en tant que professionnel, il faut qu'on soit formé au repérage, c'est-à-dire qu'il faut qu'on ait les bonnes lunettes, il faut qu'on puisse se dire un enfant ou un ado qui a tel comportement, qui présente tel signe, c'est quelque chose qui doit nous mettre la puce à l'oreille et qui doit nous conduire à lui proposer notre aide.
2: Quels sont les défis rencontrés par les professionnels lorsqu'ils doivent signaler une situation de maltraitance ?
1: Il y a plein de défis. D'abord, le premier défi, c'est de comprendre qu'on est face à une situation de maltraitance. Ça veut dire déjà, le premier défi, c'est d'être formé et d'arriver à se dire « Ok, je suis face à une situation qui tombe sous le coup de la loi et qui m'oblige ». En tant qu'adulte, donc professionnel ou citoyen, citoyenne, à agir. Donc déjà, il faut bien comprendre ce que sont les violences et quelles sont nos obligations en tant qu'adulte et en tant que professionnel. Premier défi, c'est l'information, la formation. Le deuxième défi aussi, c'est savoir comment faire. C'est-à-dire, si je sais qu'il y a une violence, ok, mais comment je fais ? À qui je m'adresse ? Comment je procède ? Ensuite, prendre la décision de le faire. C'est-à-dire déconstruire la croyance que, en signalant des violences faites aux enfants, on détruit des familles. Non, en fait, c'est les enfants qui vivent des violences dans leur famille. Ils vivent déjà dans une famille en ruine. Ils vivent déjà quelque chose qui n'est pas supportable. Et d'avoir en tête que le fait de signaler, ça ne va pas abîmer les familles. Au contraire, ça va aider les enfants. Donc, être à l'aise avec cette idée-là et s'en convaincre. C'est-à-dire se convaincre du fait qu'on est légitime à agir. Après, les défis de la suite du signalement, de la remontée d'informations, je dirais que c'est un défi qui est relatif. C'est-à-dire que quand on est un professionnel qui fait une remontée d'informations, le reste, ça ne nous appartient pas. Quand je dis ça, ça ne veut pas dire qu'on s'en fout. Ça veut dire que ce n'est pas nous, professionnels, qui faisons une remontée, qui décidons des suites à tout ça. C'est d'autres professionnels dont c'est le métier. Et donc, il faut être aligné avec cette idée, être au clair avec cette démarche-là pour finalement ne pas avoir peur de faire les choses.
3: Pourquoi certains enfants ont-ils du mal à dénoncer les violences commises par leurs parents ?
1: Il y a plein de raisons à ça. La première, c'est que ce sont leurs parents. Et donc, il y a aussi, dans une famille, des sentiments d'affection et souvent d'amour. Donc, dénoncer un parent pour un enfant, c'est souvent faire avec l'idée de trahison. Donc, les enfants, eux, ils ont l'idée que, en fait, en dénonçant les violences, ils trahissent un parent. Donc, ça peut être ça, un jeu de ce qu'on appelle le conflit de loyauté. C'est un vrai sujet, donc c'est des choses qu'on essaye de travailler avec les jeunes, avec les ados, les enfants, en leur disant qu'en fait, dénoncer un comportement, c'est pas dénoncer un individu dans son entièreté. C'est pas parce qu'un parent, il est violent, que c'est une mauvaise personne. Par contre, ces actes, ils tombent sous le coup de la loi et eux, ils sont punissables, ces actes. D'accord ? Donc distinguer en fait les actes de l'entièreté de la personne. Et puis, les enfants aussi, ils ont peur de ne pas être entendus. Et parfois, ils ont raison d'avoir peur, parce qu'on n'est pas toujours entendu quand on est une victime. Ça suppose d'être bien accompagné, d'être bien informé. Donc, il faut qu'on puisse entendre, en fait, les appréhensions des jeunes, des ados, des enfants, pour pouvoir les rassurer, mais de façon lucide. On ne peut pas dire à un enfant, vas-y, parle, et tout va bien se passer derrière. C'est quelque chose qui, parfois, est un parcours compliqué. Il faut qu'on soit lucide là-dessus, il faut qu'on les accompagne tel qu'il se doit, en fait.
3: On avait rajouté que si on avait besoin d'informations, il y avait le site SOS Enfance en Danger, que pour les numéros d'urgence, pour ça, on avait le 114, au cas où ils soient sourds ou malentendants, et le 119 pour les enfants maltraités.
1: C'est des bonnes ressources, et c'est des choses sur lesquelles il faut communiquer, donc je vous remercie. Après, à côté de ça, il y a aussi tous les adultes qui sont autour de nous, en fait, qui sont, qu'on peut aussi activer, qui sont de mieux en mieux formés. Ça peut être un professeur, ça peut être un médecin, ça peut être quelqu'un d'autre de la famille qui puisse être en confiance. Et puis les associations aussi, de façon plus, extérieure à la famille, qui peuvent être des relais, en fait. Donc tout professionnel, ça peut aussi être un ami, un jeune ou un enfant. Il y a aussi des situations où les jeunes et les enfants sont sensibilisés, apprennent que leurs amis vivent des violences et font remonter aux adultes. Donc de toutes les façons, en fait, inciter les jeunes à parler, les enfants à parler. Mais derrière, il faut être à la hauteur de leur confiance et de cette parole. Il y a un vrai défi là-dessus.

0: Donc, nous allons commencer les questions. Selon vous, où s'arrête la séduction et où commence le harcèlement ?
1: La limite entre ces deux termes, ça va être la limite de la loi. En fait, séduire quelqu'un, le draguer, etc., c'est pas interdit par la loi. Harceler, c'est-à-dire se montrer insistant ou insistante, et avoir, au regard de la loi, des comportements qui ont pour objet ou pour effet une dégradation de la situation de la personne qui en est victime, ça, ça tombe sous le coup de la loi. En clair, la question notamment de l'insistance, de la répétition, du mépris, de l'absence de consentement, ça va nous aider à distinguer les choses. Et c'est super comme question parce que souvent, on nous dit « Oui, mais la lutte contre les violences faites aux femmes, ça va au final interdire la drague. » Non, pas du tout. On peut très bien tenter de se draguer les uns les autres, les unes les autres, c'est pas une difficulté. Mais à partir du moment où il y a un refus, ben, on s'en tient là.
2: Quelles peuvent être les conséquences psychologiques d'un viol sur une victime ?
1: Le viol, ça fait partie des infractions les plus graves. On parle, c'est quelque chose qui est criminel. Et effectivement, au niveau de l'impact sur la santé des personnes, la santé physique, mais aussi la santé psychique, c'est quelque chose qui est assez ravageur. On parle notamment de trauma. C'est-à-dire, le trauma, c'est quelque chose, c'est une façon dans laquelle notre cerveau réagit face à une grande peur. Et le viol, les agressions sexuelles, font partie des choses les plus inquiétantes, qui font le plus peur et qui ont le plus d'impact psychique. À titre de comparaison, si on fait l'IRM d'une personne qui a été victime de viol, on va trouver des points de comparaison et des similitudes avec l'IRM d'une personne qui revient d'un territoire de guerre, d'un soldat par exemple qui revient d'un territoire de guerre, et on va retrouver des conséquences similaires sur le cerveau. C'est vous dire à quel point c'est choquant, hyper traumatisant de vivre un viol. Et ça, c'est quelque chose qu'il faut rappeler parce que ça va avoir des conséquences sur le comportement des victimes. Et si on n'est pas formé à ça, on va se dire que tout simplement, cette personne, elle est bizarre. Et si elle est bizarre, on ne va pas la croire. Et ce serait une grave erreur.
2: Quel rôle peuvent jouer les proches pour aider une victime ?
1: Le rôle des proches, il est important. C'est un rôle de soutien, d'abord d'écoute. Les proches, dans l'idéal aussi, leur rôle, c'est de dire « je te crois ». Et ne pas remettre en doute la parole d'une victime, parce que je pense que les victimes, elles ont besoin qu'on les entende, qu'on les croit et qu'on leur dise qu'on les croit. Les proches, ils peuvent aussi avoir un rôle de témoin s'ils ont assisté à une agression. Et puis,

0: qui est quand même conséquente sur la question des violences faites aux femmes et en particulier des violences sexuelles. À côté de ça, on voit que la loi, elle évolue aussi. Donc, il y a, au-delà des juridictions, il y a aussi le législateur qui tient compte de ces questions-là et qui réforme la loi dans l'intérêt des victimes, notamment en intégrant la thématique du consentement, mais aussi en rappelant que, par exemple, le viol entre époux existe et que le devoir conjugal n'existe pas. Donc ça, c'est des choses qui ont été rappelées dernièrement en France, hein, que c'est une actualité qui a 1 ou 2 ans, et c'est quelque chose qu'on doit rappeler, donc il y a quand même de réelles avancées.
1: Pourquoi est-il important de savoir dire oui ou non ?
0: C'est important de savoir que notre consentement en tant que femme, il est important, et qu'on a le droit de donner notre avis. Après, on doit effectivement, dans l'éducation des filles et des garçons, expliquer l'importance de savoir dire oui, dire non, se positionner. Mais par contre, il faut être vigilant à se dire que la question de la lutte contre les violences faites aux femmes et les violences sexistes et sexuelles ne passe pas par un changement de position de la victime. C'est-à-dire, le combat, il ne sera pas gagné si on apprend aux filles à plus dire oui ou plus dire non. Le combat, il est aussi gagné si on apprend aux garçons et aux hommes à s'arrêter, à respecter les limites et à respecter la loi, d'abord et avant tout. Donc, dire oui, dire non, oui, c'est important, notamment sur la confiance en soi, sur la capacité de se positionner face à quelqu'un ou face à une situation. Mais en aucun cas, la capacité de savoir dire oui ou non ne vient dire quelque chose de la victime. Et on ne doit pas résumer les choses à ça aussi. Par contre, là où c'est capital, c'est d'apprendre aux personnes, et aux hommes en particulier, à écouter le oui et le non, et à se tenir à ça.
1: Pourquoi est-il important de parler du viol et du harcèlement à l'école ?
0: C'est important parce qu'aujourd'hui, les violences sexuelles dans la société, elles sont malheureusement très courantes. Que c'est quelque chose qui concerne beaucoup de personnes dans la population en général, énormément de femmes en particulier et beaucoup d'enfants dans leur quotidien. Sur la question des violences sexuelles faites aux enfants, on se rend compte que majoritairement, les enfants qui vivent des violences sexuelles et en particulier dans leur famille, donc on va parler notamment de violences incestuelles, ce sont des enfants qui vivent des violences avant l'âge de 10 ans et de façon répétée. Donc plus on en parle, plus on pose le cadre, plus on apprend aux enfants aussi à avoir conscience de leur corps, parler du consentement, la thématique effectivement du oui, du non, de mon corps m'appartient et personne n'a le droit d'y toucher, plus on pourra faire un travail de sensibilisation efficace.
1: En quoi le harcèlement peut-il conduire à des viols plus graves ?
0: C'est ce qu'on appelle, dans les courants féministes, le continuum des violences sexistes et sexuelles. C'est-à-dire que des formes de violence comme le harcèlement, harcèlement qui peut être un harcèlement de rue ou du sexisme dans le quotidien, un peu banalisé, c'est quelque chose qui, s'il s'établit, s'il n'est pas sanctionné, s'il n'est pas dénoncé, eh bien, il peut conduire à des formes de violence plus graves parce qu'en fait, l'agresseur, il va évoluer dans un sentiment d'impunité, c'est-à-dire un sentiment de dire, là, j'ai harcelé la personne, je lui ai dit une injure sexiste sans conséquence, en fait, demain, je vais pouvoir aller plus loin sans conséquence aucune. Et donc, lutter contre des formes de violence comme le harcèlement, le sexisme dans la rue, etc., c'est pas quelque chose, c'est pas un caprice féministe, en fait, c'est de se dire attaquer le sexisme et les violences sexistes à la base pour éviter le continuum des violences sexistes et sexuelles, c'est-à-dire en arriver à des formes de violence beaucoup plus graves, et notamment le viol, les féminicides, la prostitution, etc.
1: Quels sont les obstacles majeurs auxquels une victime fait face lorsqu'elle doit entamer ses démarches médicales après un traumatisme ?
0: Dans ce genre de situation, les difficultés qu'elle peut avoir au niveau médical, c'est déjà de trouver un médecin. Ensuite, quand on a trouvé un médecin ou un psychiatre, de trouver quelqu'un qui soit formé à comprendre pas uniquement les lésions physiques, mais comprendre aussi que les violences sexistes et sexuelles, elles ont un impact traumatique très particulier et très grave, tel que je l'ai décrit tout à l'heure. Donc, c'est de pouvoir trouver de la ressource formée et quelqu'un qui puisse être de confiance sur la durée.
1: Comment réagir si une personne est atteinte de viol ?
0: Si on a connaissance dans notre entourage de quelqu'un, d'une amie par exemple, qui a été victime de viol ou qui nous parle de viol, la réaction qu'on préconise dans l'idéal, c'est vraiment une réaction soutenante où on lui dit, je le disais tout à l'heure, qu'on la croit. C'est-à-dire pas chercher à faire une petite enquête privée, c'est pas l'objectif. Les victimes de violences sexuelles, elles ont besoin qu'on leur dise qu'on les croit. Elles ont besoin d'être considérées, elles ont besoin d'être accompagnées et pas d'être remises en doute. D'accord ? Croire une victime, ce n'est pas remettre en compte la présomption d'innocence des auteurs. Puisque ça, c'est un droit fondamental en France, qui est la présomption d'innocence. Mais ce n'est pas parce qu'il y a la présomption d'innocence à l'égard des auteurs mis en cause qu'on ne peut pas

0: accorder une présomption de bonne foi aux victimes. Donc on peut lui dire, je te crois, je t'accompagne, je te soutiens, je serai toujours là, et le parcours va être compliqué. Et on va te soutenir pour pas que tu sois seule.
1: Quelles sont les limites actuelles au système judiciaire qui explique que beaucoup de plaintes soient classées sans suite ?
0: Oui, effectivement, c'est une réalité statistique. Il y a beaucoup de classements sur les plaintes pour viol ou violence sexuelle de façon générale. Ça peut s'expliquer de plein de façons, notamment aussi des ressources nécessaires pour faire les enquêtes, du niveau de formation des personnes qui enquêtent et qui conduisent les procédures. Il y a plein de raisons qui peuvent l'expliquer. Et puis, au-delà de ça, il y a aussi, encore aujourd'hui, en France et en Europe, ce qu'on appelle la culture du viol et un défaut de formation sur les violences sexistes et sexuelles et sur le continuum des violences. C'est-à-dire de considérer que les violences sexuelles sont parmi les violences les plus graves et qu'elles appellent une réponse à la hauteur. Donc, en clair, mettre le paquet derrière ça. Donc, il y a, les choses, elles évoluent favorablement, mais il y a effectivement un ensemble de raisons qui font qu'aujourd'hui, il y a un taux de classement qui est assez conséquent et qui questionne. Les choses, elles évoluent aussi. Je pense que le vrai enjeu aujourd'hui, alors qu'il a pu être, il y a 10-15 ans, la libération de la parole des victimes, aujourd'hui, il est la qualité de l'écoute de la parole des victimes. En fait, les victimes, elles parlent. Je pense qu'elles parlent, je pense qu'elles crient même leur douleur, les violences dont elles sont victimes. Après, il faut qu'on sache les entendre et les accompagner de façon adaptée, en fait, à la hauteur de leurs besoins.

0: Les violences faites aux femmes et aux enfants. Cette émission est à l'initiative des secondes SAPAT du lycée agricole Olivier de Serres que nous remercions. SAPAT, c'est service à la personne et au territoire. Un grand merci également à leur invité, Marine Arès du CIDFF Ardèche, à Nathalie Martin, leur enseignante d'éducation socio-culturelle, et à la région Auvergne-Rhône-Alpes qui a soutenu ce projet d'éducation aux médias et à l'information. Cette émission est disponible également en podcast sur inforc.fr. Et pour toute question sur vos droits, n'hésitez pas à contacter le CIDFF Ardèche.
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2: Dans le cadre de ces rendez-vous biotrésors pour découvrir la biodiversité, le parc naturel régional des Monts d'Ardèche vous donne rendez-vous ce jeudi pour un jeu de piste sur le Tanargue. Partez à la découverte du massif du Dieu Tonnerre, le Tanargue, et de ses mille et un trésors entre forêts, landes et tourbières. Jeux d'observation, de mimes, récolte de végétaux, reconnaissance de chants d'oiseaux, épreuves d'orientation, lecture de paysages. Le rendez-vous, c'est à 9h à la station de la Croix de Boson. C'est une animation tout public, dès 7 ans, ça dure 4 heures. C'est gratuit, vous pouvez vous inscrire directement sur le site du Parc Naturel Régional des Monts d'Ardèche. Il faudra prévoir de l'eau et un repas, des chaussures adaptées à la marche et des vêtements de saison.
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2: Patkala et le super Mojo avec le titre Paidée.

0: en ce moment au cinéma.
1: Cinéma de plein air ce soir à la maison de quartier Saint-Pierre à Aubenas. Partir un jour, le premier long métrage de la réalisatrice Amélie Bonin, sorti en 2025 et porté par Juliette Armanet et Bastien Bouillon, sera projeté sous les étoiles. Le film raconte l'histoire de Cécile, une jeune chef cuisinière qui s'apprête à ouvrir son propre restaurant à Paris. Mais tout bascule lorsque son père est victime d'un infarctus. Elle retourne alors dans son village natal pour soutenir sa famille. Ce retour aux sources la conduit à retrouver Raphaël, son amour de jeunesse, et à replonger dans ses souvenirs.
2: Salut maman.
3: Oh ma fille.
4: Qu'est-ce qu'elle fait là? C'est toi qui l'as appelée?
2: La question c'est plutôt qu'est-ce que toi tu fais là?
5: Bah alors Béguin, tu t'es perdu?
2: C'est sûr qu'en bougeant jamais du bled où t'es né, toi tu risques pas de te perdre.
5: Ah.
2: Je suis là parce que mon père avait un infarctus.
5: Ah merde.
4: Il faut pas que je m'énerve. Et ça m'énerve.
6: C'est toi la dame qui a gagné Top Chef?
2: Oui, j'ai mon resto à Paris, tu sais. Oh putain, cette jeunesse.
4: Ah, cette jeunesse. Allez, ça part pour la vite, ça part pour la vite.
2: Mais c'est pas cool. Je vais devoir rester plus longtemps finalement. C'est compliqué avec mon père.
4: Faut savoir ce qui te fait rire.
2: Il y a bien encore qu'ici qu'on fait la Macédoine.
5: C'est qui ce mec?
2: Raphaël, mon vieux pote de collège. Sofiane, mon mec.
5: Cécile m'a beaucoup parlé de toi.
7: Moi, elle m'a pas parlé de toi du tout.
1: Entre ambition professionnelle, attachement à ses racines et questionnement sur son avenir, Cécile doit faire des choix qui pourraient changer sa vie.
2: Tu veux juste t'acharner et mourir ici, dans cette cuisine?
4: T'as qu'à rester nous aider.
2: Mais j'ai une vie, putain, papa.
4: Oh bah ça, on avait bien compris, hein.
2: Je sais pas comment tu fais, parce que moi, je le trouve particulièrement insupportable.
8: Mais moi aussi, je le trouve insupportable.

0: problème, tu me le dirais.
1: Bah, tu veux que je te fasse une roue arrière, rien que pour toi ?

0: Partir un jour, ce qui rend ce film original, c'est sa dimension musicale. Les émotions des personnages sont accompagnées par des reprises de chansons populaires françaises qui apportent du coup une touche de nostalgie, de légèreté à cette histoire profondément humaine. Présenté en ouverture du Festival de Cannes en 2025, Partir un jour est un film sensible et émouvant qui parle de famille, d'amour, de souvenirs et des choix qui façonnent notre existence, une belle œuvre qui invite chacun à réfléchir à ce qui compte vraiment dans sa vie. Alors, la soirée s'annonce douce et conviviale avec ce film qui sera projeté à la tombée de la nuit et précédé d'un pique-nique partagé dès 19h30 à la maison de quartier de Saint-Pierre à Aubenas. Pour vous inscrire, c'est auprès du centre social Au fil de l'eau. On enchaîne avec les films programmés ce soir au cinéma Le Navire à Aubenas, Des Mignons et des Monstres, c'est à 20h45, Toy Story 5 à 18h, vous pourrez voir L'Odyssée à 20h15, Permis de détruire à 18h, Backroom c'est à 21h, ce sera la dernière séance, après il ne sera plus programmé, Disclosure Day c'est à 20h45, Supergirl à 20h45, La Chaleur, film d'art et d'essai, est proposé à 18h ou 20h45. Et dans le cadre de ces rendez-vous cinéma au village, la Maison de l'Image vous donne rendez-vous ce soir à Tueil, à la salle La Vesprade, à 20h30 avec la bataille de Gaulle, l'âge de fer. Et du côté de Vauguet, c'est le film C'est quoi l'amour qui sera projeté sur le parvis du château en plein air à la tombée de la nuit, c'est plus ou moins vers 21h30.
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0: Ezekiel Payès est de retour avec Sol, un album qui fait voyager entre la France et le Brésil. 12 chansons inspirées de la samba, de la bossa nova, revisitées ici en français, avec une identité sonore très contemporaine entre mélodie lumineuse, douceur et évasion. Sol mêle piano, synthétiseur et instruments enregistrés à Rio de Janeiro pour un résultat aussi délicat qu'envoûtant. On écoute le titre Là où tu veux, extrait de cet album. Donc l'album c'est Sol et c'est un titre d'Ezekiel Payès.

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1: Et bienvenue pour cette nouvelle édition de votre agenda local et culturel sur InfoRC. On commence avec les rendez-vous de ce soir à Aubenas. Grande braderie, les boutiques du centre-ville seront ouvertes pour le dernier jour des soldes. C'est toute la journée en fait, hein, avec animation musicale dans les rues. Visite guidée d'Aubenas entre noble pierre et tendre saveur en compagnie d'un guide passionné. Découvrez l'histoire d'Aubenas, explorez le cœur médiéval, levez le voile sur les mystères des vieilles façades et redonnez vie aux grandes heures du château. Ces animations sont proposées tous les mardis de 17h30 à 19h jusqu'au 18 août. Le rendez-vous, c'est au Belvédère de Lairette. C'est 10€ pour cette animation. Le centre social Au fil de l'eau propose une sortie famille à la mer demain, ce 22 juillet, avec un départ prévu à 8h et un retour vers 20h. Une journée détente à la plage, donc avec baignade et jeux. À prévoir pique-nique, maillot de bain, serviette, crème solaire, eau et couvre.

Apéro solidaire au pas de côté ce soir en réaction aux orages de grêle qui ont frappé le bassin d'Aubenas. L'équipe du café associatif Le Pas de Côté, située à Mercué, proposera à partir de 17h un apéro solidaire pour les habitants du village et de ses alentours. Un temps de soutien pour les plus durement touchés, pour échanger, s'entraider et communiquer autour des différents besoins. Auvence, visite guidée, nave de calade en fossile, c'est tous les mardis à 17h jusqu'au 25 août. Le rendez-vous, c'est devant l'Office du tourisme. Cette animation est proposée au tarif de 5 euros. À Sainte-Eulalie, ce soir, concert, colonie, harmonie, c'est à 18h à l'église, en participation libre. Allez, on redescend en Sud-Ardèche, à la Blachère, humour avec Thierry Garcia et son spectacle L'Insolent. C'est à 21h15 ce soir à la Ferme Théâtre. C'est 20 euros l'entrée, 15 euros pour les moins de 15 ans. Et du côté de Ribes, concert de Nicole Rieux. Ce sera demain à 19h à la salle polyvalente en participation libre. À Jaugeac, initiation à l'apiculture par Vincent Bouchereau, qui est donc apiculteur. C'est des animations proposées à partir de 10 ans. Les inscriptions sont obligatoires sur le site du Parc naturel régional des Monts d'Ardèche. Et c'est tous les mercredis de 9h30 à 12h30 jusqu'au 19 août. Et du côté de Mazan-l'Abbaye, atelier calligraphie dès 7 ans. Donc c'est tous les mercredis à 10h jusqu'au 2 septembre à l'abbaye. Et c'est gratuit.

0: Villeneuve-de-Berg propose des visites de la commune. C'est proposé par le Pays d'Art et d'Histoire. Entraîné par le guide, vous partirez à la découverte sur les pas d'Olivier de Serres, à travers les rues de cette bastide royale fondée en 1284. Rendez-vous sur la place Olivier de Serres, c'est à l'entrée de la commune. C'est à 18h30 ce mercredi. Vous pouvez réserver au 04 75 91 45 09. 04 75 91 45 09. À Saint-Étienne-de-Lugdarès, en ce moment, Femme 2. C'est une exposition sur la reconnaissance des femmes paysannes et c'est tous les jours, ouvert de 9h à 12h, de 13h30 à 16h30 pour les lundis, mardis, mercredis, jeudi. Et le vendredi, c'est ouvert de 9h à 12h. C'est à la maison Bourré et l'entrée est gratuite. Du côté de Berrias et Casteljau, visite guidée de la commanderie templière de Jalès, témoin de 8 siècles d'histoire. Construit vers 1140, ce lieu a connu et accueilli de nombreux visiteurs. Cette visite, c'est sur réservation et les visites ont lieu tous les lundis, mardis et vendredis à 16h, le mercredi à 10h. C'est 5€, gratuit pour les enfants. Le sang sans mêlée, jeu de dégustation inspiré de rugby, une expérience œnologique, dynamique et ludique. C'est toujours à Berrias et Casteljau et c'est les lundis à 10h, mercredi à 10h et à 17h et vendredi à 17h jusqu'au 28 août au domaine de Castagnol. Et on part à Alba la Romaine pour des visites du château d'Alba. L'architecture de ce château a évolué avec l'histoire. Les visites ont lieu tous les jours de 10h30 à 18h30 jusqu'au dimanche 20 septembre au tarif de 9€ et 5€ en tarif réduit. Du théâtre ce soir, le conte de l'île inconnue. C'est à 20h30 à Meyras, à l'espace d'animation qui reçoit la compagnie Ololo, donc avec ce spectacle, un homme décide de partir à la recherche d'une île inconnue. Il demande un bateau au roi. Le roi refuse. Fin de l'histoire ? Non, car l'appel du large est intense et l'homme est persévérant. C'est en participation au chapeau. Merci d'avoir suivi avec nous cet agenda local et culturel sur Info RCL. Retrouvez également en page d'accueil de notre site internet.
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2: Les élèves de la classe unique de l'école de Saint-Julien-Dugas ont réalisé un sentier d'interprétation artistique à côté de leur école. Ils nous en parlent cette semaine sur notre antenne, de la genèse de leur création artistique à la présentation de leurs œuvres. C'est eux qui prennent la parole dans Central Park, le magazine que l'on réalise en partenariat avec le Parc naturel régional des Monts d'Ardèche. Et ils nous présentent donc cette semaine ce projet.
3: Fabienne nous a accompagnés tout le long du projet. Fabienne est une artiste.
4: Et une architecte paysagiste.
5: Et effectivement, je ferai partie du réseau des passeurs de la ligne de partage des eaux avec le parc. J'interviens dans les écoles de plein de manières différentes, mais surtout en immersion dans la nature, dans la forêt, et pour découvrir aussi les œuvres de la ligne de partage des eaux de temps en temps. Et on fait plein d'animations différentes, comme on a pu faire ce matin.
6: Alors, pour se mettre dans la tête et dans le corps d'un oiseau, pour vraiment savoir comment on va fabriquer un nid, il faut quand même se mettre vraiment à la place de l'oiseau. Vous allez choisir une plume, et une fois que vous aurez choisi cette plume, eh bien, en fait, vous serez cet oiseau. Imaginez que vous survolez un peu cet endroit-là, jusqu'à trouver un endroit qui vous plaît, où vous avez envie de faire votre nid, un petit nid, hein. On va dire là, vous n'êtes pas un grand oiseau, donc vous allez chacun faire votre nid à vous.
3: Mais t'avais dit qu'on faisait un grand nid.
6: Après.
3: Nous tous, et ben on fait un nid, le même nid.
6: Ce sera la deuxième étape. Après, on va faire un grand nid tous ensemble. Oui. Mais déjà, pour se mettre un petit peu dans l'ambiance et s'entraîner, on va faire un petit nid.
5: La matinée, on était plutôt dans une expérience de bain de forêt, où on a fait plutôt une exploration sensible de ce sentier, depuis l'école jusqu'au Folastère, avec des arrêts et des invitations à écouter, à sentir, à développer tous ses sens.
6: Regardez, t'en choisis un et tu nous dis pas ce que c'est, tu nous le décris.
3: C'est quoi ? Ouf, c'est difficile. C'est un peu des fils.
6: C'est léger.
3: Ouais, très léger. Oh, c'est bon.
6: Ça y est ?
3: Ouais, c'est une fleur.
6: Une fleur. Et le retour, on va être dans la réflexion pour que vous commenciez à réfléchir à vos œuvres que vous allez installer, puisqu'on va faire un sentier de land art.
7: On va visualiser un peu les objectifs.
3: On a inauguré notre sentier.
8: Venez voir notre sentier d'interprétation.
9: Le chemin du phénix à Saint-Julien-Dugas.
2: Ouais, les enfants de l'école de la classe unique, donc de l'école de Saint-Julien-Dugas, c'est eux qui ont réalisé les enregistrements, les interviews pour cette émission. Ils vous invitent donc à découvrir leur sentier sur le terrain, mais également dans ce programme à retrouver mercredi à 13h sur nos ondes et jeudi à 19h. On continue en musique avec The Clash.

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1: Bonjour, nous sommes Avan et Merlin des lycées Astier et Gimont, deux stagiaires d'Info RC.
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1: Aujourd'hui, nous poursuivons la série Découverte des métiers et des entreprises avec M. Azema, directeur chez Bosch & Lomb. Bonjour M. Azema.
5: Bonjour.
6: On commence par une petite présentation. Pourriez-vous nous donner quelques informations sur vous ?
5: Alors, je m'appelle Cédric Azema, j'ai 52 ans, je suis marié, j'ai trois filles qui ont passé leur bac au lycée Gimont et au lycée Astier.
1: On voudrait en connaître plus sur vos études.
5: J'ai eu en 93 mon baccalauréat, donc anciennement baccalauréat D, donc c'était mathématiques, physique avec une option biologie. À la suite de ça, je suis parti faire un DEUG technologie industrielle à Saint-Jérôme, à Marseille. Donc c'était quoi ce DEUG technologie industrielle ? Ben, c'était toujours pareil, la même base, c'est-à-dire mathématiques et scientifiques, avec une connotation plus orientée vers l'industrie. Et ensuite, j'ai intégré une école d'ingénieurs à Marseille, l'école polytechnique universitaire de Marseille, qui était une école d'ingénieurs généralistes. Donc toujours pareil, sur la base scientifique, avec les maths, avec la physique, avec de l'automatisme et de l'informatique, mais là aussi orienté industriel avec des notions de management, des notions de finance, des notions de gestion organisationnelle de la production. Voilà mon parcours scolaire.
6: Alors, vous avez dit avoir fait un DEUG, j'imagine que c'est un acronyme, on peut savoir ce que ça veut dire ?
5: C'est un diplôme d'études universitaires générales, qui alors à l'époque se faisait en 2 ans.
6: Quel est votre parcours professionnel ?
5: Alors à l'issue de mon DEUG, de mon école d'ingénieur, donc j'ai fait mon service militaire pendant 10 mois, encore à l'époque on devait faire notre service militaire dans la sécurité civile. Et ensuite j'ai intégré mon premier poste qui était dans une papeterie où on fabriquait des papiers sulfurisés, donc à vocation alimentaire, dans la Dordogne, où j'étais responsable conditionnement et expédition. J'ai fait 3 ans dans cette usine. Ensuite, je suis parti sur Grenoble, où j'ai travaillé pendant 2 ans en tant que directeur de centre de distribution à La Poste, où j'ai fait 2 ans. Après, je suis parti sur Lyon pendant 2 ans, où j'ai été responsable production et maintenance dans une usine. Et en 2007, j'ai intégré l'usine de Bosch & Lomb à Aubenas.
1: En quoi consiste votre poste ?
5: Je suis directeur de site sur Bosch & Lomb Aubenas. Voilà mon poste actuel. Ça consiste à gérer, on va dire, tout ce qui se passe sur le site et à faire qu'on aille tous dans la même direction, avec des principaux objectifs qu'on détaillera un peu plus tard, qui sont faire de la qualité, puisqu'on est un site où on fabrique des médicaments, des collyres pour les yeux. Donc la qualité, c'est essentiel. C'est aussi parler de volume, parce qu'on s'engage sur des volumes à faire annuellement. C'est aussi s'engager sur la partie ressources humaines. C'est aussi s'engager sur la partie finance. Donc voilà, le poste de directeur de site est vraiment un poste global qui va gérer toute la vie du site.
6: Qu'est-ce qui vous plaît dans votre travail ?
5: Ce qui me plaît, le premier point qui me plaît, c'est l'aspect humain. Parce que de toute façon, je pense que c'est la base de tout, la communication, être proche des gens, discuter avec les gens. Donc l'aspect humain, c'est vraiment essentiel dans mon poste, d'être à l'écoute, de comprendre quelles sont les difficultés ou les points positifs que chacun peut avoir. Donc ça, c'est le premier point qui me plaît beaucoup dans mon poste actuel. Le deuxième point, c'est prendre des décisions. Ça, c'est important. C'est d'avoir le courage de prendre des décisions. C'est jamais facile parce qu'on peut se tromper, mais on a le droit à l'erreur. Donc ça, c'est le deuxième point que j'apprécie beaucoup, c'est de prendre des décisions collectivement ou tranchées, c'est-à-dire prendre une décision, prendre un avis, différents avis et finir par la décision finale. Ça, c'est important. Et le troisième point, c'est d'être actif. C'est vraiment de participer à la vie de l'usine et au futur de l'usine pour construire justement les décisions stratégiques qui vont permettre à l'usine de se développer.
1: Comment avez-vous évolué dans l'entreprise ?
5: Alors quand je suis rentré en 2007, j'ai été embauché pour être responsable de 2 lignes de production, unidose et multidose. En 2010, on m'a proposé de devenir responsable production, de toute la production au niveau global, donc avec plus de 100 personnes à gérer. En 2018, j'ai évolué vers un autre poste qui était la partie supply chain. Alors supply chain, c'est quoi ? C'est tout ce qui est distribution, service client, planification magasin. Donc un poste beaucoup plus ouvert, on va dire, vers nos clients, vers nos patients et vers l'Europe, voire le monde. Et en début d'année, on m'a proposé le poste de directeur de site.
1: Vous avez accepté tout de suite ou vous avez hésité ?
5: C'est une bonne question. Il y a eu un temps de réflexion familiale parce que ce poste m'engage moi, mais engage toute la famille parce que ça prend beaucoup de temps. Ça prend mes journées de 7h du matin jusqu'à 19h, voire 20h, voire plus tard. Donc ça a été une décision familiale qu'on a prise, mais je n'ai pas trop hésité. Je n'ai pas hésité longtemps parce que c'était dans mon choix de carrière, c'était dans mes aspirations de devenir directeur de site. Et pour ce site-là particulièrement, parce que j'apprécie beaucoup ce site, donc je n'ai pas hésité longtemps.
6: Il faut bien sûr aborder le sujet de l'entreprise pour laquelle vous travaillez. Qu'est-ce que produit Bauchet Lombes ?
5: Alors Bauchet Lombes, si on prend d'un point de vue global, il y a trois divisions dans Bauchet Lombes. Donc il y a un groupe américain, dont la maison mère est à Rochester aux États-Unis. Donc il y a trois filiales. La première, c'est tout ce qui est contactologie, c'est-à-dire fabrication des lentilles de contact et des solutions pour nettoyer les lentilles de contact. La deuxième division, c'est chirurgie. Donc, c'est des implants oculaires et du matériel pour faire les opérations. Et la troisième filiale, c'est la partie pharma. Bauchet Lombes, Aubenas, on est dans cette partie-là. C'est tout ce qui est production de produits collyres et ophtalmiques, médicaments ou dispositifs médicaux.
1: Depuis quand l'entreprise existe-t-elle ?
5: Il y a deux choses. Il y a Bauchet Lombes, existe depuis 150 ans. Et l'usine d'Aubenas, où Bauchet Lombes Chauvin existe depuis 100 ans. On a fêté il y a 2 ans les 100 ans de l'ère industrielle sur le site d'Aubenas.
6: Quelle est l'étendue de l'entreprise dans le monde ? Où est-elle implantée ?
5: Bauchet Lombes est implantée de partout, couvre tous les continents. Et après, si on fait un focus un peu plus sur la branche pharma, puisque c'est celle qui intéresse l'usine sur Aubenas, il y a un site à Tampa, en Floride, aux États-Unis. Il y a un site à Berlin, en Allemagne. Il y a un site en Chine. Et il y a un site en France, à Aubenas. Donc il y a 4 sites pharma dans le monde.
1: Y a-t-il d'autres organisations liées à Bauchet Lombes ?
5: Alors effectivement, il y a d'autres organisations caritatives, telles que la Fondation Bauchet Lombes, qui est là pour aider quelques associations, mais sinon, pas à ma connaissance. Non.
6: On apprend sur votre site que les valeurs de l'entreprise sont la passion, la persévérance et l'innovation. Comment ces valeurs sont-elles retranscrites sur place ?
5: Effectivement, ce sont des valeurs qu'on essaye d'avoir tous les jours, qu'on doit avoir tous les jours. Et nous, comment on le transcrit chez nous ? On va dire qu'on le transcrit par différents biais. Le premier biais, c'est le respect. Le respect, ça c'est très important, le respect de ce que l'on fait, parce qu'on fabrique des médicaments, donc derrière c'est pour aider des patients qui ont des pathologies, donc qui sont malades. Donc le respect de ce que l'on fait, le respect bien sûr humain, ça c'est très important. Le deuxième aspect, c'est la partie détermination. Il faut qu'on soit déterminé en ce que l'on fait, qu'on croit en ce que l'on fait. Et ça, c'est important de donner du sens à ce que l'on fait. Et bon, comme on fait des médicaments, bien évidemment, ça a un sens là-dessus. Et le dernier point, c'est la bienveillance. Bienveillance, c'est ce que je disais tout à l'heure, la base, c'est quand même l'humain. D'avoir cette bienveillance, d'être à l'écoute tout à chacun, des collaborateurs, des managers, des dirigeants. Donc d'être bienveillant, d'écouter, de comprendre et de répondre. Voilà comment on transcrit ça sur le site d'Aubenas.
1: Lors de nos recherches pour cette interview, nous avons regardé l'évolution historique de l'entreprise et vous citiez le groupe Chauvin. Qu'est-ce que c'est et quel est son lien avec Bauchet Lombes ?
5: C'est parti d'un pharmacien sur Aubenas. C'est parti d'un pharmacien qui s'appelait Blache, qui avait une pharmacie dans les années 1890 à peu près. En 1909, Chauvin a racheté cette pharmacie et a commencé à construire l'histoire du site. Parce qu'à l'époque, il faut se rappeler que les pharmaciens étaient des préparateurs en pharmacie, donc ils faisaient un petit peu leurs produits. Et Chauvin a fait, par exemple, une pommade qui s'appelle Vitamina, qui servait pour les yeux. Et donc, c'est comme ça qu'a commencé à se construire, on va dire, l'histoire de Chauvin, sur Aubenas, entre autres. Et en 2000, Chauvin a été racheté par Bauchet Lombes. Ça fait maintenant 26 ans qu'on a été racheté par Bauchet Lombes. Donc on a gardé le nom Bauchet Lombes Chauvin. Alors c'est plus des considérations, on va dire, sociales et économiques. Pourquoi on a gardé ces deux noms-là ? Et puis aussi parce que, au point de vue chez les patients, Chauvin, ça parle un peu plus que Bauchet Lombes. De toute façon, on le voit bien au niveau local, quand on dit qu'on travaille chez Bauchet Lombes, pas grand monde sait ce qu'on veut dire. Mais quand on dit qu'on travaille chez Chauvin, là, les gens comprennent un peu plus. Pour ça, quel est le lien ? C'est que Bauchet Lombes a racheté Chauvin dans les années 2000.
6: De tous les points d'implantation de Bauchet Lombes, il y en a un qui est assez spécial, celui d'Aubenas. Quelle importance a l'usine d'Aubenas dans le développement de Bauchet Lombes en France et dans le monde ?
5: Beaucoup d'importance, on va dire. On va être Chauvin dans le sens français. Beaucoup d'importance et on construit cela. Puis je dirais, nos aînés ont construit ça, parce que, comme on dit, hein, ça fait 100 ans que l'ère industrielle sur le site d'Aubenas, donc on peut reconnaître et remercier déjà tous ceux qui sont passés avant nous et qui ont fait que ben, l'usine a de plus en plus d'importance dans le groupe Bosch et Lomb. En gros, il y a quelques années, il y a plus d'une vingtaine d'années, par exemple, on a rapatrié des produits qui se fabriquaient en Angleterre, on les a rapatriés sur le site d'Aubenas, et qui aujourd'hui représentent 60% du volume de ce qu'on fabrique. Hein. Donc, ce qui a montré justement toute notre capacité, toute notre expertise et notre connaissance de fabriquer des produits. Donc, c'est une reconnaissance du groupe qui a été fait il y a plus d'une vingtaine d'années. Et aujourd'hui, on s'inscrit dans cela encore en se disant pour le futur, on en parlera peut-être tout à l'heure, mais dans le futur, de construire ce futur-là en se disant, ben voilà, on veut passer dans les prochains mois qui arrivent des accréditations pour pouvoir vendre des produits aux États-Unis, pour construire ce futur-là avec des nouveaux produits ou les produits actuels, de pouvoir aller les vendre sur les États-Unis. Et ça, le groupe y croit beaucoup et du coup, permet à Aubenas, au site d'Aubenas, d'avoir une place de plus en plus importante au sein du groupe Bosch et Lomb.
6: C'est pas courant qu'une entreprise rapatrie sa production chez eux. Normalement, on voit plutôt l'inverse quand une entreprise expatrie sa production dans des pays comme par exemple la Chine. Qu'est-ce que vous pensez de ça ?
5: Tout à fait, c'est vrai que c'est pas commun. D'habitude, aujourd'hui, on voit beaucoup dans les médias ou autres que les entreprises ont plutôt tendance à fermer en France et à exporter ou faire fabriquer dans d'autres pays. Donc, qu'est-ce qui fait que on soit plutôt dans le chemin inverse, de rapatrier des produits des États-Unis sur notre site en France ? C'est d'une part grâce à notre expertise, à notre connaissance de ce que l'on fabrique et notre savoir-faire. Ça, c'est déjà un premier point. Et deuxième point, on est aussi, je dirais, moins cher que ce qui est fabriqué aujourd'hui aux États-Unis. Donc, par ces deux biais ou par ces deux raisons, ce sont des opportunités qu'on se crée à rapatrier des produits plutôt en France. Et puis aujourd'hui, d'un point de vue politique aussi, on voit bien qu'on peut avoir des aides régionales ou de l'État à rapatrier des productions pharmaceutiques en France pour avoir une certaine souveraineté, c'est-à-dire de ne pas dépendre d'autres pays. On l'a bien vu lors du Covid ou lors des différentes crises que c'est compliqué aujourd'hui de faire fabriquer en Chine ou de faire fabriquer en Inde. Donc l'idée est quand même de rapatrier notre production en France.
1: Combien de salariés y a-t-il sur le site d'Aubenas ?
5: Alors, on est 282 CDI, et à cela, on peut rajouter à peu près une quarantaine, entre 40 et 50 intérimaires.
1: Quel est l'âge moyen de vos salariés ?
5: Ouais, je pense qu'on est dans une moyenne d'âge aux alentours de 40-45 ans, ce qui est plutôt intéressant parce que ça permet d'avoir des jeunes qui amènent une culture différente, un savoir-faire différent, et en même temps, on a des personnes avec un peu plus d'expérience qui permet justement d'asseoir cette expérience et ces connaissances, donc d'avoir un bon mix, comme c'est très intéressant. Et on peut continuer aussi sur la partie parité. On est 50% hommes-femmes, 50-50. Donc on a une très bonne parité sur le site d'Aubenas parce qu'on a à peu près plus d'une trentaine de métiers différents sur le site parce qu'on parle de la production, mais la production seule, je dirais, ne peut pas exister. Donc on a un laboratoire contrôle qualité, sur tout ce qui est physico-chimie, mais un contrôle qualité aussi microbiologie, on a de la qualité, on a de la distribution. Donc voilà, on a quand même beaucoup de secteurs d'activité qui fait qu'on a des gens pluridisciplinaires.
1: Vous venez de parler de savoir-faire. Y a-t-il des formations en interne ?
5: Alors sur la partie opérateur-production, on mise beaucoup effectivement sur une formation en interne. On ne demande pas forcément un diplôme particulier ou des connaissances particulières pour être opérateur de production chez nous. Bien entendu, il y a un basique, savoir lire, savoir écrire, et un savoir-être aussi important. Via des formations internes, on développe les compétences des opérateurs par tout un système de formation, par accompagnement, par des opérateurs expérimentés, par du contrôle qualité, par l'assurance qualité. Après, il y a d'autres postes où on va demander d'avoir des diplômes ou un bagage particulier, c'est-à-dire que si on veut être technicien de laboratoire en physico-chimie, on va demander quand même à ce que la personne ait suivi un cursus scolaire, voire universitaire, dans ce domaine-là. Donc ça va dépendre des métiers. En distribution, pareil, des collaborateurs de distribution, on va passer par un parcours de formation interne pour former la personne sur son poste de travail. Donc voilà, ça va être assez disparate suivant le poste que la personne doit tenir. Mais en tout cas, quels que soient les postes, il y a aussi quand même un parcours de formation interne pour que la personne se fasse au métier que l'on fait.
6: Comment sont répartis les salariés sur les différents postes de l'usine ?
5: Il y a plus d'une trentaine de postes, de métiers différents sur le site. Donc le plus gros en termes de volume, c'est la partie production, avec plus de 120 personnes. à la fois faire de ce qu'on appelle de la fabrication, c'est-à-dire préparer le produit, mais aussi faire ce qu'on appelle de la répartition, c'est-à-dire transférer la solution dans des doses ou dans des bouteilles. Et à la fin, on a la partie conditionnement, c'est-à-dire prendre ces doses, prendre ces bouteilles et les mettre dans un étui avec des notices. Donc le plus gros du volume se situe là. Et après, on a le deuxième gros volume, c'est la partie contrôle qualité. Parce que comme on fait un médicament, il doit y avoir des contrôles qui se font sur ce produit-là avant de le mettre en libération, avant de le libérer, qui sont à la fois de vérifier que notre solution elle est bonne, donc d'un point de vue physico-chimique, mais aussi d'un point de vue microbiologique, d'être sûr qu'on n'a pas contaminé à la fois nos zones et à la fois le produit. Donc ça, c'est le deuxième plus gros pôle, on va dire, du site. Et le troisième gros pôle que l'on a, c'est la partie distribution avec plus d'une cinquantaine de personnes. Et puis, je dirais, le quatrième, c'est tout ce qui est administratif. Donc le support à la fois RH, finance, sécurité, EHS, voilà. Ça, c'est le quatrième gros pôle.
6: Vous avez parlé des postes de production. À quel point les postes de production sont automatisés ? À quel point utilisez-vous les machines dans votre usine ?
5: Quand je suis arrivé en 2007, c'était des process assez manuels. Et durant ces 20 dernières années, on a beaucoup développé avec des robots qu'on a installés sur différents équipements, différentes machines, à la fois des robots, mais des systèmes de contrôle de vision aussi, pour contrôler, on va dire, la qualité de ce que l'on fait. Je dirais que ce qu'on peut être fier sur le site, c'est qu'on a fait cela sans impact social, bien au contraire. On a continué à embaucher des gens. Depuis les 10 dernières années, on a dû embaucher plus d'une cinquantaine de personnes. Donc cette automatisation ou cette robotisation s'est accompagnée quand même d'une évolution sociale, parce que nos marchés étant en croissance, ça nous a permis de répondre à la croissance des marchés. Alors c'est sûr que le profil des gens ont changé, parce que quand en 2007 on était sur du purement manuel, il a fallu faire évoluer les gens vers de la robotisation, vers de l'automatisation. Donc on parlait de formation interne, alors là on a fait intervenir des formateurs externes pour former les opérateurs vers cette nouvelle technologie.
1: Donc c'était plus pour le confort des salariés ?
5: Alors, par cette automatisation et robotisation, on a travaillé sur trois points. Effectivement, l'ergonomie, le confort des salariés, des collaborateurs, sur leur poste de travail. Mais ça nous a permis aussi de travailler sur la partie qualité, en renforçant des contrôles un peu plus systématiques de tout ce que l'on faisait. Et le troisième volet, c'est l'aspect productivité. Bien entendu, de mettre de l'automatisation et de la robotisation nous a permis d'améliorer la productivité de nos lignes et de sortir plus de volume dans un même temps.
1: Le monde pharmaceutique se doit d'être strict et rigoureux pour assurer la sécurité des clients. Quels sont vos protocoles vis-à-vis de l'hygiène afin de rendre les produits complètement sûrs à l'utilisation ?
5: Donc, ce qu'il faut savoir, effectivement, c'est qu'on produit des médicaments stériles. Ça veut dire qu'on est dans un environnement vraiment particulier. C'est-à-dire dans les zones où travaillent nos collaborateurs sont monitorés, ça veut dire qu'ils sont contrôlés à la fois d'un point de vue microbiologique, mais aussi d'un point de vue température, d'un point de vue risque de contamination particulière. Donc ce sont des environnements vraiment très contrôlés qui demandent à un collaborateur d'avoir une pratique d'habillage particulière. Donc c'est-à-dire qu'il doit se déshabiller avant d'entrer, doit quitter tous ses habits civils, même ses chaussettes, et doit mettre une tenue particulière qui, suivant l'endroit où il va travailler, sera des vêtements complètement stériles. Ça, c'est le premier protocole. Donc un habillage particulier. Ensuite, il faut que, quand il travaille dans ces environnements-là, il faut qu'il ait une gestuelle particulière. Parce que ce qu'il faut savoir, c'est que dans cet environnement-là, la première source de contamination, c'est l'être humain. Parce que tout le matériel qui se trouve à l'intérieur est stérilisé. Un peu comme dans les blocs opératoires, par l'autoclavage, c'est-à-dire que par de la chaleur, on va décontaminer tout le matériel qu'on va rentrer pour avoir zéro risque de contamination microbiologique. Donc le premier facteur de contamination dans ces environnements, c'est l'être humain. Donc c'est pour ça qu'il faut faire attention à l'habillage, il faut faire attention à notre gestuelle. Donc c'est un poste qui est quand même assez exigeant. Et là, je dois saluer le travail de tous les collaborateurs qui travaillent dans ces environnements-là, parce que c'est quand même une charge assez importante, une charge sur le savoir-faire, sur le savoir-être, et puis une charge psychologique aussi, parce que il peut y avoir un stress. Si vous êtes claustrophobe en travaillant dans ces environnements-là avec une tenue particulière, des lunettes, un masque, des gants, plusieurs gants même, ça peut être compliqué d'un point de vue psychologique aussi. Donc là, je salue complètement le travail de tous les collaborateurs dans ces environnements-là.
6: La production est-elle la seule activité de l'usine d'Aubenas ?
5: C'est pas la seule activité. Alors, c'est sûr que, comme on dit, sans la production, il n'y a rien, mais sans les services support, il n'y a rien non plus. Hein. Il n'y a pas de production. Donc, comme je disais, la production, c'est le plus gros volume, on va dire. C'est ce qui va produire, c'est ce qui va sortir des unités. Après, il y a tout l'environnement contrôle, très important aussi, bah, de s'assurer de ce qu'on a produit, bah, c'est conforme par rapport à ce qu'on a déposé auprès des autorités sanitaires. Et on a un gros volet qui est la partie distribution, centre de distribution, qui est assez important aujourd'hui parce que on expédie dans 56 pays dans le monde. Pour 47% de ce qu'on expédie, c'est fabriqué sur le site d'Aubenas, mais 53% viennent de l'extérieur aussi, c'est-à-dire qu'on achète des produits à l'extérieur qu'on va revendre sur les marchés français ou autres. Un exemple concret, c'est l'anti-moustique, la gamme 5-5, qui n'est pas fabriquée par le site d'Aubenas, mais que l'on vend, que l'on distribue sous couvert de Bochelombe Chauvin. Donc voilà, c'est une activité assez importante. C'est, je dirais, la deuxième grosse activité en termes de volume, le centre de distribution.
1: Et concernant l'avenir, quels sont vos plans pour le futur du site ?
5: C'est de la croissance. Alors l'avenir, aujourd'hui, on le voit avec, d'une part, l'intelligence artificielle. Donc il faut qu'on construise et qu'on travaille avec cela. Pour une personne de mon âge, c'est compliqué, il faut s'y mettre. Mais on compte beaucoup sur les jeunes pour nous apporter ce savoir-faire. Donc l'intelligence artificielle, je pense que va changer notre futur, notre façon de travailler. Alors pas nos façons de remplir nos flacons, mais ça ne changera pas. Mais tout ce qui est l'environnement de travail, tout ce qu'il y a autour, tout ce qui est analyse, tout ce qui est investigation sur des défauts que l'on peut avoir ou sur comment on peut optimiser nos capacités de production et de contrôle, l'intelligence artificielle va beaucoup nous aider là-dessus. Donc l'avenir va se joue maintenant par rapport à ça. Après, l'avenir croissance, comme je l'ai expliqué, d'ici la fin de l'année, on espère avoir une certification pour pouvoir vendre des produits sur le marché américain. Ben ça devrait nous ouvrir des opportunités avec une croissance qui pourrait être très intéressante dans les années futures.
6: Nous avons été surpris d'apprendre que l'usine d'Aubenas est la seule du groupe Bochelombe implantée en France. Pourquoi est-ce l'unique site français et est-ce que d'autres sites sont envisageables ?
5: Alors pourquoi c'est l'unique site français ? Parce que historiquement, comme j'ai expliqué, il y a 100 ans, on a commencé l'histoire industrielle ici et on a pu développer des produits pharmaceutiques, médicaments sur le site d'Aubenas. Et après, je pense que c'est plus historique, on va dire, d'avoir des sites pharma sur 3 continents sur 5, américains, européens, Asie. Et après, les autres sites industriels sur les autres branches, telles que Vision Care, chirurgie, effectivement, ça s'est plus étendu à l'extérieur. Alors, ce qu'il faut savoir, c'est qu'on n'est plus le seul site de production en France. Sur ces derniers mois, ont été rachetés 2 autres sites en France, mais plus sur la partie chirurgie, un site à Toulouse qui a été racheté, et un site à Paris qui a été racheté pour tout ce qui est chirurgie et des implants oculaires. Donc on n'est plus le seul site industriel en France dans le groupe Bochelombe.
1: Vous avez forcément déposé des brevets pour vos produits. Est-ce que vous avez constaté des contrefaçons ?
5: Alors, je dirais qu'à ce jour, non. On n'a pas constaté de contrefaçons. Après, depuis quelques années, d'un point de vue européen, a été instauré de mettre de la sérialisation sur tous les produits que l'on fabrique. Alors c'est quoi la sérialisation ? C'est une identification unique du produit. Donc c'est-à-dire que quand on va le mettre sur notre machine, qu'on va le produire, à la fin, on va y apposer un numéro d'identification dessus qui va être remonté sur les bases européennes. Et le pharmacien, quel que soit où il se trouve en Europe, pourra scanner ce numéro d'identification et savoir si ça a bien été fabriqué par Bochelombe Aubenas ou si ce numéro est inconnu. Et donc, dans ce cas-là, il peut y avoir un risque de contrefaçon.

0: Et sur le continent asiatique, ben, il y a plus de personnes. Donc en termes d'être plus proche du nombre de la population, ben, c'est plus efficace d'avoir des usines sur les trois continents. Et là, on parle de production. Après, la distribution ou la vente se fait sur les cinq continents. On vend nos produits, comme je vous disais, sur plus de 56 pays dans le monde entier. Notre troisième gros marché pour Aubenas, je parle, hein, pour nos produits d'Aubenas, ben, c'est le continent africain. Donc on fabrique ici et on envoie sur le continent africain nos produits.
1: Est-ce que vous prenez des stagiaires à Bochelon?
0: Alors, on prend beaucoup de stagiaires de troisième et de seconde dans le cursus aujourd'hui où il faut qu'ils fassent des stages d'une semaine ou de 2 semaines. Donc je crois que cette semaine, on a à peu près 8 stagiaires de seconde qui sont sur le site. Et après, effectivement, on prend des stagiaires, des apprentis. Alors ça peut être des apprentis dans leur cursus de diplôme d'ingénieur où ils vont faire une alternance entre l'école et l'industrie. Mais ça peut être des apprentis aussi, des stagiaires sur la partie pharmacien ou sur d'autres secteurs. Donc on a beaucoup d'apprentis et de stagiaires. Oui.
2: Et ça débouche sur des embauches?
0: Ça peut déboucher sur des embauches. J'ai en tête des gens qui sont rentrés en tant que stagiaires sur notre site et qui y sont toujours et qui ont même évolué, on va dire, sur le site. Et ça, c'est important aussi sur notre site, c'est qu'on essaye de promouvoir le développement interne, c'est-à-dire les évolutions internes, que cela soit horizontal comme hiérarchique. Horizontal, ça veut dire quoi? Ça veut dire qu'aujourd'hui, je travaille sur une ligne de répartition. Si un poste s'ouvre au contrôle qualité ou dans la validation ou sur un autre secteur, on peut candidater et on essaie de promouvoir justement ces évolutions horizontales. Et les évolutions verticales, ça veut dire quoi? Ben, il y a un poste qui se crée au-dessus de moi. Ben, on essaie aussi de développer ça et de favoriser ces développements internes verticaux.
2: Vous recrutez régulièrement ou c'est globalement stable?
0: On recrute régulièrement, je dirais à peu près entre 5 et 10 personnes par an. Donc on est vraiment en croissance sur le site d'Aubenas, parce que nos volumes sont en croissance, nos volumes de production, mais nos volumes aussi d'expédition sont en croissance. Donc régulièrement, on embauche des personnes. Puis aussi, je pense que ce qui est important de comprendre dans un milieu scolaire, c'est déjà, d'une part, le droit à l'erreur existe, on peut se tromper, mais tout dépend de ce qu'on fait de cette erreur-là, ça c'est très important, c'est de savoir rebondir, ça c'est important. Et puis, le deuxième point, c'est le diplôme. Je dirais que quel que soit le diplôme que l'on a, quelles que soient les études que l'on a, ce qui est surtout important, c'est ce qu'on va en faire de cela. On peut être diplômé bac plus 12 et puis derrière, ben, ne pas savoir quoi faire de son diplôme et à la fin, pas s'éclater de ce qu'on fait dans la vie de tous les jours. Comme on peut ne pas avoir de bac et s'éclater dans la vie et s'épanouir et avoir des évolutions de carrière qui peuvent être importantes. Donc, je pense que c'est important dans ce sens-là aujourd'hui. Je parle d'aujourd'hui parce qu'en temps, le diplôme était très important. Aujourd'hui, il faut surtout avoir, alors c'est difficile quand on est jeune, de se dire, mais qu'est-ce que je veux faire demain? Qu'est-ce que je veux faire demain et comment je veux y arriver? Et ça, le diplôme permettra d'y arriver. Mais c'est essentiel de se dire, j'ai un diplôme, qu'est-ce que j'en fais maintenant et qu'est-ce que je veux en faire?
2: L'interview touche à sa fin. Souhaitez-vous rajouter quelque chose?
0: Oui, je pense que c'est important. On est un site qui est assez majeur, on va dire, sur le bassin albenacien. On peut être fier. Moi, je suis fier, en tout cas, de ce site-là. Je suis fier de ce que l'on fait tous les jours sur ce site. Je suis fier des gens qui travaillent sur ce site. Et je pense que les gens peuvent être fiers de travailler aussi sur ce site parce que, comme je dis, on fabrique des médicaments avec un niveau de qualité exigeant, mais que l'on a. Donc, on peut être fier de ce que l'on fait tous les jours sur le site de Benin.
1: Nous clôturons cette émission avec la question traditionnelle. Que pensez-vous des radios en milieu scolaire comme info RC?
0: En tout cas, merci de votre invitation. C'est important et j'ai répondu positivement parce que c'est important ce que vous faites dans votre développement personnel, de savoir interviewer quelqu'un, de savoir poser les bonnes questions et puis d'avoir cette relation, on va dire, à la fois avec le milieu industriel, mais je pense que vous avez aussi des interviews sur les milieux sociaux, sportifs et autres. Donc, c'est de rencontrer des gens de différents horizons peut permettre de vous développer vous, mais aussi de développer vos auditeurs. Et ça peut aider à vos auditeurs à justement faire le point sur leur futur et à se poser les bonnes questions, de dire, ben oui, demain j'aimerais bien m'orienter vers là ou m'orienter vers telle activité. Donc je pense que d'avoir cette connexion scolaire et milieu professionnel ou milieu associatif ou milieu sportif, c'est très important.
1: C'était Merlin et Avan des lycées Gimont et Astier, deux stagiaires d'InfoRC.
2: Aujourd'hui, nous recevions M. Azema, directeur

0: chez Bosch et Lomb. C'était un mosaïque spécial découverte des métiers et des entreprises.
1: Merci de vous être rendu disponible pour cette interview. Au revoir.
2: Merci pour votre invitation. Au revoir.
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2: Dans le cadre de ces rendez-vous biotrésors pour découvrir la biodiversité, le parc naturel régional des Monts d'Ardèche vous donne rendez-vous ce jeudi pour un jeu de piste sur le Tanargue. Partez à la découverte du massif du Dieu Tonnerre, le Tanargue, et de ses mille et un trésors entre forêts, landes et tourbières. Jeux d'observation, de mimes, récolte de végétaux, reconnaissance de chants d'oiseaux, épreuves d'orientation, lecture de paysages. Le rendez-vous, c'est à 9h à la station de la Croix de Boson. C'est une animation tout public, dès 7 ans, ça dure 4 heures. C'est gratuit, vous pouvez vous inscrire directement sur le site du Parc Naturel Régional des Monts d'Ardèche. Il faudra prévoir de l'eau et un repas, des chaussures adaptées à la marche et des vêtements de saison.
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2: Pat Kala et le super Mojo avec le titre Païdée.

0: en ce moment au cinéma.
1: Cinéma de plein air ce soir à la maison de quartier Saint-Pierre à Aubenas. Partir un jour, le premier long métrage de la réalisatrice Amélie Bonin, sorti en 2025 et porté par Juliette Armanet et Bastien Bouillon, sera projeté sous les étoiles. Le film raconte l'histoire de Cécile, une jeune chef cuisinière qui s'apprête à ouvrir son propre restaurant à Paris. Mais tout bascule lorsque son père est victime d'un infarctus. Elle retourne alors dans son village natal pour soutenir sa famille. Ce retour aux sources la conduit à retrouver Raphaël, son amour de jeunesse, et à replonger dans ses souvenirs.
2: Salut maman.
3: Oh ma fille.
4: Qu'est-ce qu'elle fait là? C'est toi qui l'as appelée?
2: La question c'est plutôt qu'est-ce que toi tu fais là?
5: Bah alors Béguin, tu t'es perdu?
2: C'est sûr qu'en bougeant jamais du bled où t'es né, toi tu risques pas de te perdre.
5: Ah.
2: Je suis là parce que mon père avait un infarctus.
5: Ah merde.
4: Il faut pas que je m'énerve. Et ça m'énerve.
6: C'est toi la dame qui a gagné Top Chef?
2: Ah oui, j'ai mon resto à Paris, tu sais. Oh putain, cette jeunesse.
4: Ah, le jeunesse. Allez, ça part pour la vite, ça part pour la vite.
2: Mais c'est pas cool. Je vais devoir rester plus longtemps finalement. C'est compliqué avec mon père.
4: Faut savoir ce qui te fait rire.
2: Il y a bien encore qu'ici qu'on fait la Macédoine.
5: C'est qui ce mec?
2: Raphaël, mon vieux pote de collège. Sofiane, mon mec.
5: Cécile m'a beaucoup parlé de toi.
7: Moi, elle m'a pas parlé de toi du tout.
1: Entre ambition professionnelle, attachement à ses racines et questionnement sur son avenir, Cécile doit faire des choix qui pourraient changer sa vie.
2: T'acharner, mourir ici, dans cette cuisine?
4: T'as qu'à rester nous aider.
2: Mais j'ai une vie, putain, papa.
4: Oh bah ça, on avait bien compris, hein.
2: Je sais pas comment tu fais, parce que moi, je le trouve particulièrement insupportable.
3: Mais moi aussi, je le trouve insupportable.
8: Qui dit crise?
9: Dit monde, dit famine, dit tyrannie.
8: Qui dit amour?
9: Dit les gosses, dit toujours et dit divorce.
8: Alors on danse.
5: Un problème, tu me le dirais. Ah, tu veux que je te fasse une roue arrière, hein?

0: Partir un jour. Ce qui rend ce film original, c'est sa dimension musicale. Les émotions des personnages sont accompagnées par des reprises de chansons populaires françaises qui apportent du coup une touche de nostalgie, de légèreté à cette histoire profondément humaine. Présenté en ouverture du Festival de Cannes en 2025, Partir un jour est un film sensible et émouvant qui parle de famille, d'amour, de souvenirs et des choix qui façonnent notre existence. Une belle œuvre qui invite chacun à réfléchir à ce qui compte vraiment dans sa vie. Voilà, la soirée s'annonce douce et conviviale avec ce film qui sera projeté à la tombée de la nuit et précédé d'un pique-nique partagé dès 19h30 à la maison de quartier de Saint-Pierre à Aubenas. Pour vous inscrire, c'est auprès du centre social Au fil de l'eau. On enchaîne avec les films programmés ce soir au cinéma Le Navire à Aubenas, Des mignons et des monstres, c'est à 20h45. Toy Story 5 à 18h. Vous pourrez voir L'Odyssée à 20h15. Permis de détruire à 18h. Backroom, c'est à 21h. Ce sera la dernière séance. Après, il ne sera plus programmé. Disclosure Day, c'est à 20h45. Supergirl à 20h45. La Chaleur, film d'art et d'essai, est proposé à 18h ou 20h45. Et dans le cadre de ces rendez-vous cinéma au village, la Maison de l'Image vous donne rendez-vous ce soir à Tueil, à la salle La Vesprade, à 20h30 avec la bataille de Gaulle, l'âge de fer. Et du côté de Vauguet, c'est le film C'est quoi l'amour qui sera projeté sur le parvis du château en plein air à la tombée de la nuit, c'est plus ou moins vers 21h30.
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0: Ezekiel Payès est de retour avec Sol, un album qui fait voyager entre la France et le Brésil. 12 chansons inspirées de la samba, de la bossa nova, revisitées ici en français, avec une identité sonore très contemporaine entre mélodie lumineuse, douceur et évasion. Sol mêle piano, synthétiseur et instruments enregistrés à Rio de Janeiro pour un résultat aussi délicat qu'envoûtant. On écoute le titre Là où tu veux, extrait de cet album. Donc l'album c'est Sol et c'est un titre d'Ezekiel Payès.

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1: Bonjour à toutes et à tous, soyez les bienvenus à l'écoute d'RFI. En direct de Paris, il est 18h.
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1: Mardi 21 juillet, dans cette édition, Donald Trump reçoit le président libanais. Joseph Aoun est à la Maison-Blanche pour parler négociations avec Israël. Après la mort d'un Marocain lors d'une arrestation en Italie, la première ministre Giorgia Meloni exige la vérité. Dans ce journal aussi, l'histoire de Georges Gilbert Baonla. Ce monsieur se présente comme le fils aîné du président camerounais Paul Biya. Il a été arrêté hier soir par la police. Et puis enfin en France, la réouverture demain d'une célèbre salle du musée du Louvre, célèbre pour avoir été cambriolée il y a 9 mois, la salle d'Apollon. Joseph Aoun est donc à Washington. Le président libanais est reçu aujourd'hui à la Maison-Blanche par Donald Trump. Une rencontre entre président américain et libanais à Washington, ça ne s'est pas vu depuis 17 ans. Les États-Unis sont aujourd'hui pays médiateur. Il négocie entre le Liban et Israël. Un des points clés de ces négociations est de savoir où se situe la limite, la démarcation, la frontière entre les deux pays, car l'armée israélienne a investi plusieurs régions du sud Liban lors de cette dernière guerre en mois de mars. Un accord daté du mois dernier lui prévoit un retrait israélien du sud du Liban pour permettre l'armée libanaise de se déployer. Et ce matin, les forces libanaises ont commencé à investir un village du sud du Liban dans une zone appelée zone pilote. C'est ce que nous explique Anthony Samrani, il est co-directeur du quotidien libanais L'Orient le Jour.
4: L'idée des zones pilotes, c'est d'offrir un minimum de garantie aux deux parties. C'est-à-dire que du côté libanais, ça a pour objectif d'aboutir au retrait complet des forces israéliennes. Et du côté israélien, de leur donner des garanties de sécurité dans le sens où le retrait interviendra à partir du moment où l'armée libanaise sera déployée et où le Hezbollah sera désarmé de ces zones. Donc c'est une espèce de première étape afin de construire une forme de confiance entre les deux acteurs et que chacun puisse parvenir à ses objectifs.
1: Des propos recueillis à la mi-journée par Paul Loncin-Spinelli. Alors qu'à l'heure actuelle, Joseph Aoun est reçu par Donald Trump à la Maison-Blanche. Antonio Guterres va lui bientôt se rendre en Syrie sans préciser la date. Le secrétaire général de l'ONU doit arriver à Damas dans la semaine, nous dit-on. Une visite qui a pour but de montrer le soutien de l'ONU à la transition politique qui se joue en ce moment en Syrie. Antonio Guterres ira aussi rencontrer les casques bleus de l'ONU présents sur le plateau du Golan. C'est la première visite d'un secrétaire général de l'ONU en Syrie depuis 2009. La polémique grandit en Italie après la mort d'un homme d'origine marocaine lors de son arrestation par la police. Abderrahim Fakir, 42 ans, vivait en Italie depuis l'âge de 5 ans. Sur les images de son arrestation ce week-end, on le voit maintenu au sol violemment par deux policiers italiens. Il en est mort. Son décès suscite une très vive émotion en Italie et plus particulièrement à Bologne. Écoutez l'analyse de Giuseppe Bettoni, il est politologue à Rome.
5: Sans doute, c'est les images qui ont choqué, sont assez choquantes. Voir un homme à terre, désormais bloqué, finir par être littéralement étouffé, c'est quand même assez impressionnant, surtout que vous êtes dans la mauvaise ville pour ça. Bologne est une ville d'une tradition incroyable sur les droits, sur les libertés, sur la démocratie, etc. Donc c'est une ville symbole qui a vécu un phénomène comme celui de Floyd aux États-Unis. Et pour la population bolognaise, le rappel a été vraiment violent et immédiat. Et autant c'est une ville que souvent se plaint d'une immigration désormais assez importante, mais autant elle est farouchement liée aux droits aussi des immigrés. Donc voir quelque chose se produire de la sorte par la main des forces publiques, c'est quand même assez choquant.
1: Giorgia Meloni a depuis réagi. La chef du gouvernement italien appelle à rechercher la vérité jusqu'au bout après la mort dimanche d'Abderrahim Fakir à Bologne. 18h05 à Paris, cette histoire qui anime en ce moment le Cameroun. Georges Gilbert Baola est aux mains de la police. Il était recherché depuis plusieurs mois. Il a été interpellé la nuit dernière. Et si l'histoire fait grand bruit, c'est que Georges Gilbert Baola se présente comme le fils aîné du président camerounais, Paul Biya. Polycarpe Samba, bonjour.
3: Bonjour Adrien.
1: Commençons d'abord par en savoir davantage sur ce monsieur.
3: Alors, Georges Gilbert Baola, c'est un grand garçon de 62 ans, présent sur l'espace public au Cameroun depuis des décennies. Il s'est fait connaître dans les années 90 comme patron de presse. Il avait à l'époque créé le journal Le Démenti, suivi dans les années 2000 d'une radio du même nom. Il y a une quinzaine d'années, il a révélé une filiation, c'est-à-dire un lien de parenté que peu lui connaissaient jusque-là. Il a notamment commencé à déclarer qu'il est le fils aîné illégitime du président Paul Biya. Régulièrement invité sur les plateaux de radio et télévision, il est présenté à ce titre aux auditeurs et téléspectateurs et beaucoup, dans l'opinion, ont fini par l'accepter comme tel.
1: Alors l'histoire aurait pu s'arrêter là ?
3: Oui, mais sauf que tout récemment, il a commencé, là aussi de manière publique et par voie de médias, à s'attaquer à l'identité de Franck-Emmanuel Biya, qui pour le coup est lui connu des Camerounais comme étant le fils aîné du chef de l'État. Pour lui, Franck Biya est un fils illégitime et il aurait tout au plus été adopté. Cette sortie lui a valu une convocation à la gendarmerie au mois d'avril dernier. Georges Gilbert Baola n'y s'y était pas rendu et était depuis annoncé en fuite. Jusqu'à ce que l'on apprenne hier son interpellation à Idéa, c'est une ville entre Yaoundé et Douala. Il séjourne depuis dans les cellules du secrétariat d'État à la Défense, sède c'est à Yaoundé.
1: Merci beaucoup Polycarpe Essomba dans votre journal en français facile. Le parti de Marine Le Pen en France, le Rassemblement National, victime d'un piratage informatique et ce à 8 mois de l'élection présidentielle. Sur les réseaux sociaux, son compte X, le compte X de Marine Le Pen a été piraté, hacké. Un faux message a été publié pour faire la promotion d'une crypto-monnaie à son nom. Le message a été ensuite rapidement supprimé. Le parquet de Paris indique ouvrir une enquête. Les sapeurs-pompiers français sont endeuillés. 2 soldats du feu sont morts aujourd'hui en pleine intervention sur un incendie à l'ouest de Bordeaux, à Mérignac précisément. C'est ce que vient d'annoncer le ministre de l'Intérieur, Laurent Nunez. Refermons ce journal à Paris, au musée du Louvre. À partir de demain, le public va pouvoir visiter la célèbre galerie d'Apollon. Célèbre dans l'histoire récente du musée pour avoir été cambriolée. La galerie d'Apollon va donc rouvrir, mais elle sera vide, sans les bijoux de la couronne, toujours absents après leur vol il y a maintenant 9 mois. Une ouverture malgré tout symbolique, sachant qu'un chantier de rénovation du musée est en cours. Un projet qui suscite de vives critiques du côté des syndicats, comme nous l'explique Anna Mélofette.
6: 1 milliard d'euros, c'est le coût du projet Louvre Nouvelle Renaissance lancé l'an dernier par Emmanuel Macron et l'ancienne présidente du musée, Laurence Descartes. Une nouvelle entrée pour adapter le Louvre à ses 9 millions de visiteurs par an fait partie du projet. Mais pour Élise Muller, représentante de Sud Culture, d'autres travaux seraient plus urgents pour mieux gérer les flux de visiteurs.
7: La priorité, ce sont les travaux de remise en état du bâtiment. Nous avons des difficultés à gérer les flux de visiteurs, notamment parce que de très nombreux espaces sont fermés, faute d'effectifs ou en raison de diverses avaries techniques.
6: Selon la syndicaliste, des travaux moins spectaculaires mais essentiels sont nécessaires depuis longtemps.
7: La direction du Louvre précédente a choisi de financer des opérations visibles et instagrammables plutôt que de s'atteler à conserver et entretenir le bâtiment. Donc plus un espace est abîmé et plus il va s'abîmer vite par la suite.
6: Autres travaux prévus, la création à terme d'une nouvelle salle sans fenêtres et hautement sécurisée pour exposer les bijoux de la galerie d'Apollon, un projet pour lequel le président du Louvre dit être à la recherche des financements.
1: Ainsi se referme ce journal en français facile que vous pouvez réécouter à tout moment sur notre site internet françaisfacile.rfi.fr et puis sinon sur nos antennes du lundi au vendredi, 16h, temps universel.
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1: Et bienvenue pour cette nouvelle édition de votre agenda local et culturel sur InfoRC. On commence avec les rendez-vous de ce soir à Aubenas. Grande braderie, les boutiques du centre-ville seront ouvertes pour le dernier jour des soldes. C'est toute la journée en fait, hein, avec animation musicale dans les rues. Visite guidée d'Aubenas entre noble pierre et tendre saveur en compagnie d'un guide passionné. Découvrez l'histoire d'Aubenas, explorez le cœur médiéval, levez le voile sur les mystères des vieilles façades et redonnez vie aux grandes heures du château. Ces animations sont proposées tous les mardis de 17h30 à 19h jusqu'au 18 août. Le rendez-vous, c'est au Belvédère de Lérette. C'est 10€ pour cette animation. Le centre social au fil de l'eau propose une sortie famille à la mer demain, ce 22 juillet, avec un départ prévu à 8h et un retour vers 20h. Une journée détente à la plage, donc avec baignade et jeux. À prévoir pique-nique, maillot de bain, serviette, crème solaire, eau et couvre.

apéro solidaire au pas de côté ce soir en réaction aux orages de grêle qui ont frappé le bassin d'Aubenas. L'équipe du café associatif Le Pas de Côté, situé à Mercué, proposera à partir de 17h un apéro solidaire pour les habitants du village et de ses alentours, un temps de soutien pour les plus durement touchés, pour échanger, s'entraider et communiquer autour des différents besoins. Auvence, visite guidée, nave de calade en fossile, c'est tous les mardis à 17h jusqu'au 25 août. Le rendez-vous, c'est devant l'Office du tourisme. Cette animation est proposée au tarif de 5 euros. À Sainte-Eulalie, ce soir, concert, colonie, harmonie, c'est à 18h à l'église, en participation libre. Allez, on redescend en Sud-Ardèche, à la Blachère, humour avec Thierry Garcia et son spectacle L'Insolent. C'est à 21h15 ce soir à la Ferme Théâtre. C'est 20 euros l'entrée, 15 euros pour les moins de 15 ans. Et du côté de Ribes, concert de Nicole Rieux, ce sera demain à 19h à la salle polyvalente en participation libre.

À Jaujac, initiation à l'apiculture par Vincent Bouchereau, qui est donc apiculteur. C'est des animations proposées à partir de 10 ans. Les inscriptions sont obligatoires sur le site du Parc naturel régional des Monts d'Ardèche. Et c'est tous les mercredis de 9h30 à 12h30 jusqu'au 19 août. Et du côté de Mazan-l'Abbaye, atelier calligraphie dès 7 ans. Donc c'est tous les mercredis à 10h jusqu'au 2 septembre à l'abbaye. Et c'est gratuit.

0: Villeneuve-de-Berg propose des visites de la commune. C'est proposé par le Pays d'Art et d'Histoire. Entraîné par le guide, vous partirez à la découverte sur les pas d'Olivier de Serres, à la découverte d'Olivier de Serres, à travers les rues de cette bastide royale fondée en 1284. Rendez-vous sur la place Olivier de Serres, c'est à l'entrée de la commune. C'est à 18h30 ce mercredi. Vous pouvez réserver au 04 75 91 45 09. 04 75 91 45 09. À Saint-Étienne-de-Luc-d'Arès, en ce moment, Femmes 2, c'est une exposition sur la reconnaissance des femmes paysannes et c'est tous les jours, ouvert de 9h à 12h, de 13h30 à 16h30 pour les lundis, mardis, mercredis, jeudi et le vendredi, c'est ouvert de 9h à 12h. C'est à la maison Bourré et l'entrée est gratuite. Du côté de Berrias et Casteljau, visite guidée de la commanderie templière de Jalès, témoin de 8 siècles d'histoire. Construit vers 1140, ce lieu a connu et accueilli de nombreux visiteurs. Cette visite, c'est sur réservation. Et les visites ont lieu tous les lundis, mardis et vendredis à 16h, le mercredi à 10h. C'est 5€, gratuit pour les enfants. Le sang sans mêlée, jeu de dégustation inspiré de rugby, une expérience œnologique, dynamique et ludique. C'est toujours à Berrias et Casteljau et c'est les lundis à 10h, mercredi à 10h et à 17h et vendredi à 17h jusqu'au 28 août au domaine de Castagnol. Et on part à Alba la Romaine pour des visites du château d'Alba. L'architecture de ce château a évolué avec l'histoire. Les visites ont lieu tous les jours de 10h30 à 18h30 jusqu'au dimanche 20 septembre au tarif de 9€ et 5€ en tarif réduit. Du théâtre ce soir, le conte de l'île inconnue, c'est à 20h30 à Meyras, à l'espace d'animation qui reçoit la compagnie Ololo, donc avec ce spectacle, un homme décide de partir à la recherche d'une île inconnue. Il demande un bateau au roi. Le roi refuse. Fin de l'histoire ? Non, car l'appel du large est intense et l'homme est persévérant. C'est en participation au chapeau. Merci d'avoir suivi avec nous cet agenda local et culturel sur InfoRC, retrouvé également en page d'accueil de notre site internet.
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2: Les élèves de la classe unique de l'école de Saint-Julien-Dugas ont réalisé un sentier d'interprétation artistique à côté de leur école. Ils nous en parlent cette semaine sur notre antenne, de la genèse de leur création artistique à la présentation de leurs œuvres. C'est eux qui prennent la parole dans Central Park, le magazine que l'on réalise en partenariat avec le Parc naturel régional des Monts d'Ardèche. Et ils nous présentent donc cette semaine ce projet.
3: Fabienne nous a accompagnés tout le long du projet.
4: Fabienne est une artiste
5: et une architecte paysagiste.
6: Et effectivement, je fais partie du réseau des passeurs de la ligne de partage des eaux avec le parc. J'interviens dans les écoles de plein de manières différentes, mais surtout en immersion dans la nature, dans la forêt, et pour découvrir aussi les œuvres de la ligne de partage des eaux de temps en temps. Et on fait plein d'animations différentes, comme on a pu faire ce matin.
7: Alors, pour se mettre dans la tête et dans le corps d'un oiseau, pour vraiment savoir comment on va fabriquer un nid, il faut quand même se mettre vraiment à la place de l'oiseau. Vous allez choisir une plume, et une fois que vous aurez choisi cette plume, et bien en fait, vous serez cet oiseau. Imaginez que vous survolez un peu cet endroit-là, jusqu'à trouver un endroit qui vous plaît, où vous avez envie de faire votre nid, un petit nid, hein. On va dire là, vous n'êtes pas un grand oiseau, donc vous allez chacun faire votre nid à vous.
4: Mais t'avais dit qu'on faisait un grand nid.
7: Après.
4: Nous tous, et ben on fait un nid, le même nid.
7: Ça sera la deuxième étape. Après, on va faire un grand nid tous ensemble. Mais déjà, pour se mettre un petit peu dans l'ambiance et s'entraîner, on va faire un petit nid.
6: La matinée, on était plutôt dans une expérience de bain de forêt, où on a fait plutôt une exploration sensible de ce sentier, depuis l'école jusqu'au Folastère, avec des arrêts et des invitations à écouter, à sentir, à développer tous ses sens.
7: Regardez, t'en choisis un et tu nous dis pas ce que c'est, tu nous le décris.
5: Ouf, c'est difficile. C'est un peu des fils.
7: C'est léger.
5: Ouais, très léger. Oh, c'est bon.
7: Ça y est ?
5: Ouais, c'est une fleur.
7: Une fleur. Et le retour, on va être dans la réflexion pour que vous commenciez à réfléchir à vos œuvres que vous allez installer, puisqu'on va faire un sentier de land art.
8: On va visualiser un peu les objectifs.
4: On a inauguré notre sentier.
9: Venez voir notre sentier d'interprétation.
10: Le chemin du phénix à Saint-Julien-Dugas.
2: Voilà, les enfants de l'école de la classe unique, donc de l'école de Saint-Julien-Dugas, c'est eux qui ont réalisé les enregistrements, les interviews pour cette émission. Ils vous invitent donc à découvrir leur sentier sur le terrain, mais également dans ce programme à retrouver mercredi à 13h sur nos ondes et jeudi à 19h. On continue en musique avec The Clash.

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1: La maison du parc des Monts d'Ardèche, située à Jaugeac, dope son offre pédagogique et ludique pour l'été. Immersion nocturne, parcours ludique, œuvre d'art. La maison du parc des Monts d'Ardèche à Jaugeac a inauguré ses nouveaux dispositifs ludiques et pédagogiques extérieurs et ouverts à tous depuis le 10 juillet. N'hésitez pas à vous y rendre si vous voulez plus d'infos sur les offres proposées par le parc naturel régional des Monts d'Ardèche. Les rendez-vous de l'été. Toutes les infos, c'est sur parc-mont-ardèche.fr. On enchaîne tout de suite avec Princesse Chelsea.

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0: Et bonjour à tous et à toutes, bienvenue à l'écoute de La Vagabonde, votre émission qui couvre l'actualité culturelle en Sud-Ardèche. Aujourd'hui, on va parler du festival Les Palais, un festival qui mêle musique classique, arts picturaux et sciences. Ça se déroule du 20 au 26 juillet à Vaisseau et à Entraigues-sur-Volanne. Pour en parler, je suis avec la pianiste Clara Sossac. Bonjour.
1: Bonjour.
0: Alors, ce festival, le festival Les Palais, c'est un festival que vous organisez depuis une quinzaine d'années, c'est la 16e édition, avec l'association Les Palais. Comment il est né, ce festival?
1: Oui, alors on organise le festival en Ardèche depuis environ 15 ans. Il est né de rencontres, en fait, dans la maison Les Palais, maison où je réside avec ma maman, maison du peintre Jean Sossac, mon cher papa. Donc, en fait, j'ai grandi dans un milieu artistique, puisque lui, il était artiste peintre et cette maison, c'était un de ses ateliers de travail. Et il y recevait beaucoup d'artistes. Il a amené dans le village d'Entraigues, en fait, bien avant moi, hein, des artistes, parce qu'ils étaient convaincus que le lien social passait aussi par l'art. Et il voulait partager dans sa région dont il était passionné ce qu'il avait vécu, en fait, en faisant sa carrière artistique de peintre et décorateur. Donc, il a fait les décors pour Gabriel Monet. C'était un homme de théâtre qui a ouvert la première maison de la culture à Bourges. Et à l'époque, donc, il était lié à cet homme et via lui au théâtre et à la chanson. Et c'est comme ça que Jean Ferrat est arrivé à Entraigues avec les Nuits d'Entraigues faites par Jean Sossac, donc des nuits artistiques où il y a eu Brel, Nougaro, pas mal de chanteurs qui étaient aussi dans cet espoir de partage entre les gens via l'art.
0: Voilà. Ça fait le lien avec le festival Jean Ferrat qu'on accueille aussi chaque année à la radio Info RC.
1: Magnifique. Voilà, donc ayant grandi dans tout ça, moi je me suis dirigée vers la musique classique et j'ai étudié à Paris, en Suisse, j'ai travaillé, enseigné en Belgique, pour revenir dans ma région natale en 2020, Ardèche, que j'affectionne. On est toujours revenu pour faire des événements dans l'été et ce festival. Et maintenant, donc, je vis ici et enseigne ici et développe le côté artistique.
0: Oui, tu es musicienne, tu es pianiste et tu te produis d'ailleurs cette année sur le Festival des Palais. Avant de parler de la programmation du festival en tant que tel, qui va être avec deux temps, le vendredi 24 juillet et le dimanche 26 juillet, la soirée de clôture, est-ce que tu pourrais nous dire quels sont les objectifs de l'association Les Palais?
1: Comme je disais, c'est vraiment ramener la musique classique en Ardèche et en milieu rural. Ça, c'est notre objectif. Et dans des lieux mythiques du patrimoine qu'on affectionne particulièrement pour leur beauté et pour leur qualité sonore aussi. Et renforcer le lien social via l'art en milieu rural, en gardant des concerts de qualité et en partageant avec notre public.
0: Et avec qui est-ce que tu fais vivre cette association ?
1: Donc déjà, c'est une association qu'on a créée avec ma maman. Et beaucoup de gens qui nous soutiennent. Donc spécialement les personnes phares, en fait, de notre qui soutiennent l'association, on a monsieur Jean-Pierre Bibring, astrophysicien, qui nous offre chaque année des conférences et sa présence qui a un regard sur la musique et l'art et qui a la même vision que nous de partage. Donc il nous aide depuis le début à faire vivre l'association. On a Madame Svetlana Navasardian, qui est une pianiste arménienne internationalement connue, qui vient depuis 2017. Donc sa venue, c'est vraiment très très vivant. C'est une grande fête autour d'elle, puisque c'est une virtuose, lauréate de 5 concours internationaux. Donc c'est vraiment un moment de partage exceptionnel. Quand elle vient, elle crève la scène, elle nous emporte avec son toucher unique dans des sphères vraiment haut niveau artistiquement. Donc voilà, c'est d'une grande beauté, c'est ce qui permet de faire vivre l'association. Elle nous donne aussi des conseils quand il y a les autres musiciens. Elle est présente, elle a un regard bienveillant sur nous. On a mes musiciens et amis depuis toujours qui ont une belle carrière et qui sont fidèles à l'Ardèche et fidèles au projet parce qu'ils aiment les lieux aussi et l'esprit. Donc parmi eux, Boris Borgolotto, qui est venu pour le festival. On a fait 3 concerts début juillet.

0: artistes exceptionnels. Et voilà, la venue de personnes comme ça font vraiment vivre l'association. Donc ça, c'est au niveau artistique. Et on a aussi des peintres qui viennent exposer dans la maison et travailler aussi dans l'atelier et qui exposent dans les jardins, notamment pour la soirée du 26. Ces rencontres et ces partages, voilà, sont les buts de l'asso et qui rayonnent après sur le territoire. Ensuite, on a bien sûr le bureau de l'association et des bénévoles, nos adhérents, notre public, toutes les personnes qui aident aussi sur le lieu, parce que c'est une demeure, les palais. Il y a un côté aussi agricole, puisque c'est lié à un jardin et tout ce qui est inspirant dans cette maison. Donc voilà, il y a aussi besoin d'aide sur le lieu. Donc il y a beaucoup de gens qui font vivre l'asso.
1: Et toute cette grande équipe. Oui, merci à toute cette grande équipe qui fait vivre l'asso. Vous organisez tout au long de l'année des événements et puis un temps fort avec ce festival Les Palais. Vous êtes un festival itinérant, vous avez un ancrage fort à Entraigues-sur-Volanne avec la trajectoire, enfin avec l'héritage du travail de Jean Saussac et avec cette maison aussi, la maison Les Palais, dans laquelle se situe aussi son ancien atelier et que vous faites vivre, que vous faites... qui s'anime aussi à l'occasion de ce festival. Et vous êtes, comme je le disais à l'instant, itinérant. Tu dis que là, un des enjeux importants, c'est aussi de faire vivre des lieux avec un fort patrimoine architectural. Ici, là, c'est à l'église de Vaisseau que vous serez le vendredi 24 juillet à partir de 20h pour un récital où on te retrouvera, Clara Saussac, au piano, aux côtés de Clara Froger au violon. Alors, est-ce que tu pourrais nous présenter ta trajectoire en tant que musicienne, en tant que pianiste, ainsi que celle de Clara Froger ?
0: Oui, alors, moi, j'ai étudié à partir du lycée, en fait, le piano au conservatoire de Boulogne, Billancourt, puis au CNR de Paris, les études supérieures ensuite à la Haute École de Musique de Genève. Ensuite, j'ai enseigné en Belgique à l'école Tchaïkovski, où j'ai pu découvrir la méthode russe, avant de revenir en 2020 en Ardèche, où j'ai enseigné au conservatoire de Saint-Agrève à l'époque, lorsque c'était un conservatoire, puis maintenant au CEMA, école de musique à Aubenas. Donc voilà, j'ai à cœur de partager tout ça en Ardèche. Donc les musiciens que j'invite, c'est des gens que j'ai pu rencontrer pendant mon parcours, avec qui j'ai pu jouer lors de récitals ou concerts de musique de chambre. Et Clara Froger fait partie de ces personnes. C'est une violoniste française que j'ai rencontrée à Paris. J'aime beaucoup son jeu, elle a beaucoup de caractère et un très beau son. Elle est professeure au conservatoire de Montreuil. Elle a étudié à Stuttgart. Et voilà, c'est un duo amical et musical que je me réjouis de partager avec vous.
1: Et alors, comment vous avez construit et travaillé ensemble ce récital ?
0: Donc on choisit des œuvres du répertoire qu'on aime, on en parle un an, quelques mois avant. On choisit une œuvre phare et on construit autour. Donc là, il y aura la troisième sonate de Brahms, les danses romaines de Bartok, du Piazzolla et du Messiaen. Et on travaille ensemble sur plusieurs mois lorsqu'on se voit. Là, on avait joué le Quatuor de Mozart ensemble. Et donc on a des projets où on peut travailler, puis elle vient résider dans la maison 10 jours avant et on finalise le concert.
1: C'est à découvrir le vendredi 24 juillet à 20h, ce récital à l'église de Vaisseau. Pourquoi avoir choisi ce lieu en particulier ?
0: Alors c'est un lieu qui a été rénové, c'est vraiment une perle, un bijou du patrimoine, à la fois magnifique et en même temps pour le son très approprié.
1: Le parfait écrin pour recevoir votre musique, qui sera donc au cœur du Festival des Palais. Festival des Palais qui se clôture avec une grande soirée qui fait partie du rituel du festival, une soirée phare, qui sera le dimanche 26 juillet. Même le rendez-vous est donné à partir de 16h. Ça se passe dans la maison Les Palais, la fameuse maison dont on parle depuis le début de cette interview, la maison de Jean Saussac, qui est à Entraigues-sur-Volanne. Pour cette soirée, qu'est-ce qui nous attend ? Quels vont être les temps forts de cette soirée ?
0: Donc là, c'est une journée à partager tous ensemble où il se passe plein de choses. Et c'est là que se recoupent un peu tous les participants souvent du festival et les styles. Donc pour cette journée, déjà à 16h, on va commencer avec un atelier découverte des jardins des palais avec l'association Paléo Découverte du Muséum de l'Ardèche. Ça va être une première pour nous. Donc, on aura la surprise et la joie de les rencontrer. Ensuite, on aura le récital de Rebecca Chaillot. C'est une immense pianiste suisse avec un beau répertoire. Elle a un lieu dans la Drôme, le Petit Palais de Chaillot, à découvrir aussi si vous ne connaissez pas, parce qu'elle accueille beaucoup de concerts de qualité. Et elle, c'est une femme exceptionnelle, elle se balade avec son piano. Elle arrive à transporter avec une machine son piano et elle joue dans des lieux magnifiques aussi.
1: Et on va en profiter pour transporter aussi nos auditeurs et auditrices en écoutant un extrait de son travail.

Et au programme du 26 juillet, elle nous fera le cadeau de jouer la sonate D960 de Schubert et la grande sonate de Liszt. Donc deux œuvres magnifiques du répertoire pour piano. On est très heureux de la recevoir. Ensuite, on aura un buffet champêtre de produits locaux préparés par nous et nos bénévoles avec pas mal de choses au menu, vous viendrez découvrir. On pourra avoir un moment chanson française avec Cyril Froger, qui est un percussionniste, chanteur, jazzman, qui a plusieurs cordes à son arc. Il travaille même pour la musique de marionnettes,

0: spectacle de marionnettes de Johann Ibert depuis des années. Et là, il a fait son projet solo avec des chansons, des... Donc c'était un récital acoustique, mais aussi électronique, de paléontologie. Donc les jeunes de l'association vont discuter avec Jean-Pierre Bibring. Comme ça, ce sera leur question, ce sera vraiment eux qui vont orienter le débat. Et Cyril Froger continuera de commenter ce moment. Ça va être en transition. Voilà, donc la nuit tombe, c'est en transition, c'est un moment assez magique où tout se mêle et chacun peut poser ses questions. Pendant la journée, on aura aussi toute la journée une exposition dans le jardin de Juliette C, un peintre d'Entraigues, qui fait un travail fantastique, très lumineux, qui se mêle parfaitement avec l'ambiance musicale proposée.
1: C'est une belle soirée qui nous attend le dimanche 26 juillet, une belle journée plutôt, puisque ça commence à 16h avec les ateliers et le récital de Rebecca Chaillot, il sera à quelle heure?
0: C'est annoncé 18h, on a un petit peu sûrement de une petite plage d'un quart d'heure. Et puis ensuite, ça va durer 1h, 1h15 son récital, et après la soirée jusqu'à 10h30, même minuit pour les plus tardifs qui posent encore des questions.
1: Pour découvrir l'astrophysique avec Jean-Pierre Bibring. C'est une programmation qui est gratuite pour les moins de 18 ans. Et la journée du dimanche 26 juillet coûte 40 euros en tarif plein, 35 euros en tarif réduit. Ça comprend l'ensemble des propositions.
0: Et le repas.
1: Et le repas également que vous proposez, le fameux buffet champêtre avec des produits locaux.
0: Oui, la gratuité pour les moins de 18 ans, c'est quelque chose auquel je tiens depuis le début et qui a été mise en place vraiment pour nos jeunes, parce qu'on fait tout ça pour eux, pour tout le monde, mais spécialement s'ils veulent.
1: Et la soirée du vendredi 24 juillet à Vaisseau est également gratuite pour les moins de 18 ans. Et sinon, c'est 15 euros en tarif plein et 12 euros en tarif réduit. On a oublié de le dire tout à l'heure. Enfin, j'ai oublié de poser la question. Et est-ce que tu as envie de rajouter quelque chose, Clara Sossac, au sujet de ce festival Les Palais avant qu'on termine?
0: Oui, alors il met la musique classique au centre, et ce qu'il y a de spécial, c'est que c'est souvent de la musique de chambre avec piano. Donc on a des transporteurs de piano, un instrument ou deux instruments qu'on loue en piano. Et ça, c'est toute une aventure d'amener vraiment le piano avec eux dans ces endroits. Ça fait partie du petit plus, du gros plus de notre festival. Ce que je peux rajouter, c'est que c'est vraiment un festival qui accueille aussi, qui croise avec d'autres arts. On a du jazz, de la chanson française, on a des spectacles qui ont été liés théâtre et musique et créés sur place. On a eu aussi tout simplement des créations de musique contemporaine. Enfin, il y a pas mal de choses qui s'entrecroisent avec aussi l'art pictural. Les sciences, on est ouvert à ces croisements.
1: Et c'est un festival qui mêle musique, art et sciences, qui est un temps fort de la vie de l'association Les Palais, qui vit toute l'année. Donc vous proposez aussi d'autres événements pendant toute l'année avec l'association Les Palais. Où est-ce qu'on peut retrouver les infos concernant ce festival et
0: Alors, sur
1: les
0: notre
1: autres?
0: site www.lespalais.fr. On est sur Facebook aussi à Association Les Palais et sur Instagram.
1: Lespalais.fr. On peut retrouver toutes les infos, peut-être aussi des infos exclusives, parce qu'il y aura peut-être aussi une exposition à Entraigues sur la place du village, affaire à suivre. J'en dis pas plus. On peut aussi réserver, il est conseillé de réserver hein, pour les deux soirées du 24 et du dimanche 26 juillet. Pour réserver, vous retrouvez le numéro de téléphone sur le site internet lespalais.fr.
0: Oui. On peut réserver en ligne, par téléphone et par mail aussi.
1: Eh bien, merci beaucoup Clara Sossac d'être venue jusque dans nos studios pour nous parler de cette belle programmation. Merci au Festival Les Palais de faire vivre le lien social à travers tous ces croisements et toutes ces rencontres. Merci beaucoup.
0: Merci beaucoup InfoRC. Merci beaucoup Colline.

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Salut à tous, salut à toutes et bienvenue dans To Beatles or Not To Be, une émission sur les Beatles mais sans les Beatles. On est ensemble pour écouter les Beatles autrement en explorant l'univers étendu des quatre fantastiques de Liverpool.

Doc Robert ici au micro, très heureux de vous retrouver pour ce nouveau numéro qui commence tout de suite maintenant sans plus attendre et en fanfare, s'il vous plaît.

On a commencé littéralement par la fin aujourd'hui avec The End. The End est le dernier morceau du dernier album des Beatles, Abbey Road, et c'est aussi le dernier morceau que les quatre musiciens enregistrent ensemble en août 1969 avant leur séparation. Eh bien, c'est avec lui qu'on a débuté aujourd'hui. Et oui, on fait les choses à l'envers ici, puisque faire les choses à l'envers, c'est tout le principe de l'émission. Parler des Beatles sans écouter les Beatles, redécouvrir les Fab Four grâce à la contrainte de n'écouter aucun de leurs enregistrements officiels. Ce n'était donc pas la version originale de The End que l'on vient d'entendre, vous l'aurez compris, mais une reprise de 1972 par le claviériste américain de jazz Gap Mangione. On va rester dans la même énergie, mais dans un style différent, la country, la jouissive country d'un musicien qui s'appelle Charlie Parr. Il nous raconte l'histoire d'un jeune homme du fin fond du Dakota qui se fait larguer par sa copine et taper dessus par le nouvel amant de celle-ci, qui décide d'aller se venger en tirant sur son rival, mais qui se prend finalement une balle en premier. Ce personnage de cow-boy apparaît dans l'album blanc des Beatles et il s'appelle Rocky Raccoon.

Ambiance 100% saloon pour cette reprise de Rocky Raccoon par Charlie Parr en 2011. C'est dans la continuité de la version originale des Beatles de 68 qui était déjà un pastiche du style folk country, non seulement par l'histoire caricaturale et pince sans rire qu'elle racontait, mais aussi par son style musical. Au milieu de la chanson originale intervenait ainsi un solo de piano aux sonorités saloon.

Alors pourquoi j'insiste comme ça sur le piano joué par les Beatles dans Rocky Raccoon ? Parce que l'instrument que vous venez d'entendre n'est pas n'importe quel piano, c'est même au contraire le piano le plus mythique des studios Abbey Road, au point qu'il a un petit nom, le piano Mrs. Mills. Pour comprendre cette histoire, il faut remonter au tout début des années 60. À cette époque, Gladys Mills est une londonienne comme les autres, une quarantenaire comme les autres, et comme de nombreuses londoniennes quarantenaires, elle travaille comme dactylo. Mais elle a tout de même un petit signe distinctif par rapport aux autres londoniennes quarantenaires dactylo. Après avoir tapé toute la journée sur les touches d'une machine à écrire, ses 10 doigts s'activent le soir sur celle d'un piano. Gladys Mills se fait quelques sous supplémentaires en jouant dans un groupe pour des soirées dansantes dans les bars. Et elle est suffisamment douée pour se faire repérer un jour par un agent qui lui propose de participer à une émission télévisée à la BBC. C'est ce passage sur le petit écran qui va déclencher tout le reste. Les coups de fil se multiplient au domicile de Gladys et elle finit par signer un contrat d'enregistrement de disques. Et pas dans n'importe quelle condition, Gladys Mills est tellement demandée qu'elle se retrouve à partager un manager avec les Rolling Stones et un studio d'enregistrement avec les Beatles à Abbey Road chez EMI. Au début, notre pianiste du soir a du mal à prendre la mesure de ce qui lui arrive, on peut la comprendre, et refuse tout d'abord de quitter son boulot de dactylo. Il faut alors essayer d'imaginer une secrétaire qui travaille à son bureau toute la journée et qui traverse Londres le soir pour aller papoter avec les Beatles à la machine à café avant d'enregistrer ses disques. La situation finit par se régulariser, Gladys devient musicienne à plein temps et signe ses enregistrements du nom de Mrs. Mills. Et Mrs. Mills partage alors autre chose avec les Rolling Stones et les Beatles, les meilleures places du hit parade britannique. Mais au fait, que joue Mrs. Mills ? Eh bien, la musicienne s'est spécialisée dans le piano stride.

Le piano strides est une technique de jazz née dans les années 20 aux États-Unis qui se rapproche du swing et qui est caractéristique par la virtuosité demandée à la main gauche. Celle-ci doit bondir sans cesse de gauche à droite pour alterner entre la note basse et l'accord pour un style très rythmique et énergique pendant que la main droite joue la mélodie à laquelle s'ajoutent de nombreuses petites fioritures. Bref, un jeu exigeant techniquement que Gladys maîtrise à la perfection. Alors il faut pas se mentir, hein, dans les années 60 et 70, le piano stride est démodé depuis longtemps, c'est la musique à papa et maman, c'est complètement ringard chez les jeunes. Mais c'est justement ce kitsch qui fait tout son charme. Dans cette période de l'après-guerre, la musique de Mrs. Mills est rassurante, simple, innocente et représente les valeurs perdues face aux troubles de l'actualité. Mais surtout, surtout, cette musique est une musique de fête. Le piano stride, c'était à l'origine ce qui était joué dans les bars et que tout le monde accompagnait en chœur sur des hymnes populaires. C'est d'ailleurs comme ça que Gladys a commencé sa carrière, rappelez-vous. Puis les pianos ont progressivement disparu des pubs et également des salons des maisons d'ailleurs où ils ont été remplacés par les télés. Donc dans les années 60-70, au Royaume-Uni, quand on veut organiser une party à la maison, on sort un disque de Mrs. Mills. Bonne humeur, ambiance familiale et chanson à tue-tête garantie.

0: Mais ce n'est pas seulement ce style old school de pur divertissement qui fait le succès de Gladys Mills. Son image y est aussi pour beaucoup. Mrs. Mills est on ne peut plus attachante. D'abord, elle est la figure typique de Madame Tout-le-Monde. Elle ressemble avec sa permanente blonde et ses robes colorées ou à fleurs à votre voisine, votre tante ou votre grand-mère. Et ensuite, Mrs. Mills a la pêche. Mrs. Mills a le smile. Sur toutes ses pochettes, ses photos, ses passages à la télé, Gladys arbore toujours un grand sourire communicatif. On a l'impression qu'elle est prête à éclater de rire de bon cœur à tout instant. La musicienne est tellement enthousiaste et amusante que des affiches de concerts ajoutent le slogan « Britain's happiest pianist », la pianiste la plus heureuse de Grande-Bretagne. Tout cela, tout ce qui fait Mrs. Mills, la couleur, la vie, la joie, est condensé sur les pochettes de ses disques délicieusement kitsch où elle se met en scène avec un grand sens de l'autodérision. Bref, cette dame est dans les années 60 et 70 très populaire et très prolifique. Des dizaines et des dizaines de disques sortent à son nom, dont certains se hissent dans le top 50, voire même le top 20 des charts britanniques. Gladys Mills décède finalement en 1978 à l'âge de 59 ans après 15 ans de carrière musicale bien remplie. Mais son piano, le seul et unique instrument qu'elle ait utilisé sur tous ses disques, lui survit et trône toujours aujourd'hui dans le studio 2 d'Abbey Road. Il s'agit d'un piano droit de la marque Steinway Vertegrande, datant de 1905 et modifié par les ingénieurs du son d'EMI pour lui donner cette sonorité honky-tonk caractéristique. De la laque sur les marteaux apporte le son métallique et nerveux, et l'effet de cœur est donné par les trois cordes, dont une légèrement désaccordée, associée à chaque note. L'instrument dispose même désormais, depuis 2021, d'un plugin audio officiel. Un échantillonnage vous permet de jouer le piano de Gladys Mills numériquement si vous utilisez un logiciel de création de musique. Et c'est ce piano, surnommé depuis 50 ans le piano Mrs. Mills, que vous avez entendu tout à l'heure sur Rocky Raccoon des Beatles, où il avait même été accéléré pour accentuer le côté saloon. Les Fab Four sont en effet assez admiratifs de leur collègue de studio qui a l'âge d'être leur mère et ils empruntent ainsi son instrument sur plusieurs de leurs chansons. Un autre exemple flagrant est leur morceau With a Little Help from My Friends sur l'album Sgt. Pepper. En voici les toutes premières prises instrumentales qui mettent bien en valeur ce piano Mrs. Mills.
1: Take two.
2: What do you play, John? 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
1: Okay.

Les prises 1 et 2 de With a Little Help from My Friends avec le piano de Gladys Mills, joué par Paul McCartney. De son côté, Mrs. Mills pioche aussi dans le répertoire des Beatles à plusieurs reprises pour ses disques de teuf, avec notamment un refrain facile à retenir, une chanson particulièrement innocente et festive.

0: Yellow Submarine, bien sûr, par Mrs. Mills. Vous êtes bien dans Two Beatles or Not To Be. Il y a une année toute particulière dans l'histoire des Beatles, c'est l'année 1963. On va s'y intéresser un peu. C'est en 1963 que la carrière discographique des Fab Four débute, même si leur tout premier single paraît fin 62, mais on va pas chipoter. C'est en 1963 que leur carrière discographique débute véritablement, donc, avec leurs deux premiers albums, et que leur renommée augmente au fil des mois, du Royaume-Uni à l'Europe, puis aux États-Unis à la fin de l'année, et donc bientôt au monde entier. Les Beatles sont alors très présents dans l'espace médiatique, et en particulier à la BBC, où ils participent à une quarantaine d'émissions en un an, soit 3 à 4 apparitions par mois sur cette radio publique. Ils y interprètent des prestations enregistrées à l'avance dans les conditions du direct, dont les setlists intègrent des morceaux qu'ils n'enregistreront pas dans leur discographie officielle. Tout cela est donc une mine d'or pour écouter les Beatles autrement. Ça tombe bien, c'est pile poil l'idée de cette émission. D'autant que les enregistrements réalisés dans des studios de radio sont généralement de bonne qualité. Je vous ai sélectionné un extrait de l'émission Saturday Club, enregistré le 30 juillet 63 et diffusé le 24 août suivant, une reprise de Glad All Over signée à l'origine Carl Perkins.
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la reprise de Glad All Over de Carl Perkins par les Beatles sur les ondes de la BBC, avec ici George Harrison, fan inconditionnel du musicien américain, au chant principal. Et il y a une anecdote sympa à propos de ce morceau. La même année, en 1963, sort une autre chanson qui n'a absolument rien à voir, mais qui porte exactement le même titre, Glad All Over, jouée par les Anglais de The Dave Clark Five, et qui est elle aussi connectée à l'histoire des Fab Four. C'est en effet ce titre qui accomplit l'exploit

Glad All Over avec un saxophone ici qui apporte une certaine puissance à ce morceau. Je pense pouvoir parier sans trop prendre de risques que vous ne connaissiez pas les Dave Clark 5 que l'on vient d'entendre, et pourtant, ils sont à cette époque considérés comme des concurrents sérieux des Beatles. Non seulement ils sont parvenus à expulser les Fab Four de la première place des charts, comme on vient de le voir, mais ils leur ont aussi collé au basque durant la British Invasion qui déferle de l'autre côté de l'Atlantique. Les Dave Clark 5 sont en effet le deuxième groupe britannique après les Beatles à connaître un grand succès aux États-Unis et notamment à apparaître dans le prestigieux Ed Sullivan Show à la télé donc. Mais bon, finalement, il faut admettre qu'ils sont beaucoup moins passés à la postérité que leurs rivaux. Restons en 1963 dans Two Beatles or Not To Be et intéressons-nous à un autre groupe contemporain et même proche cousin des Fab Four, les Foremost. Là non plus, je ne vous gâche pas la surprise en vous disant qu'ils ont été quasiment oubliés aujourd'hui. Alors pourquoi The Foremost est un groupe cousin des Beatles? Eh bien parce qu'ils ont tout fait comme eux. Ils sont originaires de Liverpool, ils se sont formés en 1957, ils ont joué au Cavern Club, ils ont réussi à attirer la du manager des Fab Four, Brian Epstein, et a signé un contrat avec le producteur George Martin sur le label Parlophone d'EMI. Et le plus marrant, c'est que, tout comme les Beatles, les Foremost enregistrent des morceaux signés Lennon-McCartney, et pas des reprises, des titres inédits. Forcément, puisqu'ils sont aux premières loges pour recevoir les compositions que les Fab Four ne jugent pas assez bonnes à garder pour eux-mêmes. Les deux premiers singles des Foremost en 1963 sont ainsi écrits par John Lennon. Et donc à ce compte-là, ce sont presque des clones des Beatles finalement. On va écouter leur deuxième single, I'm In Love. Voici tout d'abord l'original, une démo enregistrée par Lennon.

Les Foremost avec I'm in Love dans un style pop-rock qui évoque beaucoup la sonorité Beatles. À propos de sonorité Beatles, le groupe s'est justement appliqué à démontrer dès ses débuts qu'elle était en fait protéiforme. Et c'est notamment le rôle des ballades. Dans leurs concerts, les Fab Four intercalaient quelques ballades à leur répertoire rock'n'roll pour se donner un air un peu raffiné. Et ensuite, ces chansons plus calmes ont gardé de l'importance aux yeux du manager et du producteur du groupe du point de vue stratégie commerciale. Et oui, pour essayer d'élargir un peu le public cible au-delà des adolescents et surtout des adolescentes, il faut montrer que les Beatles font preuve en réalité d'une grande polyvalence musicale. Les Fab Four sont donc encouragés à inclure leurs ballades à leurs disques. Une manière de dire aux parents « Vous voyez, vous inquiétez pas, ces quatre énergumènes qui font criser vos enfants sont en fait des garçons tout à fait sages et sérieux ». C'est ainsi qu'une reprise de la chanson « A Taste of Honey » est choisie pour figurer sur le premier album des Fab Four « Please Please Me » en 1963. On y reste. Pour le coup, ça tranche complètement avec l'image rock'n'roll du groupe, puisque A Taste of Honey est issu de la comédie musicale du même nom qui fait un carton à Broadway à l'époque. Ce thème musical est repris par de très nombreux artistes en version instrumentale ou avec des paroles, et c'est cet arrangement du chanteur américain Lenny Welch que les Beatles reprennent sur leur disque.

Et c'est avec ce titre de Lenny Welch, repris par les Beatles, qu'on achève notre petit tour de l'année 1963. Mais tiens, on va continuer tout de même avec d'autres ballades tant qu'on y est. S'il y en a un parmi les Beatles qui est doué dans ce domaine, c'est bien Paul McCartney. Voici l'une de ses toutes premières compositions, écrite autour de ses 16 ans, I'll Follow the Sun. Cette reprise jazz manouche est signée Connie Evingson.

la chanteuse américaine Connie Evingson. Cette chanson I'll Follow the Sun est sortie à l'origine sur l'album le plus méconnu des Beatles, celui qui, à mon sens, ressort le moins parmi leur discographie, Beatles for Sale. C'est un disque un peu étrange, le seul sur lequel ne figure aucun hit, aucun succès du groupe, mais on y trouve quand même des petites pépites comme I'll Follow the Sun, donc. À l'extrême opposé, dans le répertoire des ballades signées McCartney, la plus intersidéralement connue est bien sûr Yesterday. Elle est tellement devenue un standard qu'il est très difficile de l'interpréter sans tomber dans quelque chose de complètement bateau. En voici une version qui se détache du lot, je trouve. Elle est extraordinairement délicate, raffinée, simple, subtile, oui, tout ça en même temps, et assez élaborée en plus avec des harmonies pas intuitives.

Yesterday par Abigail Hutchinson en 2021, une très belle reprise que la musicienne a visiblement enregistrée artisanalement dans sa chambre puis postée sur YouTube. La vidéo est complètement confidentielle puisque à l'heure où j'enregistre cette émission, elle totalise moins de 20 vues. Allez, on conclut ce petit tour des ballades McCartney par un autre de ses succès, la chanson des Beatles où qu'il y a du français dedans.

Michel, on va entendre ce morceau, mais on va pas vraiment l'écouter. Enfin, c'est un peu compliqué. Ce qu'on va écouter, c'est en fait un titre de la mégastar du rap Drake, issu de son disque intitulé Certified Lover Boy, sorti en septembre 2021. Je vous propose de pratiquer un peu d'archéologie musicale. La première plage de l'album de Drake s'appelle Champagne Poetry.

Ce morceau, publié en 2017, est lui-même le remix d'une performance vocale datant du début des années 70 de la part des Singers Unlimited, une version jazz a cappella de Michel.

Bref, pour résumer, le sixième album de Drake, qui pulvérise de nombreux records dans les charts, s'ouvre sur un sample d'un remix d'une reprise de Michelle des Beatles. Les artistes les plus populaires de chaque époque se rejoignent à 60 ans d'intervalle.

Champagne Poetry à l'instant dans To Beatles or Not To Be par Drake. Il va être l'heure de terminer cette émission et on va se quitter aujourd'hui avec Your Mother Should Know, issu de l'album Magical Mystery Tour et joué ici par le trompettiste britannique Kenny Ball et son groupe. Du jazz assez percutant, tout comme l'ouverture de cette émission, souvenez-vous, la reprise de The End. On peut même rapprocher ce morceau du genre musical, c'est comme ça que l'a conçu McCartney et ça nous rappellera Mrs. Mills et sa musique à chanter dans les bars. Et en plus, cette phrase du titre Your Mother Should Know est extraite de la pièce A Taste of Honey dont on a parlé tout à l'heure. Bref, tout est lié. J'espère que cette émission vous aura plu et que vous aurez apprécié cet éclairage différent sur les Beatles. A bientôt dans To Beatles or Not To Be.

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5: Au moment de la fête de fin d'année, vient l'heure des restitutions des projets d'éducation artistique et culturelle. Tous les élèves sur la scène ont bien fait signer à leurs parents le formulaire pour le droit à l'image et il est possible qu'au cours de tout le parcours, la question du consentement ne se soit alors posée qu'au moment de pouvoir être prise en photo ou filmée pour paraître notamment sur les supports de valorisation des actions menées auprès des partenaires. Si on les met au pluriel, les questions du consentement mériteraient sans doute mieux que d'en rester au niveau du formulaire que les professionnels de la culture font signer pour pouvoir exploiter leur image à celles et ceux qui les elles nomment les bénéficiaires sans d'ailleurs leur avoir demandé leur avis. Pour explorer différents enjeux du consentement dans la médiation musicale et tenter de les articuler, Métaclassique est installé à la Bibliothèque publique d'information pour accueillir Margot Lallier, qui est directrice du pôle Action culturelle du Centre de musique baroque de Versailles, Simon Bernard, qui est chef du pôle médiation et développement à la Maison de la musique contemporaine, et Thomas Corlin, qui est journaliste à la revue Mouvement et qui s'est vivement interrogé sur les situations critiques générées par un certain nombre de dispositifs participatifs. Et parce que les débats sociétaux se portent sans doute mieux quand ils entretiennent quelques contiguïtés avec les questions poétiques, il y aura une surprise poétique autour de la 42e minute de l'émission.

0: Extrait d'un concert en plein air, une restitution de fin d'année donnée en juin 2025 dans le cadre du festival Chant Libre au Parc du Mont à Aulnay-sous-Bois avec l'ensemble Sequenza 9-3 et le Créa d'Aulnay-sous-Bois dans Péra Péra, une danse grecque arrangée pour l'occasion par Alexandros Markeas. Bonjour Margot Lallier.
1: Bonjour.
0: Quand on parle des problèmes de consentement, on a tout de suite une espèce d'association d'idées. On pense lutte contre les VHSS, donc les violences et harcèlement sexistes et sexuels. Alors que la question du consentement les dépasse, enfin, n'est pas que à cet endroit-là.
1: Vous posez une question extrêmement complexe pour démarrer ces échanges, et tant mieux. Effectivement, la question du consentement, aujourd'hui, elle est immédiatement associée, et c'est bien normal, à la question des violences sexistes et sexuelles. La question du consentement, c'est aussi une question de rapport symbolique, de domination, de ce qu'on appellerait globalement les violences symboliques. Et à cet endroit-là, si ici ce matin nous parlons d'éducation artistique et culturelle, il s'agit également de parler de la question de la domination adulte, c'est-à-dire un peu sur le modèle que vous énonciez en préambule sur le droit à l'image. C'est effectivement le seul endroit formel aujourd'hui où le consentement de l'enfant ou du bénéficiaire, de l'usager, où on pourra aussi parler de vocabulaire, mais où il est interrogé. Et donc, je ne dirais pas que le consentement autour de la question des violences sexistes et sexuelles cache le reste, mais par contre, il invite à s'interroger sur les différentes formes de consentement qui sont liées à la relation entre deux personnes, quel que soit leur lien hiérarchique, symbolique ou non. Et donc, effectivement, il y a la question du consentement du corps, le consentement de la présence, et il y a des métiers dans lesquels c'est évident. Aujourd'hui, en pédagogie, quand on apprend, notamment dans les pôles d'enseignement supérieur ou dans les formations au diplôme d'État pour les enseignants artistiques, on leur apprend la question du consentement du corps. Quand on dit aux professeurs, aux futurs professeurs de chant, on demande avant de toucher. Voilà, donc la question du consentement, elle est partout et elle est évidemment dans les relations de l'éducation artistique et culturelle.
0: Parce que sinon, on touchait sans demander l'autorisation.
1: Absolument.
0: Ouais, c'est ça. Je mettais un peu un soupçon sur le mot bénéficiaire dans l'introduction de l'émission, parce qu'en effet, quand on dit que, par exemple, dans le cadre scolaire, les enfants sont bénéficiaires d'un dispositif d'éducation artistique et culturelle, on peut se demander qui bénéficie à quoi. Enfin...
1: En fait, derrière le mot bénéficiaire, il y a aussi, à mon avis, cette question de dette symbolique liée à la gratuité. C'est-à-dire que les élèves bénéficient d'un dispositif subventionné, donc qui leur est offert. En fait, la question de la gratuité, c'est compliqué. Hein. Dire qu'un concert est gratuit, c'est faux. Un concert, c'est jamais gratuit. Il peut être offert au public, par contre. Mmh. Et donc là, on a cette question de offert aux élèves pour leur plus grand bien, pour le bien commun, quasiment. Enfin, on en vient à ce type de discours aujourd'hui, hein, qui est aussi une question... autour de la transmission d'une culture dominante, subventionnée, légale, légitime, etc. Et donc, là où je veux en venir, c'est que cette dette symbolique, elle crée déjà, à cet endroit-là, une dissymétrie dans la relation.
0: Quand vous concevez alors des dispositifs dans le cadre du pôle action culturelle du Centre de musique baroque de Versailles, ça veut dire que vous réfléchissez précisément à des dispositifs qui n'appuient pas trop sur la dette symbolique, qui ne supposent pas l'adhésion implicite des enfants à ce qui va se dérouler ?
1: Absolument, c'est un exercice fin, difficile et permanent de s'interroger sur qui impose quoi à qui participe à quoi. On l'a dit là, vous l'avez rappelé sur la question des projets participatifs. Et donc, notamment autour d'un projet dans la ville de Maurepas, au collège Louis Pergaud, qui est un collège de quartier politique de ville dans lequel on intervient depuis plusieurs années, on a mené une expérimentation pédagogique avec ce qu'on appelle nous la section baroque, qui est une classe artistique inclusive qui a pour particularité d'accueillir des élèves qui sont dans des parcours scolaires classiques ou non classiques, à entendre ici des élèves en enseignement adapté ou en dispositif Ulysse, qui sont des élèves en situation de handicap, et avec lesquels on a construit un guide d'accueil dans cette section. Alors ils sont là pour le coup parce qu'ils le souhaitent, hein. C'est un dispositif qu'on intègre sur le volontariat, donc ça biaise peut-être un petit peu les questions qu'on va aborder, mais eux l'ont appelé l'esprit baroque. Et dans l'esprit baroque, il y a cette question de les élèves, le groupe élève, le groupe classe décide de l'heure de la récréation, par exemple. C'est eux qui décident du moment de la pause. Ils ont le choix de tutoyer leurs enseignants. C'est un espace qui a été autorisé par l'établissement d'essayer justement de gommer ces questions de domination et de relations descendantes. Et puis, ils ont une liberté totale ou quasiment totale sur la programmation de leurs activités, sous forme d'ateliers, de théâtre, de danse, de chant, d'art plastique, de cinéma, de tout ce qu'ils pourraient avoir envie de découvrir pour aller vers un moment de création collective en fin d'année. Ils font eux-mêmes les repérages dans le théâtre, décident des espaces qui vont être exploités, de la forme que va prendre le spectacle, et c'est un endroit d'expérimentation qui apporte à toutes et tous. En fait, je crois qu'un dispositif d'éducation artistique et culturelle réussi déplace tout le monde. On a beaucoup d'attentes sur l'impact qu'on a, que l'éducation artistique et culturelle a sur les élèves. On nous interroge beaucoup sur ces questions d'impact, de trajectoire, etc. Alors qu'en fait, je crois que c'est tout le monde que ça déplace. Et au CMBV particulièrement, ça a profondément changé nos manières de faire comme opérateurs culturels et pas uniquement à l'endroit de l'action culturelle.
0: Oui, parce qu'il y a aussi la question de à quels idéaux sociétaux le médiateur ou la médiatrice consent précisément à participer. Simon Bernard, bonjour.
2: Bonjour.
0: La MMC, donc la Maison de la Musique Contemporaine, accompagne les ensembles musicaux dans la rédaction des projets. Il y a une attention spécifique portée aux mots là, qu'on a véhiculés depuis tout à l'heure, bénéficiaires, volontariat.
3: Alors, oui, et progressivement et de plus en plus, même si c'est quelque chose qui n'est absolument pas intégré dans le logiciel artistique et des structures artistiques. C'est vraiment une mutation qui est en train de se faire, qui est difficile à intégrer. Ça fait partie de l'ensemble des sensibilisations qu'on porte vis-à-vis des enjeux de société, l'écologie, les questions de parité, de mixité, de diversité. Ça fait partie pour nous d'une vraie mission de service public de sensibiliser, d'accompagner les porteurs de projets, les structures artistiques sur ces questions-là. Après, en termes de vocabulaire, nous, on ne va pas parler de bénéficiaire. Enfin, c'est une vraie question, en fait. Le terme qu'on voit employer pour désigner les personnes auxquelles on va s'adresser. Donc, dans une logique très droit culturaliste, nous, on va privilégier le terme de personne.
0: Que de public.
3: Que de public, puisque dans l'usage courant, c'est le terme de public singulier ou pluriel qui est employé. Et l'idée, c'est aussi de faire comprendre ce qu'il y a derrière cette notion de personne.
0: Alors peut-être qu'est-ce qu'il faut déplier ce que vous entendez par droit culturel, c'est-à-dire que vous avez tendance à penser que les droits culturels seraient donc une sorte d'alternative d'approche de ces questions-là à l'héritage du paradigme de la démocratisation culturelle.
3: Oui, je vais pas forcément rentrer dans un grand descriptif des droits culturels, mais pour nous c'est vraiment un renversement de la pensée de la place des acteurs culturels vis-à-vis, on va dire, de la population de manière générale. On va plus être dans une forme descendante ou d'ouverture à quelque forme artistique que ce soit, et ce n'est pas uniquement une question, on va dire, de culture légitime, c'est-à-dire que n'importe quelle pratique de AC qui inclut que ça soit de la musique baroque, de la musique contemporaine, même aux esthétiques de musiques actuelles, se pose déjà dans une démarche de démocratisation. Je prends un exemple qui a été donné au colloque qui a eu lieu sur la médiation culturelle au mois de janvier, d'action au sein d'une SMAC, d'ateliers de rap au sein d'une maison de retraite, par exemple. Donc là, c'est une forme de démocratisation, d'une forme de pratique vis-à-vis d'un public ou d'une population qui n'y est pas habituée, dans une volonté de légitimation de cette pratique vis-à-vis de ce public-là. J'utilise à dessein ces termes, puisque ce sont ceux qui sont utilisés dans ce contexte. Donc effectivement, l'idée, c'est de renverser cette notion et de se dire que les acteurs culturels n'ont pas plus de poids ni de légitimité que les personnes auxquelles on va s'adresser. C'est-à-dire que tout le monde participe de la culture à son endroit à partir de ses propres pratiques culturelles. Et c'est vraiment difficile parce que ça demande pas seulement un changement de position, mais une vraie déconstruction de nos propres postures, en fait, de légitimité d'acteurs culturels, et encore plus quand on est dans les esthétiques classiques, subventionnées, musique contemporaine, baroque, etc.
0: Est-ce qu'on peut poser la question de consentir ou non à une musique? Parce que tout l'intérêt de faire de la médiation musicale, c'est précisément d'amener vers des musiques auxquelles potentiellement on ne consent pas tout de suite ou encore ou facilement.
3: Il y a la question, en préparant cette émission, je vous avais donné cette métaphore culinaire. Quand on aborde une culture gastronomique qui nous est inconnue, Soit on le fait seul et donc on est dans une découverte complètement autodidacte avec ce que ça peut avoir de heurts, de révélations, d'épiphanies ou de chocs. Et on peut aussi avoir la forme initiée avec quelqu'un qui a plus ou moins d'expérience de cette culture culinaire et qui va ou pas vous orienter vis-à-vis de l'appréciation, donc soit en vous influençant sur voilà, des préventions qu'elle peut avoir sur le côté épicé, doux, suave de cette nourriture, ou au contraire vous laisser faire cette propre expérience, mais essayer de vous accompagner dans l'expression et l'intégration des émotions, des sensations que vous allez avoir. Et donc nous, on est plutôt dans ce glissement entre la prévention, ce qui est quand même la démarche habituelle, surtout quand on parle de musique contemporaine. Attention, c'est bizarre. Attention, ça fait peur. Attention, c'est déstabilisant, parce qu'on sait aussi que ce sont les réactions qu'on a de manière usuelle encore vis-à-vis de ces esthétiques. Et à l'inverse, c'est laisser la personne faire sa propre expérience avec parfois la déstabilisation que ça induit. Dire, pourquoi cela te fait ça ? Qu'est-ce que ça te fait exactement ?
0: Voici l'extrait d'un tube de la démocratisation de la musique classique qui est censé faire peur.

0: Le moment de la confrontation du loup et des chasseurs dans Pierre et le loup de Prokofiev, est-ce qu'on peut attendre des enfants qu'ils consentent à avoir peur avant le spectacle? Parce que là, on a le cas d'un moment qui voudrait donner envie d'aimer se faire peur, enfin.
1: Je dirais qu'il faut... Pour moi, l'important, ce n'est pas d'influencer dans un sens ou un autre, mais de laisser aussi la personne ressentir les choses telles qu'elle va les ressentir et de la laisser les exprimer de la manière dont elle va ou pas les exprimer. Et où elle veut ou pas les exprimer. C'est là où on arrive peut-être à la question du consentement. Et donc notre endroit, mais encore une fois, c'est un vrai travail puisqu'on n'est pas habitué, puisqu'on n'est pas formé à faire ce travail-là de presque psychologique, hein, d'écoute simplement. C'est-à-dire qu'on est plus dans l'incitation à l'écoute, mais nous, en fait, quelle est notre posture d'écoute vis-à-vis des ressentis des autres?
0: En mai 68, il y avait l'atelier populaire ex-école des Beaux-Arts qui avait fait ce slogan « Je participe, tu participes, ils participent, nous participons, vous participez, ils profitent ». Il y a toujours cette asymétrie, Margot Lallier, quand on parle participation entre qui participe et qui profite?
2: La première question qui me vient, c'est qui sont ils profitent? Et je peux l'entendre de deux manières différentes, c'est-à-dire à la fois profiter de l'instant et de ce qui est en train de se passer dans la découverte d'une œuvre ou d'un objet culturel, quel qu'il soit d'ailleurs, hein, parce qu'ici on parle médiation de la musique, mais en réalité tous les champs de la culture sont concernés par cette question de la médiation et bien sûr de la question du consentement. Donc il y a profiter de ce qui est en train de se passer, ou pas d'ailleurs. Puisque sur la question du consentement, et notamment dans les publics scolaires qu'on aborde ce matin, le fait d'être présent suffit-il à dire qu'on a consenti? Le groupe classe est un groupe captif, comme on dit hein, dans le jargon du métier, les groupes captifs et non captifs, c'est-à-dire est-ce qu'on a pris un billet pour venir ou est-ce qu'on nous a inscrit parce qu'on est un groupe?
0: On ne consent pas la même chose.
2: Et on ne consent pas la même chose. Et puis il y a la question du consentement dans la durée, c'est-à-dire qu'on peut être d'accord au départ et puis ne plus être d'accord ni pour être là, ni pour profiter de ce qui est en train de se passer. Voilà, il y a profiter de quoi et à quel moment et sur ce que disait à l'instant Simon Bernard sur la question des émotions dans le champ lyrique, c'est toujours très étonnant parce que souvent la première réaction c'est le rire, mais pas le rire qui moque, c'est le rire de voir le corps se déformer comme les corps des sportifs. Madame, comment ça se fait que vous chantez si fort sans micro? La gêne aussi, quelque chose qui parle de la pudeur et qui peut remettre en question ce consentement qui est accordé a priori et qui pourrait se réinterroger a posteriori. Et donc ça pose aussi toutes les questions techniques de comment est-ce que le médiateur, la médiatrice organise ce moment de médiation pour que ce refus, s'il arrive, puisse être entendu, accepté, organisé techniquement aussi. On ne peut pas sortir un élève d'une classe si facilement que ça.
0: Oui, qu'il y a aussi une logistique du refus, quoi. Enfin,
2: voilà, c'est ça. C'est-à-dire que pour profiter, voilà, c'est là où je veux en venir, merci. Pour profiter, il faut une certaine logistique du refus et du moment qui n'est pas toujours possible et qui doit se réfléchir. Et puis, il profite, dans ce slogan, je l'entends aussi, qui profite du crime.
0: Oui, c'est ça.
2: Vous voyez un peu ce que je veux dire, c'est-à-dire à l'endroit politique aussi.
0: À qui ça profite vraiment
2: à qui,
0: tout ça.
2: Voilà, à qui profite le crime, exactement. Ouais. Et donc, tout de suite, ça m'emmène sur la question de la récupération du message. C'est-à-dire la médiation comme outil institutionnel de légitimation d'un projet culturel ou d'une institution. Et donc, à quel point les politiques culturelles et les directions culturelles profitent de ces dispositifs pour en faire un message institutionnel qui parfois manque, à mon avis, de sincérité et qui se voit le plus quand les seuls indices de démocratie, de droit culturel se situent à l'endroit de la médiation et nulle part ailleurs dans l'établissement, par exemple.
0: Et sur des critères souvent quantitatifs.
2: Et absolument sur des critères quantitatifs d'impact, etc.
0: Bonjour Thomas Corlin.
3: Bonjour.
0: Vous écrivez dans la revue Mouvement et vous avez écrit dans la revue Mouvement en 2020 un article qui s'intitule « À la merci de l'artiste » qui est un article très fouillé qui portait un regard critique sur les situations où la participation du public dans certaines propositions théâtrales bah, précisément joue avec la ligne rouge.
3: Alors effectivement, d'abord j'aimerais bien rebondir sur, avant qu'on rentre dans les dispositifs plaisir, artistiques eux-mêmes, parce qu'il y a beaucoup de choses qui sont dites là. Je vois qu'on s'interroge tous ici sur des questions de posture depuis l'endroit de l'institution culturelle et qui se rattachent à plusieurs choses. Et alors là, je décalerai sur un autre article que j'avais écrit qui était sur la question de, justement des médiations culturelles, notamment après les résultats des élections, enfin après chaque résultat d'élection en général, quand les votes penchent trop vers le RN, en général on se tourne vers les milieux culturels et puis on leur dit bah, qu'est-ce que vous foutez en fait dans les zones rurales par exemple, où ça a beaucoup voté RN. Et j'ai régulièrement discuté avec des programmateurs dans ces lieux-là qui s'interrogent beaucoup aussi sur cette posture. Donc là, bon, j'élargis à la question musicale mais aussi à la question théâtrale, à tous les lieux culturels. Et il y en a beaucoup qui se demandent, bah, déjà il y a le concept bourdieusien de la culture légitime en fait. Qu'est-ce que ça veut dire d'amener vers à des publics qui soi-disant n'auraient pas quelque chose. Donc déjà, ça part avec des roues carrées. Quand comme ça, on se présente auprès d'un public qui est pas seulement adolescent, pas seulement scolaire. On rentre aussi sur les adultes. Enfin, ce qu'on appelle dans ces, on a beaucoup de termes hein, des publics éloignés, comme on dit. Donc déjà là, il y a un souci. Il faut aussi se rappeler que dans l'historique des médiations culturelles, qui part d'une très bonne intention, et on le sait très bien, c'est depuis les années de Jack Lang, etc. Il y a eu un certain nombre de dérives, par exemple, on sait qu'il y a des associations culturelles qui en avaient ras-le-bol de voir débarquer des théâtres, etc., en train de leur dire, grosso modo, remplissez nos salles, en fait. C'était aussi ça le problème. Mais la question de arriver vers des gens et présupposer en fait qu'ils n'ont pas quelque chose, tout le monde a des pratiques culturelles, quelles qu'elles soient, surtout aujourd'hui, je veux dire, avec réseaux sociaux, etc., tout le monde écoute de la musique. Et on y reviendra peut-être, d'ailleurs, parfois, ces publics soi-disant éloignés ont accès à des choses extrêmement qualitatives par leurs propres canaux, etc. Bon, on y reviendra peut-être, mais aussi je veux bien aussi signaler un très bon ouvrage de Marjorie Glas qui a parlé justement de comment est-ce que l'art se sépare du peuple. Et elle remonte un petit peu, bon alors évidemment c'est sujet à débat, mais elle remonte en fait à l'histoire des maisons de la culture des années 60, en fait au début de l'époque Malraux. Et après il y a eu une séparation quand il y a eu une professionnalisation de l'ingénierie culturelle dans les années 70, et puis après avec les années Jack Lang, où en fait il y a eu c'était plus finalement le politique en soi qui importait dans les programmations, mais l'artistique. Et là il y a commencé à avoir une sorte de séparation qui nécessitait d'avoir une médiation culturelle. Comment est-ce qu'on a créé la médiation culturelle? Comment ce besoin-là s'est créé? Et pour elle, pour Marjorie Glas qui est sociologue, elle pense qu'il y a aussi un petit peu un indice de ce côté-là. Alors après, sur la question des dispositifs participatifs, en fait l'article que j'avais fait en 2020 était là-dessus. Alors il y a beaucoup de choses à dire, puisque là on rentre à l'intérieur d'une proposition artistique. Et il y a beaucoup de choses. Alors, je ne sais pas si on va donner des exemples.
0: On peut,
3: David,
0: bien sûr,
3: vous voulez.
0: Ouais.
3: Je ne sais pas par lesquels commencer. En fait, déjà, il faudrait peut-être un petit peu que tout le monde se dise, est-ce que tout le monde se représente à peu près ce que c'est parce que là, on bascule dans les arts vivants, hein, donc dans des formes performatives. Est-ce que tout le monde a à peu près une idée de ce que c'est que en fait, des formes performatives
0: qui questionnent un peu la norme sociale à l'œuvre.
3: Alors, il y a ça, mais surtout dans ce
0: aussi.
3: Que ça implique, c'est-à-dire véritablement la participation du public. C'est un certain sous-genre, si je puis m'exprimer ainsi, des arts vivants. Ça existe depuis les années 60, quand on a commencé à décider de faire participer le public comme ça. Ça peut être dans la rue, ou bien ça peut être au sein d'un dispositif théâtral dans une salle ou ce genre de choses. Donc après, on a des choses qui sont ça peut être tout à fait inoffensif, comme par exemple, demander aux gens de faire des trucs tout à fait inoffensifs, enfin au public de faire des choses tout à fait inoffensives, jusqu'à des dispositifs, on va dire, plus confrontational, comme on dirait en anglais.
0: Prenez des exemples, je sens que vous avez besoin.
3: Je pense que si vraiment on va dans les exemples les plus brutaux, bien sûr, on peut penser à Orlan ou bien à d'autres artistes, à Valie Export, qui était cette autrichienne, qui en fait faisait toucher sa poitrine à des mecs dans la rue, ou ce genre de choses. Bon, là, on est vraiment dans le violent. Voilà. On va plutôt basculer donc aujourd'hui à des tonnes de pratiques. Donc il va y avoir des choses qui sont très. Évidemment, je n'ai pas d'exemple inoffensif pour le moment, mais on est plus dans l'esthétique du soin, par exemple. Ça va être des repas collectifs ou bien des choses très. Très délicate. Voilà, par exemple, là, récemment, j'éditais une critique. Il y a une artiste israélienne qui fait participer le public pour tenir des fils et justement faire dépendre en fait, sa danse elle-même de la façon dont le public va tenir les films. Après, il y a des choses qui sont beaucoup plus critiques. Je vais parler d'un exemple que je mentionnais d'ailleurs dans cet article. D'ailleurs, c'est un musicien expérimental, de musique expérimentale qui s'appelle Matine, qui fait des très bonnes choses en noise. Et il est parti, c'était pendant la Documenta, c'était en 2016. Je pense que c'est vraiment un des exemples les plus hardcore que je puisse amener. En fait, ça s'appelle social dissonance, dissonance sociale. Donc déjà, on comprend un petit peu où est-ce qu'il veut en venir. On met les gens dans une salle. En fait, ils sont filmés en direct sur ces retransmis en ligne. On n'explique pas vraiment aux gens ce qu'ils vont faire. Alors, on voit qu'il y a des pupitres et on leur dit juste, bon, ben, si vous voulez sortir, vous pouvez sortir. Des performeurs arrivent qui sont plus ou moins des animateurs, mais ils ne sont pas vraiment des animateurs non plus. Ils se mettent à faire des choses sans donner aucune directive. Et ils font des choses très banales. Hein. Par exemple, ils enlèvent leurs chaussures ou bien ils vont faire un geste ou un truc comme ça. Et en fait, ils se rendent compte que par un réflexe pavlovien, le public va se mettre à faire les mêmes choses, en fait. Et donc, bon, il y a nécessairement un élément d'un piège, hein, j'ai réussi à lui faire dire. Donc là, c'était la Documenta qui était à Athènes cette année, mais il y avait eu aussi un volet en Allemagne, à Kassel. Et en fait, les gens, au bout d'un moment, se sont mis à faire des trucs de plus en plus hardcore, c'est-à-dire que quand les performeurs se mettaient, par exemple, à cracher par terre, des gens allaient le refaire, et il y a eu une séance, et d'ailleurs, j'y étais, en fait, pourtant, il y en a eu des centaines, où il y a un des performeurs qui a fait un salut nazi, ben, il y a des gens qui ont fait des saluts nazis. Et à la fin, donc les 10
0: dernières... C'est un peu un effet Milgram, en fait.
3: C'est totalement un test de Milgram qui était le test à l'époque où, en fait, on voulait voir un petit peu la docilité du public quand tu avais une sorte de on va dire, de corps d'autorité qui proposait de se livrer à une expérience. Et puis, voilà, parce qu'il y a toujours ce cadre de l'expérience aussi. Et en fait, à la fin, moi, je me souviens que donc, sur les 10 dernières minutes, les performeurs disaient tout simplement, s'adressaient au public en disant « Pourquoi vous avez fait ça ?» Ce qui est hyper violent. Voilà.
0: Là, on est dans l'expérimentation sociale.
3: On est complètement dans l'expérimentation psychosociale.
0: On prétend donner une leçon au public en testant son propre comportement. Il y a quelque chose comme ça.
3: Alors, la manière dont Matin, donc cet artiste basque, espagnol basque, enfin en tout cas la façon dont il justifiait le projet, et d'ailleurs lui-même disait qu'il savait pas jusqu'où ça pouvait l'amener. C'était qu'il voulait savoir comment est-ce que, évidemment, hein, tu vois, il expliquait que c'était pas un feel good show. Enfin. C'est un petit peu comme l'ouvrage de Joël Chapoutot, Joachim Chapoutot, je ne sais plus comment il s'appelle. C'est
1: Johan Chapoutot.
3: Ouais, Johan Chapoutot qui disait c'est libre d'obéir, en fait. Voilà, c'était un petit peu, c'est une démonstration par une forme de violence de la soumission. Mais pour lui, en fait, il considérait que c'est comment est-ce qu'on peut jouer, donc social dissonance, pour lui, c'est comment est-ce qu'on peut jouer d'un public comme d'un instrument. Il le justifiait comme ça. C'est-à-dire, vraiment, je disais à un performeur, alors bien évidemment, il y a ce côté de. Comment est-ce qu'on joue, c'est-à-dire se jouer. Donc il y a une situation d'autorité, il y a une situation de tout. Mais après, est-ce que des gens partaient ? Il y a des gens qui sont partis, mais peu. Et en Allemagne, il y a des gens qui ont pété le matériel. Il y a très peu de matériel, la salle est vide.
0: Ouais. Voilà. Mais ça interroge aussi ce que vous appelez une espèce de montée de la tendance expérientielle. Alors il y a quelque chose de très cocasse, c'est que dans le numéro de Mouvement, vous avez publié ce texte. Mmh. En face de la deuxième page de votre article, il y a une pub pour L'expression du tigre face au moucheron, qui est une création de la compagnie Risette, mise en scène par Daria Lippi au Nest Théâtre, donc en mars 2020, avec pour punchline, les acteurs et spectateurs sont invités à s'observer eux-mêmes dans ce théâtre devenu laboratoire scientifique.
3: Oui, j'avais trouvé ça très très drôle à l'époque, c'était pas vrai. Qui avait la main sur la pub, mais j'ai trouvé. Enfin, je pense que c'était un hasard, ou alors peut-être qu'ils se sont fait une petite blague au service.
0: Non, mais c'est la preuve que la tendance est là.
3: La tendance est tout à fait là. Et elle est, en fait, on peut la lire à plusieurs endroits. C'est aussi. Alors là, bon, c'est peut-être un sujet plus vaste, c'est peut-être qu'on s'éloigne. Mais effectivement, aujourd'hui, il y a une tendance à l'expérientiel dans la culture populaire. C'est-à-dire, déjà, par exemple, on sait qu'Airbnb propose des expériences à leurs utilisateurs. C'est pas seulement on loue un truc, c'est par exemple faire quelque chose.
0: L'Opéra Paris propose des escape games.
3: Voilà. Il y a cette tendance. On a un besoin, on a une. Comment dire, il y a on est accoutumé à l'interaction déjà. C'est-à-dire les gens s'ennuient s'il n'y a pas déjà, on ne peut pas faire quelque chose, on ne peut pas avoir une sorte d'un retour en fait direct avec ce qu'on peut faire. Et une certaine catégorie d'expériences, de dispositifs dans les arts vivants peuvent utiliser ça. Alors bien sûr, il y a une manière créative de le faire et une manière aussi très, on va dire, putassière de le faire. Certains aussi l'utilisent à des fins critiques aussi, parfois de façon un peu brutal, il est vrai, mais il y a aussi des façons de détourner on y reviendra peut-être, mais il y a des façons de détourner cet outil-là. Il y en a beaucoup qui se méfient justement, et ça c'est intéressant, il y a un collectif flamand qui a fait des expériences extrêmement brutales à une époque, et qui aujourd'hui d'ailleurs essaie de faire des choses très douces, et qui se plaignait au bout d'un moment de voir, bon, ils sont devenus un peu connus, et en fait ils se sont rendus compte qu'il y avait une partie du public qui en fait, bon voilà, qui les connaissait, mais qui s'attendait justement à ce qu'il se passe quelque chose, enfin qui venait là un petit peu comme une sorte d'atelier, pas de défoulement, on va dire, mais en tout cas qui s'attendait à ce qu'il y ait beaucoup d'interactions, et en fait ils se prenaient à leur propre jeu, ces artistes-là, ils disaient non mais attendez, stop, on n'est pas là pour, c'est pas un atelier de défoulement, quoi, voilà.
0: On a l'impression que là qu'on explore le bout du cadrage émotionnel du public avec ces expériences que vous nous racontez, Thomas Corlin. On va écouter une pièce qui s'appelle N34 d'Elisabeth Angot, enfin du moins un extrait qui se trouve être Superphonique 2025. Vous allez nous expliquer ce qu'il en est, Simon Bernard, et comment est-ce qu'on prépare des élèves à l'écoute d'une telle œuvre.

0: N34 s'intitule N34 pour une raison pas du tout mystérieuse quand on sait que c'est la 34e œuvre composée par Elisabeth Angot et qui a donc été choisie notamment par le comité de sélection des Superphoniques 2025. Est-ce que ce comité de sélection, donc il s'agit de choisir des œuvres qu'on va proposer à tout plein de lycéens, est-ce qu'il fait attention, ce comité, à des œuvres qui ne heurtent pas trop potentiellement la sensibilité du jeune public ?
1: Alors, je vais parler sous le contrôle de Margot Lallier, qui fait partie du comité de sélection.
0: Ah, oui.
1: Superphonique, donc elle pourra donner son point de vue de l'intérieur du.
0: Qui sera fait différent.
1: Voilà, du processus. Ouais. Nous, effectivement, on a une vision qui est un petit peu plus large, puisque pour recontextualiser, les Superphoniques, donc, qui s'appelait jusqu'en 2023 le Grand Prix lycéen des compositeurs, et un dispositif calqué, on va dire, sur le prix Goncourt des lycéens pour la musique contemporaine. Et donc, son but, c'est de faire découvrir, sensibiliser, initier, la musique de création aux élèves de lycée et de collège depuis quelques années. Le dispositif a 27 ans maintenant, hein, donc c'est un certain âge. Et le principe, par contre, c'est que des compositeurs et des compositrices d'aujourd'hui candidatent avec une œuvre. Un comité de sélection définit la sélection qui sera proposée aux élèves, qui ont ensuite, dans le cadre de leur cours de musique essentiellement, parce que ce sont des professeurs d'éducation musicale qui participent, la tâche de découvrir les œuvres, de travailler dessus et de rencontrer un ou une des compositeurs, compositrices qui participent. Donc sur la question du choix des œuvres, est-ce que on a côté Maison de la Musique Contemporaine, on n'oriente pas du tout. C'est vraiment la liberté du comité de sélection. Ce qu'on constate, c'est que, en tout cas ces dernières années, il y a une volonté de proposer aux élèves des sélections qui présentent des œuvres différentes de celles auxquelles ils peuvent être habitués. Mmh. Il y a vraiment une volonté de les confronter. Alors peut-être que le terme est un peu fort, mais en tout cas de les mettre en présence d'œuvres de musique, de création, qui vont un petit peu gratter l'oreille, qui ne vont pas forcément les séduire et qui ne vont pas forcément les emmener vers des territoires, pour dire simple, séduisants, accessibles. Voilà. Même ces termes-là sont discutables parce que ça dépend de plein de paramètres.
0: Oui, parce que tout l'intérêt de la médiation musicale, c'est précisément quand même d'aller vers des répertoires qui sont de fait nécessiteux de pédagogie, qui sortent du mainstream et qui donc peuvent en effet heurter la sensibilité. Et donc là, les questions de consentement peuvent être mises en balance avec ce que l'esthétique implique de contact avec l'altérité.
2: Peut-être pour aller... non pas en faute de ce que vient de dire Simon, mais ajouter un point de vue. Ce que je constate, moi, à l'intérieur de ce comité de sélection, auquel je participe depuis plusieurs années maintenant, c'est le soin apporté à donner à entendre aux élèves des œuvres d'une excellente qualité. C'est-à-dire que les personnes qui sont en charge de cette sélection ont bien compris, je crois, que la rencontre ne se fait des fois pas deux fois. C'est un sujet que nous, on porte beaucoup aussi au CMBV, de se dire, il faut être très exigeant sur la qualité artistique quand on emmène ses œuvres auprès d'un public qui n'est pas immédiatement acquis au répertoire, parce qu'on n'aura peut-être pas de chance de les avoir. Ça nous est arrivé d'ailleurs au CMBV d'emmener des élèves sur un concert commenté. Ils n'ont pas aimé. On les a retrouvés plusieurs années plus tard dans d'autres endroits.

0: locaux de la ville. Et ils étaient complètement en opposition avec l'idée d'aller dans le théâtre de la ville, parce que la seule chose qu'ils avaient entendue, c'était ce concert auquel on les avait amenés, et que ça leur avait pas plu du tout. J'adore raconter les échecs de médiation, parce que c'est aussi dans cette façon-là qu'on est dans une sincérité et dans une réalité. Et donc, je pense que sur cet endroit-là du concert commenté, on l'a pas bien préparé, ils n'ont pas consenti, on s'en est pas assuré, il n'y avait pas de dispositif pour en sortir, il n'y a pas eu de moment après pour discuter, et ça les a impactés fortement sur plusieurs années. Et ça, c'est important.
1: Mais si le j'aime pas devient un blocage, est-ce que c'est pas parce que la promesse implicite de la médiation a été, vous allez voir, il va y avoir choc esthétique. Et peut-être est-ce que au lieu d'enfermer les enfants à qui on fait écouter de la musique contemporaine dans est-ce que vous aimez ou pas, faudrait peut-être aller vers des dispositifs pluralistes où on leur fait écouter précisément des répertoires, des musiques d'esthétique qui se frottent entre elles.
2: Oui, après, le dispositif tel qu'il est, il est dédié à la musique de création qui est déjà assez variée en
1: Mais à
2: tant que telle.
1: l'intérieur même de la
2: Mais à
1: musique de
2: la, mais à
1: création, il
2: la...
1: peut y avoir friction, ouais.
2: Effectivement, c'est, je prends un exemple. Cette année, on a une professeure qui participe depuis bien 10-15 ans et qui engage ses élèves sur les 3 années de lycée, donc seconde, première, terminale. Et elle nous fait en retour que ses élèves de terminale, donc ont déjà 2 années de sélection derrière, donc c'est la troisième, lui faisait la remontée que, wow, en fait, bon, cette année, c'est pas très intéressant, quoi. Tout se ressemble un peu. Ça ressemble à ce qu'ils ont déjà entendu les années précédentes. Et c'est aussi une difficulté du comité de sélection de se dire, bon, on s'adresse à des élèves qui ont parfois, c'est leur première approche, ce que disait à l'instant Margot, la première et la seule approche de la musique de création. Et d'autres, bon, bah voilà, ils baignent dedans parce que ça fait 2 ans, 3 ans ou plus qu'ils sont dans la découverte de dispositifs. C'est difficile pour nous parce que comme le dispositif est national, nous on ne peut que transmettre ces sélections-là et après c'est aux professeurs d'accompagner avec les outils qu'on leur donne cette découverte, ce choc et on n'a pas vraiment de prise dessus. On ne sait pas si ils font des écoutes à l'aveugle, comme c'est le cas d'ailleurs pour le comité de sélection qui n'a...
1: Faudrait pas en arriver à ce que les lycéens croient que Superphonique est un style musical.
2: C'est une bonne question. On n'a jamais eu cette remontée-là. Le fait est que pour peut-être boucler sur la question de la démocratisation qu'on abordait en début d'émission, quand on parle de renouvellement des publics, voilà, faut prendre acte que ces milliers d'élèves ou dizaines, centaines de milliers d'élèves qui participent depuis 27 ans ne remplissent pas aujourd'hui les salles de concert de musique contemporaine. Voilà. Donc ça montre aussi les limites d'un dispositif comme celui-là.
1: Auquel on fait peser précisément aussi le devoir de renouveler les publics et le fait qu'on colle comme ça dans certaines institutions, dont la vôtre, d'ailleurs, médiation et développement du public, est peut-être un peu curieux.
2: Oui, alors d'ailleurs, ça fait partie des discussions en cours
1: Ouais.
2: pour réduire l'intitulé du pôle à médiation en
1: Ouais.
2: tant que tel, puisque effectivement, la mission de développement des publics n'a jamais vraiment été une vraie problématique, tout simplement par le constat et la lucidité que le secteur de la musique contemporaine ne connaît pas de renouvellement des publics en dehors de, bah, c'est une certaine classe d'âge, c'est une certaine catégorie socio-professionnelle qui se renouvelle à peu près tout le temps, mais il n'y a pas de vraie ouverture vers une diversification des publics comme on peut l'avoir dans d'autres esthétiques.
1: Margot Lallier, l'ouverture, elle suppose aussi de savoir qui on est et où on est. Vous posez l'enjeu de sortir de la vision de quatre femmes blanches de 20-35 ans qui pensent des contenus pour derrière le RER. C'est comme ça que vous vous représentez de fait le pôle médiation, enfin action culturelle du CNBV?
0: Je vous remercie, David, de reprendre cette expression que j'ai utilisée lors de notre préparation.
1: Oui.
0: Cette question de qui nous sommes, d'où nous sommes situés, elle est fondamentale pour déjouer autant que possible les biais qui nous amènent à reproduire ces schémas de domination, de culture légitime et tous les sujets qu'on aborde depuis le début de cette émission. Récemment, on accueillait une jeune personne au CMBV qui disait, mais en fait, ici, les personnes racisées, elles sont que sur les murs des bureaux de l'action culturelle, puisque nous avons dans nos bureaux une exposition photo avec des jeunes gens issus des territoires sur lesquels on travaille autour de la ville de Trappes, et effectivement avec des jeunes gens racisés. Et donc, c'est une alerte que l'on se donne à nous-mêmes dans l'équipe du pôle action culturelle, médiation et public, puisque c'est le terme complet, de se dire attention. pourquoi on le fait, pour qui on le fait, d'où on le fait, qu'est-ce qu'on a envie de dire, qui en bénéficie, qu'est-ce qu'on apporte, qui profite de quoi, etc., etc. Et de se dire qu'on est dans une position située et qu'on doit en avoir conscience au moment de programmer nos actions pour ne pas être effectivement quatre personnes blanches dans un bureau qui sont en train de penser ce qu'il y a de mieux pour les autres. Mmh. Je rebondis à cet endroit-là sur ce que disait Thomas tout à l'heure sur la question politique. Vous comprenez bien que travailler la médiation de la musique baroque à Versailles, à l'horizon des présidentielles qui vont arriver, nous avons un devoir citoyen, civique de nous poser ces questions-là à l'heure où la récupération sera très facile. Et là, j'appelle à les auditeurs, auditrices à lire le texte, l'excellent texte de Jean-Michel Lucas sur l'insincérité de l'éducation artistique et culturelle. D'aucuns sachent que c'est un de mes dadas en ce moment, mais de dire que si les dispositifs d'éducation artistique et culturelle mettent tout le monde d'accord, le fameux 100% EAC d'un bout à l'autre de l'échiquier politique, c'est bien qu'il y a un problème dans le dispositif lui-même.
1: Et c'est un consensus suspect, donc.
0: Absolument.
1: Parce que consensuel. Pendant ce temps-là, la 42e minute de l'émission est passée, au cours de laquelle je vous avais promis une surprise. Il s'agit de l'intervention de Justin Valli dans le cadre du séminaire de l'EHESS Modélisation des savoirs musicaux relevant de l'oralité. C'est enregistré le 8 janvier 2025 à la salle Stravinsky à l'invitation de Marc Chemillier. Justin Valli est un sitariste de Madagascar. Il joue de la sitar en bambou et il décrit un processus de demande de consentement auprès du bambou pour devenir un instrument.
3: Et c'est toujours le principe, hein. C'est vraiment, c'est toujours, ils ont utilisé le marwan ou la vali dans une sorte de trumba, par exemple. Les trumba, c'est pour appeler les esprits, pour essayer de vivre avec les ancêtres, avec tout ça. Et donc, c'est pour cela que le bambou sont creux. Et c'est à l'intérieur, et c'est là qui est très important, comment pour capter la sonorité, Moi, quand j'ai cessé de mes bambous dans le l'est de Madagascar, dans la forêt, c'est vraiment, je le sens tout de suite par rapport à son sonorité. En fait, le bambou, il est quelquefois, moi, j'ai l'impression qu'il y a des bambous qui ne veulent pas tout de suite être coupé. Il dit non, il faut attendre un petit peu, voilà, etc. Et tout ça. Il y en a qui sont prêts, voilà, parce qu'ils vont commencer leur deuxième vie pour donner des mélodies, de l'harmonie pour le monde entier, voilà. Et c'est très important, ça, c'est le au respect de la nature, parce que et chaque fois quand on fait les bambous, il fallait toujours faire les cérémonies, il faut faire ramener du rhum, ramener du miel, ramener de tout, faut demander les bénédictions de la terre chaque fois quand je coupe des bambous à Madagascar, et les bénédictions de la forêt. Et je trouve ça, c'est génial. Et aussi, c'est très écologique, parce que les bambous, ça pousse partout en 6 mois. Et donc, c'est pour éviter de couper tous ces bois de roses, bois de palissandre, pour déforester Madagascar. C'est très important aussi d'utiliser les bambous. Voilà, parce que nous avons quand même vraiment un danger, hein, par rapport à tout ce qu'on a avant avec Madagascar, avec toute la biodiversité.

0: Thomas Corlin, est-ce que la question du consentement pourrait devenir une thématique dans la médiation musicale? Parce que écouter un instrument du point de vue du consentement que son instrumentiste a pu demander à prendre le bambou dans la forêt, c'est aussi un axe d'écoute.
1: Alors dans la médiation musicale comme dans la médiation pour les arts vivants, là je vais rebondir également sur des exemples qui ont été cités tout à l'heure, parce que les échecs aussi en médiation ils sont très très intéressants. Moi ça me rappelle l'artiste allemand Thomas Hirschhorn qui habite en France, oui. Je crois qu'il y a une vingtaine d'années ou même maintenant il y a 25 ans avait lancé le Deleuze Monument à Avignon, qui était donc dans une cité, et d'ailleurs il y avait une première cité qui avait refusé le projet, et puis après ils l'ont fait dans une seconde cité, et puis en fait il a laissé, c'était une sorte de, je l'ai pas vu hein, l'œuvre, mais c'était, il y avait une médiathèque à l'intérieur etc, il avait laissé le truc soi-disant vivre de lui-même, mais en fait 2-3 mois après en fait ils ont arrêté l'expérience parce qu'il n'était plus là en fait pour l'animer, et malgré tout ils considèrent que cet échec fait partie de l'œuvre, et voilà. Mais ça aussi ça raconte quelque chose des positions qu'on peut avoir en disant bah, tenez, je vous ai amené ce truc là maintenant vous avez plus qu'à vous en emparer. Je reviendrai sur la question de la musique parce que c'est très intéressant d'amener de poser certains publics devant des œuvres. Parfois il y a des échecs, parfois il n'y a pas d'échecs. Je pense en septembre dernier, dernière édition du Festival Musica à Strasbourg. Stéphane Roth, qui est très très attentif à ces questions d'ailleurs de médiation, avait amené toute une classe. J'ai vu qu'il y avait pas mal de lycéens qui écoutaient pendant une heure L'Étoile Noire, je crois, de Gérard Griset, qui est une pièce assez hardcore, qui est totalement amélodique, qui dure une heure. C'était les percussions de Strasbourg. C'était blindé, ils ont adoré. Donc ça a lieu aussi. Enfin, il peut y avoir des situations dans ce genre. Il y a la question aussi des trigger warnings aussi qui est sous-jacente. Les trigger warnings, c'est quand on dit aux gens attention, il va y avoir des stroboscopes, attention, vous allez être choqué par tel contenu qui est explicite ou ce genre de choses.
0: Qui amplifie le désir.
1: Qui peut amplifier parfois le désir ou alors la crainte ou ce genre de choses. Et en fait, j'espère quand même que tout le monde ira au-delà de ça, c'est-à-dire, ça me fait penser à un truc quand on amène, justement, là on parle surtout de scolaire, il y a une dizaine d'années, je pense, au moins, oui, j'avais vu, j'étais au théâtre pour une pièce de Rodrigo Garcia, je sais pas si vous voyez qui c'est un metteur en scène argentin qui a vraiment fait des pièces au contenu plus qu'explicite, et je voyais une prof de première, français, qui avait amené toute sa classe avoir une pièce où clairement on a des Espagnols qui font l'hélicoptère avec leur bite en racontant n'importe quoi, etc. Enfin, c'est hyper violent comme pièce. Et puis aussi, ils font semblant de noyer des chats et des poussins. Les gamins étaient à la fois traumatisés, mais hyper excités. Et ils ont vu un truc qu'ils n'auraient jamais vu ailleurs. Et clairement, j'aurais trop voulu voir comment est-ce qu'elle gérait ça après en classe. Donc je pense que c'est encore possible de faire ça. Si on vraiment s'en tient uniquement à la musique, parfois, en fait, vraiment des publics qu'on considère comme très éloignés sont bombardés de musique, y compris expérimentale. Musique expérimentale, musique contemporaine, déjà, il y a le cinéma d'horreur qui en balance pas mal depuis Kubrick, etc. et Shining. Je pense qu'aujourd'hui, c'est toujours le cas. Et ça, moi, ça m'évoque quelque chose, c'est que, et encore, je m'appuie sur Bourdieu, qui, dans L'amour de l'art, dit qu'en fait, toutes les pratiques, on va dire expérimentales ou modernes, etc., présupposent de totalement se dénuder de nos présupposés, c'est-à-dire tout ce qu'on nous a enseigné à l'école, c'est-à-dire qu'est-ce que c'est que l'art, qu'est-ce qu'il est censé faire, etc. Beaucoup de pratiques expérimentales reposent sur l'idée d'un œil neuf, d'un regard zéro, qui finalement, aujourd'hui, on dirait qu'il faut l'instruire pour que les gens arrivent à s'emparer de certaines pratiques soi-disant expérimentales et hermétiques.
0: Vous m'avez signalé le livre de Claire Bishop qui s'intitule Artificial Health, qui réfléchit beaucoup aux questions de participativité dans l'art. Elle dénonce un peu le spectateur comme complice dès lors qu'il est là, même s'il est passif et même si de fait il n'adhère pas à ce qu'il peut voir ou subir. Mais elle a cette phrase, elle dit « Juger ses performances sur une échelle où l'exploitation serait en bas et la pleine agentivité en haut, c'est complètement manquer la question. »
1: Bah, ça, c'est exactement tout ce dont, enfin, je pense que vous, en tant que professionnel de la culture, responsable de lieux de programmation, pourrez répondre mieux que moi, mais enfin, moi aussi, en tant que journaliste, de quel endroit on parle, qu'est-ce qu'on imagine que, qu'est-ce qu'on sait, en fait, des connaissances, etc., du background culturel, de la fréquentation. Moi, je suis convaincu qu'on peut amener voir des gens, on peut amener vraiment un public très, très large, voir des trucs complètement perché. Enfin, j'en suis convaincu. Voilà. Sans rien leur dire. Hein,
0: donc, l'idéal, c'est quand les curseurs sont redébattus avec les participants, donc.
2: Oui. En fait, il y a deux choses. Il y a la question de l'intervention vis-à-vis de public scolaire, parce qu'on n'est pas du tout dans le même cadre que si on monte des projets justement ex nihilo avec un public entre guillemets qui va être consentant volontaire. Thomas donnait l'exemple de ses performances. Déjà bon voilà, quel est j'utilise à dessein le terme de public. Quel est le public qui va fréquenter ces lieux? Quelles sont leurs propres pratiques culturelles? Quels sont leurs milieux sociaux, etc., etc. Quand on intervient nous en milieu scolaire, on est dans un milieu qu'on appelle dit de public captif et globalement tous les publics, même ceux dits du champ social / éloignés, ce sont globalement des publics captifs, c'est-à-dire que nous on va travailler avec des structures partenaires et donc le consentement il va se faire à travers les personnes référentes de ces structures partenaires, évidemment les professeurs, les directions de structures sociales, les chefs de service dans les structures de santé, etc., etc. Mais l'échelle du dessous, en fait, on pose jamais la question du consentement. Donc, à ce stade, en tout cas, c'est assez rare. Mais pour aller, ce qu'on va dire, toucher le grand public ou le reste, la médiation, en fait, est assez impuissante à ce stade, à part faire des interventions sauvages dans l'espace public ou dans des situations qui ne sont pas pensées forcément comme des lieux de médiation, c'est-à-dire s'intégrer à des événements festifs, par exemple des fêtes de quartier. Mais à cet endroit, en fait, ce qui est intéressant, c'est qu'on va sortir d'une posture de médiation pour rentrer plus du côté de l'animation, voire renouer en fait avec les racines éducation populaire qui se sont un petit peu perdues depuis l'institutionnalisation de la médiation.
0: En fait, ce que j'entends, puisqu'on va devoir amorcer la conclusion, c'est quel récit on construit quand on fait médiation et surtout qui va porter le récit à l'arrivée. Margot Lallier, vous pointiez tout à l'heure qu'en effet, il y avait des institutions qui, notamment, financent les actions de médiation, qui ensuite vont produire un discours d'ouverture sans pour autant de transformation structurelle dans ce qui sera passé ou dans ce qui se passera ensuite. Au CNBV, vous faites attention à n'avoir par exemple que des petits mécènes multiples pour pas qu'il y ait le grand financeur qui finalement récupère le discours qui est porté sur ses actions.
3: Absolument. La question du financement de la culture est un sujet extrêmement politique. Pour rappel, 80% du financement de la culture vient des collectivités territoriales. Et aujourd'hui, le mécénat, si on trace à gros traits, vient financer des actions autour de la question sociale. Ouais. Et donc, tous les plus grands festivals, toutes les plus grandes institutions vont trouver des fonds via des mécènes plus ou moins importants pour financer ces actions socioculturelles. Au CMBV, on a fait ce choix de tenter de trouver une solution peut-être un peu tiède. Est-ce qu'une forme de radicalité militante ou de pureté militante nous dirait d'arrêter complètement les financements privés? Peut-être. En l'occurrence, l'économie systémique aujourd'hui ne nous le permet pas, ou en tout cas, on ne se le permet pas. Donc, effectivement, la décision qu'on a prise, c'est de trouver des endroits de financement privés, que ce soit des banques, des assurances, des fondations familiales, des personnes morales aussi, tout simplement, des personnes physiques, pardon, qui viennent financer peu, mais sur le long terme, et avec des outils de suivi qui sont assez sérieux. Nous, on fait ce qu'on appelle des carnets de bord, c'est-à-dire qu'on documente les projets, on prend des photos, on écrit des textes qui racontent les séances avec les échecs, avec les difficultés, avec les « j'ai pas aimé du tout » ou « la musique baroque, c'est nul », pour essayer d'amener ces personnes qui financent à avoir un regard un peu différent et non pas sur du quantitatif de l'impact et un espèce de social washing détestable, mais plutôt d'avoir un regard sincère sur ce qui est en train de se passer comme une situation à lire et à comprendre et à suivre pour de vrai. Et donc on travaille pour être très technique en pluriannuel sur des conventions à 3 ans, ce qui permet aussi effectivement d'un strict point de vue objectif de sécuriser les financements, puisque sur 4 ou 5 ou 6 petits mécénats, s'il y en a un qui tombe, ça ne remet pas en question le cœur du projet. Donc c'est aussi une stratégie de sécurité financière.
0: C'est Simon Bernard avec Margot et quelques autres responsables médiation d'institutions musicales. Vous avez monté un collectif qui s'appelle Le Fil, qui a un manifeste qui se présente comme un credo. Nous croyons que le spectacle vivant ne vit pleinement que dans la rencontre. Nous croyons que la relation entre artiste, œuvre et personne n'est pas un supplément, mais le cœur battant de toute politique culturelle. Je m'arrête juste sur un des items. Nous croyons que chaque rencontre est un nœud fragile et précieux qui donne force à l'ensemble. C'est-à-dire que c'est faire art que de faire médiation.
2: Absolument. On ne pourra pas mieux dire. Nous, ce qu'on souhaite défendre, je parle à mon endroit de la Maison de la Musique Contemporaine, mais je pense que c'est largement partagé par toutes les actrices et les acteurs de ces métiers-là, c'est que médiation et création sont à penser de manière étroite et vraiment osmotique. Enfin, on ne pense pas à la médiation sans penser que ça soit un acte de création. Et à l'inverse, la création doit être pensée comme un acte de médiation.
0: Et Thomas Corlin, pour terminer, quand Margot nous disait qu'il était peut-être un peu suspect que 360 degrés de l'échiquier politique soit pour la médiation, vous vous méfiez de la rhétorique émancipatrice?
1: Oui, quand il y a un plébiscite, c'est qu'il y a un loup quelque part. Bah, je proposerais de terminer sur un exemple. Je rebondis tout à l'heure. Je crois que c'est Simon qui parlait d'une expérience où en fait on est allé. Alors c'est très amusant parce qu'il y avait un sociologue qui s'appelle Olivier Donat qui avant travaillait justement sur les recensements. Il faisait en fait les statistiques des pratiques culturelles en fait des Français. Et en fait il disait exactement ça. C'est-à-dire que ça part du présupposé que on va amener, ça va toujours dans le même sens, c'est-à-dire on amène un type de culture à un public dont on croit en fait qu'il ne l'a pas. Et il me disait, mais en fait personne ne va proposer de faire écouter du rap à des seniors par exemple. Et ça c'est assez drôle parce qu'on pourrait vraiment aussi, quand on l'observe, on peut aussi s'étonner de la pauvreté des habitudes culturelles des CSP+. Il y a vraiment, enfin quand on voit leur Spotify ou des choses comme ça, c'est consternant.
0: Ils écoutent vraiment la même chose. Omnivore, mais
1: voilà. Non mais c'est assez amusant.
0: Margot,
3: je me permets de réagir sur la question du Spotify, parce que je me sens directement concernée. Je pense que tu trouverais mon Spotify assez pauvre.
1: Mais il ne faut pas juger.
3: Et j'en profite pour introduire presque comme une provocation cette question du mépris de classe. Un sujet qu'on discute beaucoup au sein du FIL, le collectif auquel vous faisiez référence récemment, qui est le Réseau National des Métiers de la Relation du Spectacle Vivant. Et à l'intérieur de ça, on se partage pas mal de ressources. On a une grosse veille sur tout ce qu'on peut entendre et nourrir nos pratiques, et notamment ce podcast d'Arte Radio qui s'appelle Chacun son beauf, qui parle et qui parle justement de cette question du mépris de classe et pourquoi il faut avoir un coup dans le nez pour écouter Joe Dassin à 2h du matin alors qu'en fait tout le monde connaît les chansons par cœur, mais parce qu'on est entre nous CSP+. En fait, je reviens sur la question de la programmation de tout à l'heure et de d'où on parle et de situer sa parole. Et donc moi, il y a sans doute des endroits de la culture populaire pour lesquels j'aurais grand besoin de médiation, parce que j'y ai pas eu accès. On n'avait qu'une cassette de Renaud dans la voiture quand on était gamin, et c'était la seule musique non classique qui était écoutée à la maison. Et aujourd'hui, moi, j'ai besoin de médiation à plein d'endroits. Et voilà, moi, je crois qu'à l'aune des échéances électorales qui nous attendent, on a intérêt à se regarder un petit peu et à avancer avec humilité. Enfin, je crois que le message est clair.
0: C'est très clair. Y a une question assez souvent pratiquée au nom de ce mythe civilisateur que je pose jamais aux invités de Métaclassique parce qu'elle a tendance à laisser penser que la réponse serait universalisable, qui est la question de l'île déserte ou de l'attachement irréductible, de l'œuvre qui a changé votre vie. Et là, vous avez quand même une réponse, Margot, à cette question.
3: Absolument. En fait, d'abord, en préambule de ça, je crois profondément au choc de la rencontre avec l'objet artistique. Par contre, je crois qu'elle peut intervenir à plein de moments de la vie.
0: Et qu'elle n'est pas automatique. C'est surtout ça.
3: Absolument. Mais ça m'est arrivé, et donc j'ai grande joie de vous le raconter. Un été à la basilique Sainte-Madeleine de Vézelay, où j'avais la chance de profiter d'un side-by-side avec un chœur professionnel à l'époque, Arcis Bourgogne, et l'orchestre La Fenice, qui était dirigé à ce moment-là par Mihal Izeke sur invitation de Jean Tubéry. Et on chantait Ces Vêpres de Monteverdi, donc je chantais dans le chœur. Et est arrivé ce Nisi Dominus, et une espèce de choc terrible pour moi de comprendre pourquoi j'aimais tant la musique. Parce que pourquoi on fait de la médiation de la musique? C'est autant par passion de la médiation que par passion de la musique. En fait, nous, on a bien eu une rencontre avec la musique. Et c'est ça qu'on... On vient pas évangéliser les banlieues avec Louis XIV ou avec la musique expérimentale. C'est pas ça le sujet. C'est aussi parce que nous, on la défend et parce qu'on l'aime. Et donc, cette rencontre avec la musique, pour moi... Ce choc, en tout cas, puisque la rencontre était faite depuis longtemps, c'est de me rendre compte au moment de chanter et de jouer que ce qui est en train de se passer là, est supérieur à la somme des gens qui le font. C'est-à-dire qu'il y avait un truc qui n'existait pas. Alors après, bon, c'est Vézelay, c'est Sainte-Madeleine, c'est la colline de Vézelay, il y a un cadre, évidemment. Mais c'est vraiment cette sensation d'immensité qui m'a dépassée, qui m'a fait me sentir toute petite et en même temps participante d'un tout. Et c'est un souvenir pour toute la vie.
0: On va donc se quitter en écoutant un extrait de Ces Vêpres sans Vézelay autour, mais avec le monde entier, puisqu'on est à la radio. Merci beaucoup, Margot Lallier du Centre de musique baroque de Versailles. Merci, Simon Bernard, de la Maison de la musique contemporaine. Et merci, Thomas Corlin, de la revue Mouvement et à la Bibliothèque publique d'information d'avoir accueilli l'enregistrement de cette émission.

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1: 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Je vous emmène à la découverte. À la découverte de différentes cultures, de différentes civilisations, sur la route de la soie. De l'Asie jusqu'à nos contrées. De la chenille qui se régale de feuilles de mûrier, au papillon, en passant par le cocon de fil de soie, de la mythologie au psyché qui présente les différents personnages et paysages sur cette route de la soie, une transformation de la matière. Dans cette exposition, le papier raconte la route de la soie, quatre artistes transforment le papier et le carton de notre vie quotidienne en œuvre d'art. Exposition à découvrir au Château-Musée de Tournon, tout l'été et jusqu'au 1er novembre 2026.
2: L'origine, je parle de l'origine de cette exposition.
1: Annie Blaise, co-commissaire de l'exposition.
2: Il y a eu la création de la Triennale du papier, qui a démarré en 2016 à Valence par l'association Atelier 26. Et il y a eu trois éditions. Et à la suite de ces trois éditions, cette Triennale du papier consistait à réunir des artistes qui travaillent le papier et le carton. Mais chacun apportait ses œuvres. Et puis, c'est comme ça que j'ai fait la connaissance de Pascal, de Suel, puisqu'à chaque fois, il y avait des artistes nouveaux. Et donc, en discutant avec Suel, Suel a eu l'idée de proposer une quatrième édition, mais sous un versant différent, en racontant une histoire par le biais d'un regard artistique.
1: Et l'exposition, du coup, sur la route de la soie par le biais du papier est née.
2: Voilà, tout à fait. Alors, nous avons pris contact avec un premier lieu, qui est le domaine des Clévaux, et il s'avère que ce lieu était une ancienne magnanerie, moulinage et filature. Donc c'est en discutant avec la directrice de ce lieu qu'on a pu orienter nos premières recherches par rapport à cette histoire donc de la soie, puisque dans nos deux départements, Drôme et Ardèche, il y a une histoire très forte autour de la soie, mais également autour du papier. Et ce qui était important, c'est de magnifier les deux. Voilà.
1: Et c'est comme ça que vous vous êtes retrouvés entre artistes sur ce projet commun.
2: Alors, dans un premier temps, on a construit l'exposition, la narration, et puis après, on a construit le collectif. Et le collectif, au départ, nous étions six. Et puis, peu à peu, bon, c'était quand même un projet qui était long, lourd. Ça nous a demandé à 2 ans de travailler à temps complet et donc de mettre aussi un petit peu, enfin pour certains, puisque Chacha travaillait, elle a fait double travail pendant 2 ans, et de mettre un petit peu à part nos propres projets pour pouvoir se consacrer entièrement à ce projet, le papier raconte une histoire de soi.

0: Venant d'Orient, vaisseaux et caravanes pendant des siècles amenèrent épices, métaux rares, bois et tissus précieux en Occident.
1: Extrait INA, la route de la soie, du 1er janvier 1966.
0: Ce flux de marchandises empruntait une voie entrée dans l'histoire sous le nom de route de la soie. La France aujourd'hui répond à ce commerce d'autrefois dans un mouvement inverse, et de la Grèce au Japon, nombreux sont les témoignages de sa participation aux activités économiques de tous ces pays, traversés naguère par la route de la soie. Ce voyage n'illustre que quelques exemples qui souvent auraient pu se répéter dans d'autres pays.
2: Alors justement, qu'est-ce qu'on peut retrouver dans cette exposition? Quelles sont les grandes étapes qu'on découvre?